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C'était PLK sur Sky. 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

0: C'est seulement sur Skyrock, on est premier sur le rap avec Mauvais Joe de Triangle des Bermudes en solo. C'était Wagyu sur Sky à 2h20 du mat. Passez une bonne nuit. On va continuer maintenant avec du bon sens sur Sky. C'est Porto Rico qu'on met à l'honneur avec Bad Bunny. Voici Noé Vaillol sur Sky, Bad Bunny, Gambi et aussi le nouveau son de Guy Besbar avec Je pense à toi sur Sky. Bonne nuit tout le monde.
1: Ouais, Wagyu.

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Le son de Skyrock toute la nuit, on est en direct, c'est promis sur le rap avec le son de Damso sur Sky, le classique, fait plaisir Damso, avec Cœur de Pirate, les numéros 1 s'enchaînent, ça bouge pas avec Monsieur Tiakola, l'album arrive le 25 septembre, ce sera son deuxième projet solo, et on a hâte parce que Tiakola on le connaît depuis très longtemps, on l'a découvert sur Sky, il y a quelques années c'était aux côtés des 4 queues, et maintenant il cartonne en solo.

0: Kamoura sur Sky et le morning de Default tous les matins, écoutez.
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2: On est premier sur l'info sur Skyrock. Et Rémi, hier matin, tu nous parlais des élections en Allemagne, dans la région de Saxe-Anhalt.
3: Oui, c'est ça.
2: C'est
3: ouais.
2: Comme ça que s'appelle la région, Saxe-Anhalt.
3: Saxe-Anhalt.
2: Une radio internationale, nos collègues de RFI. Ouais. Écoutez comment ils l'ont annoncé hier matin.
4: Les électeurs de Saxe-Anhalt,
3: Land. Saxe-Anhalt. Oui, il n'a même pas dit Saxe-Anhalt, il a dit Saxe-Anhalt.
2: De Saxe-Anhalt. Écoutez bien les collègues de Rémi, là, tout de suite sur Skyrock. Eh oui, on peut être journaliste et puis ne pas y arriver.
5: Carlos s'est éteint ce matin, 64 ans, des suites d'un cancer. On lui souhaite une bonne dernière. Une bonne.
2: Journée.
5: Bon courage. Bon, faut...
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On est premier sur le rap, on est sur Skyrock. Passez une bonne nuit, il est 3h du mat déjà. C'était Dartaï en classique avec ma cam sur Sky. Ça repart avec une nouvelle heure de son maintenant dans toute la France, en direct. C'est Corentin avec vous et ça démarre très fort avec Aya, Aya Nakamura la rafleuse. On écoute Sexy Nana, il y a Boost le nouveau juste après. Il s'appelle Côté à la hausse et il y aura aussi Anita en classique avec Envolver sur Sky. Let's go.

Monsieur RN Boy sur Skyrock, on va l'écouter. Mon bébé, c'est promis sur le rap toute la nuit à 3h12 du mat. On est en direct avec tous les numéros 1. C'est Ariana Grande qu'on écoute maintenant. Elle a sorti un nouveau projet il y a un petit peu plus d'un mois. Elle fera du film aussi. Enfin, elle sera au ciné avec un film qui arrivera avant la fin de l'année. On l'écoute Ariana Grande sur Sky pour la suite du son et le nouveau son disque à découvrir juste après.

rock, on est promis sur le rap avec Milly Mello sur Sky. Tous les numéros 1 sont là toute la nuit, ça se passe en direct. 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On continue avec Leto maintenant sur Sky, aussi Pineapple et Tame Impala juste après le nouveau, il s'appelle Loser sur Sky. On le découvre juste après.

avec Monsieur Nono La Grinta. Il a 20 ans, c'est en 2006 et il expose tout en France. On vient de l'écouter sur Sky, son que vous avez découvert ici. C'était Love You sur Skyrock. Bonne nuit à vous tous, on continue avec le son de Michael Jackson, aussi Billie Jean sur Sky et PLK juste après en classique avec Noël sur Skyrock.

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0: 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Sur Sky, on continue avec. C'est Moby Joe, le triangle des Bermudes. On va l'écouter avec Pilé sur Sky, la radio des numéro 1. En plein cœur de la nuit, il y aura aussi un gros classique. Classique de Bruno Mars. Avec Treasure. Et Bello et Dallas aussi se préparent sur Skyrock avec Séminaire juste avant, 4h du mat.
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Blood sur Skyrock, c'est en bonne musique non-stop avec Aya et Nakamura qu'on vient d'écouter. Le classique fait plaisir à 4h du mat. Soyez tous les bienvenus. Merci de nous écouter sur Sky. Bon courage à vous aussi si vous venez de vous réveiller très très tôt. Vous allez bosser en plein cœur de ce mercredi. On est le 9 septembre aujourd'hui. C'est Corentin avec vous. Bon courage à vous. Donc si vous êtes en plein boulot aussi de nuit avec le son de Sky, on est là, hein, ça bouge pas. Et ça se passe en direct avec Gambi pour démarrer, avec Bad Bunny aussi. Et je passerai un gros classique de The Weeknd sur Skyrock.

0: dedans, ça peut alourdir le cheval et le cheval peut se noyer.
1: T'entends Rémi?
2: Ah ouais, Rémi, fais gaffe.
3: Ouais, j'entends.
2: Rentre pas dans l'eau, mec.
3: Je ne réagis pas, mais j'entends.
1: Ah, je comprends pourquoi tu prends des douches et tu prends pas de bain le matin.
2: Il va se noyer dans son bain.
1: Ça ne s'enferme jamais, là. Ouais. Bonne réponse à toi. Bonne réponse et bon pack digital pour toi.
4: Ouais, bien joué.
5: Ouais. Est-ce que je peux passer une petite dédicace?
1: J'ai dit pack digital, non, c'est le pack morning, il y a le sac de sport et tout le digital et tout le sport à l'intérieur.
4: Et le mug aussi.
1: Et
4: à Total, la Total.
1: Oui, petite dédicace, allez, vas-y, Noah.
5: Dédicace à mes parents, ma mère et ma belle-mère, et dédicace aussi à ma meilleure amie Garance qui est en ce moment en internat à Landerneau.
1: Très bien, mais elle se réveille, elle écoute Skyrock, on lui fait un bisou à Garance, on
4: embrasse tout le monde. Bisous.
1: Bisous à toi, Noah. Dans un instant, vous découvrirez les animaux qui se défendent en propulsant leur crotte. Oh. Les animaux qui respirent par les fesses.
6: C'est mignon.
1: Mais oui, on va découvrir plein de trucs. Le seul mammifère qui est capable de sauter. Alors ça, il va falloir m'expliquer. Qui est incapable de sauter.
0: Oui.
1: Ah bah là, je comprends un peu mieux pourquoi. Bon, on va découvrir plein de trucs. Vous restez bien sur Skyrock. On fera péter la banque avant 7h du matin. Je vous explique tout. Mais d'abord, allez, Rémi, qui n'est pas dans son bain, je vous rassure. Hein.
3: Non.
1: Il va rester avec nous tranquille jusqu'à 9h30 ce matin. Et on démarre le point sur l'actu. On démarre par la météo du jour. Attention, choc thermique aujourd'hui.
2: Ah oui, oui, les températures vont bien baisser. Là, on a 11 à Lille, 14 à Paris, 16 à Lyon, 22 à Marseille. Mais cet après-midi, on aura 18 à Chambéry. Il faisait 39 hier. Voilà, à titre de comparaison.
1: Perdu 29 degrés.
4: Ah ouais.
2: 19 dans la Loire, 20 dans le Calvados, c'est près des frontières du Nord, 21 sur le Massif Central, 22 en Bourgogne, en Alsace, en Vallée du Rhône et en région parisienne, 23 sur la côte basque, 24 sur le bassin aquitain et en Haute-Garonne, et de 25 à 31 près de la Méditerranée. Côté ciel, des pluies parfois orageuses ce matin dans l'Est et près de la Méditerranée. Cela concerne principalement les Alpes du Nord et dans une moindre mesure la Côte d'Azur. Partout ailleurs, ce sera une alternance de nuages et d'éclaircies avec des ondées du nord-ouest au bassin parisien, puis vers le Grand Est et le Massif Central. Pareil sur l'Aquitaine et sur les Pyrénées. La perturbation va s'évacuer dans l'après-midi. Temps variable sur les deux tiers nord et plus ensoleillé quand même dans le sud-ouest. La pollution, ça reste moyen. Les indices entre 3 et 5.
1: Et le point sur l'actu tout de suite sur Skyrock.
2: Ouais, des résultats mauvais. L'enquête PISA a été dévoilée hier et le niveau des élèves français n'a jamais été aussi bas. L'étude analyse les mêmes tests dans plus de 91 pays auprès de 760 000 adolescents de 15 ans. En 10 ans, la France perd 16 points en maths, 18 en compréhension de l'écrit. Cela représente une année entière d'apprentissage. La France tombe à la 34e place en maths, à la 28e place en lecture, à la 27e en sciences. L'étude pointe également des difficultés de plus en plus importantes de concentration. Et donc, chaque famille recevra, après les vacances de la Toussaint, décision du ministère de l'Éducation, un document qui détaillera les apprentissages prévus pour l'année scolaire. Dans le reste de l'actualité, 4 policiers municipaux de Carcassonne au cœur d'une enquête après une vidéo enregistrée par erreur lors d'une patrouille. Leur chef, le chef de la police de Carcassonne, police municipale, y multiplie les propos racistes et évoque notamment des bougnoules, des bicots ou encore des nègres qu'il compare à des singes. Il tient aussi des propos sexistes, complotistes et évoque même l'idée d'un putsch militaire. Ce proche du RN était en arrêt maladie depuis janvier. Il a repris ses fonctions au lendemain, mais vraiment au lendemain de la victoire du Rassemblement National au municipal de Carcassonne. Ils sont toujours en colère et déçus. La réunion hier au ministère de l'Intérieur n'a rien donné. Les pompiers sont décidés à mener leur grève pendant 6 semaines après les méga-feux de cet été. Ils réclament des effectifs et des moyens. Les syndicats estiment qu'il manque 20 000 pompiers professionnels dans leur rang. Et puis l'aéroport de Londres Heathrow paralysé ce matin, conséquence d'une panne de contrôle aérien. 177 vols prévus ont d'ores et déjà été annulés.
1: Le sport tout de suite sur Skyrock avec la Champions League.
2: Et oui, et ça commence mal pour les Lillois malheureusement, qui ont un peu gâché cette rencontre. Défaite 3-2 face au Betis Séville. Victoire de Manchester City, du Borussia Dortmund, d'Aston Villa, d'Athènes ou encore du Real de Madrid avec un but signé Kiki. Aujourd'hui, évidemment, les regards tournés vers le Paris Saint-Germain. Double tenant du titre qui accueille le Slovan Bratislava. Ce sera à partir de 21h et à suivre dans la Radio Libre. La liste des 30 nommés pour le Ballon d'Or est désormais connue. 5 Français en lice, Ousmane Dembélé, bien sûr, qui va tenter le doublé, mais aussi Kylian Mbappé, Michael Olysee, William Saliba et Dayo Upamecano. Pour la première fois depuis la création du trophée, la cérémonie ne va pas se dérouler à Paris, ce sera à Londres le 26 octobre.
1: Et bien voilà, vous votez pour qui vous ? Ouais, pour Kiki.
0: Ouais, Mbappé quand même.
1: Ouais, Kiki.
0: Bah, pour la Coupe du Monde, même s'il a zéro trophée pour la Coupe du Monde.
1: Il aurait gagné la Coupe du Monde, je pense qu'il aurait peut-être eu. Mais bon.
3: Ouais, il y a moyen. Mais il a été très bon en Coupe du Monde.
1: Ouais, ouais, par contre, au niveau du Real, c'est pas la folie.
0: Non, c'est même s'il a marqué là. Il a marqué là, Kiki, hier soir.
1: Bravo,
0: et son frère s'est battu, il s'est pris un carton rouge.
1: Oui, c'est vrai, carton rouge avec Lille. Bon, alors, on a découvert.

0: que l'animal qui pouvait se noyer par l'anus, c'était le cheval.
1: Ouais.
0: Vous connaissez l'animal qui peut porter jusqu'à 50 fois son poids?
1: La fourmi?
0: Oui, facile.
1: La fourmi, ouais.
0: Moi, j'ai des fourmis, mais porter des trucs.
2: Ils sont trop forts.
0: J'ai eu une fourmi cet été, elle était assez grosse, hein, mais elle portait un noyau d'olive. Mais comme
2: ouais.
1: C'est impressionnant, en vrai.
0: Elle ramenait un noyau d'olive à la maison.
1: Bah, moi aussi, je peux le faire.
0: Dans le nid. Oui. L'animal qui, après un rapport sexuel, décapite le mâle. La femelle décapite le mâle, c'est connu ça aussi.
1: C'est la mante religieuse?
0: Oui.
1: Oh.
0: Et après, elle mange le mâle.
1: Oh. Ouais, c'est l'araignée ça.
3: Non, c'est la menthe religieuse.
0: C'est la menthe religieuse, ouais, Théo.
1: La menthe.
0: La menthe, voilà, c'est ça, tu sais, ce qu'on met dans du mojito.
1: Oui,
0: alors, après, une autre. C'est pas gagné, j'aimerais mettre. Enfin, je vous le dis, professeur, c'est un métier difficile. T'as des professeurs qui sont partis en dépression, Théo, non?
1: Ma prof de français, elle a fini en hôpital psychiatrique.
0: Bah, ça m'étonne pas. Ouais.
1: C'est vrai en plus.
0: Tiens, j'ai une question pour toi qui va beaucoup t'intéresser, Théo. Quel est l'animal qui a le sexe en forme de tire-bouchon? Apprends des trucs ce matin sur Skyrock.
1: Ah.
0: Ah, intéressant.
1: C'est un mammifère ou pas?
0: Un mammifère, oui. Enfin, un mammifère.
1: Non,
0: plutôt un oiseau.
1: Enfin, oui, oui. C'est ça, un volatile oiseau. Alors.
0: Volatile, oui, c'est ça, oui.
1: Un aigle.
0: T'aimerais bien.
1: C'est ton animal préféré.
0: Voilà. Non, c'est le canard.
2: Ah, ouais.
0: Le canard a un sexe en forme de tire-bouchon.
2: Ah bon?
0: Mignon. Quel est l'animal? Ça, c'est pratique, ça. Quel est l'animal qui, quand elle a faim, se mange elle-même, en tout cas mange sa propre peau? Et comme ça, faim, pas de nourriture, hop là, on se mange.
2: C'est bizarre, très bizarre.
1: Ouais, c'est un serpent, genre?
0: Non, c'est pas un serpent, genre, mais c'est pas loin, c'est pas loin.
1: Pas loin, pas loin.
0: Ah ouais.
2: Un lézard?
0: Ouais, pas loin.
1: Un scorpion?
0: Non.
3: Non, c'est la migale, je crois.
0: Non, c'est pas la migale.
1: C'est un reptile? C'est une tortue, peut-être?
0: Non, c'est pas une tortue, c'est la grenouille.
2: Ah ouais.
0: La grenouille, quand elle a faim, elle a pas de nourriture, elle mange sa propre peau. Et quel est l'animal qui peut respirer par les fesses?
2: Ah, l'hippopotame. Non.
0: L'hippopotame.
1: Le manchot.
0: Aucun rapport.
1: Le pingouin.
0: Non.
3: L'otarie.
0: Non, Rémi.
1: Le guépard volant.
0: Le guépard non plus. On parlera à Cédric. Cédric nous avait inventé le soir, on lui avait posé une question, il avait dit on faisait des animaux. Genre
1: les mecs qui volent.
0: Le guépard volant.
1: Voilà.
0: La tortue respire par les fesses. Et ouais. L'animal qui propulse ses crottes à plusieurs mètres pour se battre.
2: Ah, c'est super ça.
0: Ouais, c'est quoi ça?
1: C'est l'hippopotame, sais, attends, non?
0: Non, c'est pas l'hippopotame.
3: Non, l'hippopotame, sais, mais... c'est une petite variante. Lui, il fait caca et il tourne sa queue en hélicoptère pour éclabousser les autres.
0: Ah, c'est génial, voilà. Les animaux. C'est le manchot. Il propulse ses crottes à plusieurs mètres pour se battre contre les autres manchots.
1: Bataille de caca.
0: Ouais, c'est ça.
1: Ouais, ils ont pas de main pour se battre.
0: En fait, ils balancent des missiles.
1: C'est ça.
0: C'est ouf. Voilà, on aura appris plein de choses sur les animaux. C'est intéressant.
2: Très.
0: Et c'est tout vrai en plus. Allez, on va faire péter la banque. Ce matin, on va jouer aux auditeurs en or. Un de mes jeux préférés. Vous allez gagner 50€ à chaque bonne réponse. Vous pouvez vous faire jusqu'à, je sais pas moi, 200-250€.
2: Ouais.
0: 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Ou alors au 41-759, il me faut un garçon et une fille. Eh bien, un garçon et une fille, ils sont là. Burna Boy et Shakira. Et on vous retrouve tout de suite après Die Die sur Sky.
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0: sur Skyrock, vous écoutez Shakira et Bold Boy sur Skyrock. 6h45, c'est l'heure de faire péter la banque ce matin. On fait péter la banque, vous allez jouer avec nous, il y a des billets de 50 euros à gagner, plein de billets de 50 euros. Et il y a Julien qui représente les garçons qui est en direct. Bonjour Juju.
1: Bonjour.
0: Salut.
2: Salut Julien. Ouais, mec.
0: Et attention. Salut. Juju, tu vas être opposé à Léa qui est en direct aussi dans le 26. Bonjour Léa.
3: Bonjour.
0: Bonjour.
2: Salut Léa. Bonjour.
0: Bienvenue à tous les deux, faites-vous un gros bisou parce que vous allez jouer ensemble, mais d'abord on se fait un bisou.
1: Bisous.
0: Fini les bisous maintenant. Vous êtes nos auditeurs en or ce matin.
2: Ouais.
0: Je vous donne des thèmes, il me faut la bonne réponse. Je vous pose des questions, il me faut la top réponse.
2: Exactement.
0: Plus précisément. La réponse la plus donnée par les Français à ces questions. Une espèce de sondage qu'on va faire ce matin. Léa, Julien, pour 50 euros. Attention, après le gros bisou, maintenant c'est la guerre. Dites-moi, qu'est-ce qui vous oblige à vous lever le matin, même quand vous ne travaillez pas ?
3: Les enfants.
1: Aller aux toilettes.
0: Les enfants pour Léa, aller aux toilettes pour Julien. Et personne m'a répondu, écoutez le morning sur Skyrock.
4: Ah, c'est vrai, c'est pas bien.
2: Ouais,
4: c'est
2: pas matin. Sérieux, ouais.
0: Ce qui est la top réponse.
4: Eh oui, ouais. Évidemment.
0: Et oui, quand on parle français, qu'est-ce qui vous oblige à vous réveiller le matin ? Même quand vous ne travaillez pas, le morning. Non, la bonne réponse, c'est les enfants, Léa.
2: Eh ben bien joué.
4: Bien joué, ouais.
0: Léa, tu gagnes 50 euros, t'es contente ?
3: Ouais, trop bien.
0: Mais t'as des enfants, toi t'as 21 ans, t'as déjà des enfants ?
3: Non, pas du tout, pas encore.
0: Ah, t'en veux quand même ?
4: Bah oui.
3: Oui, mais pas maintenant.
0: Ouais, c'est bien, ça remplace le réveil, ça remplace le téléphone, ça remplace la sonnerie.
4: Ah, ça remplace toute ta vie en fait.
0: Les enfants te réveillent tous les matins, c'est super. Et toi, Julien, t'as des enfants ?
1: Oui.
0: Mais comment t'as fait pour pas trouver la bonne réponse ?
1: Ouais, écoute, je sais pas.
4: C'est pas toi qui te lèves à la maison,
2: ouais,
4: sens.
2: Voilà, c'est pour ça.
0: C'est ta chérie qui va s'en occuper. Les enfants numéro 1. En numéro 2, c'est quoi qui vous réveille le matin, même quand vous travaillez pas ?
4: Bah, l'envie de pipi, j'aurais dit.
2: Ouais, ouais.
0: L'envie de pipi, l'envie pressante. En numéro 3, ouais, c'est pas numéro 2. Qu'est-ce qui peut vous réveiller le matin ?
2: Bah, avoir un rendez-vous.
0: Avoir un rendez-vous. Oui, mais non.
2: Non. La lumière du soleil.
0: C'est pas dans le top 5. Non,
2: le chien.
0: Le chien, ouais, le chien ou le chat ? Le chien ou le chat vous réveille le matin. Médeline, moi, elle dort jusqu'à ce que je me réveille.
4: Ouais, mais toi, elle t'aire super bien. Moi, elle me réveille pour aller faire.
0: Ah, elle te donne des coups de patte pour aller faire pipi.
4: Ah, bah, il y en a une, elle me prend la laisse et elle sort les sacs à crottes de la laisse. Ça, c'est quand elle veut faire caca.
0: Ah, c'est génial. Ça.
4: Elle est géniale, elle.
0: Bon, en 4, la faim, Rémi, ça te réveille d'avoir faim le matin ? Je suis sûr que Rémi se réveille pour avoir faim. Tim, ça te réveille le matin ?
2: Moi, en pleine nuit, moi.
0: En pleine nuit,
2: ouais, réveille, ouais. Franchement, des fois, c'est terrible.
4: Il n'y a pas d'heure pour Tim.
0: Voilà ce qui réveille les Français le matin. Attention, deuxième question. Attention, question. Quelle excuse donne une femme à son chéri, à tes avantages, Léa, pour ne pas faire l'amour ?
3: Mal à la tête.
4: En même temps, vous avez
0: en même temps, tous les deux, mal à la tête. C'est numéro 5. C'est pas la top réponse. Tentez autre chose.
3: La fatigue.
0: Oui, bonne réponse et top réponse.
2: Ah,
0: je suis fatigué. C'est numéro 1. Numéro 2, je suis malade.
4: Ah
0: toi, qu'est-ce que vous avez comme problème, les filles ?
4: Ah, bah attends.
0: Numéro 3, je suis indisposé.
4: Ouais.
0: Je suis indisposé. Numéro 4, j'ai pas envie. Alors, ça, tu prends ça dans la gueule. C'est
4: ouais, après, mais au moins, c'est franc.
2: Bah ouais, c'est
0: ouais, bon. Au moins, c'est vrai, c'est franc. Et numéro 5, donc, c'est j'ai mal à la tête. Léa, tu gagnes encore. Alors là, t'étais avantagée.
3: Je parlais déjà de s'attaquer
0: au. Qu'est-ce que t'as dit, Léa ?
3: Rien, j'ai rigolé.
0: D'accord, bah écoute, tu as raison. Continue. Bon, on va faire une troisième question. Troisième question.
2: Attention.
0: Qu'est-ce que vous aimez faire, même si vous n'êtes pas très bon dans ce domaine ? Qu'est-ce que les Français aiment faire, même s'ils ne sont pas bons dans ce domaine ?
3: Le sport.
0: Le sport.
1: La cuisine.
0: La cuisine. Bon, c'est des réponses qui sont données par les Français. Mais Léa, mais t'es un génie, toi. Et c'est le sport en numéro 1.
2: Ouais.
0: Le sport en numéro 1.
2: Bravo.
0: Et une bonne réponse qui permet de gagner 50 euros. Cuisiner, c'était le numéro 4, Julien. Toi, t'as les bonnes réponses.
4: Des travaux. Du bricolage, j'aurais mis, moi.
0: Non, il n'y a pas bricolage. Si, jardinier. Bon. C'est numéro 5, jardiner. Numéro 4, cuisiner. Numéro 3, danser. Moi, je danse bien, moi. Numéro 2, chanter. Ah ouais, ça, il vaut mieux pas que je le fasse. Et pratiquer un sport. Voilà ce que les Français aiment faire, même s'ils sont pas très bons dans ce domaine. Et attention, dernière question. Julien.
2: Ouais.
0: Elle est pour toi, celle-ci.
1: Allez, vas-y.
0: Quand tu conduis, Julien, quand les Français conduisent, qu'est-ce qu'ils aiment pas qu'on. J'ai failli donner la réponse. Qu'est-ce qu'ils aiment pas que le passager à côté fasse ?
1: Donne des instructions.
0: Ouais. Léa.
3: Il change de musique.
0: Ah oui, c'est ça, t'es sur Skyrock.
2: Ça, ouf, ça.
0: Et le mec, il te met, je sais pas moi, France Info, par exemple. Et il n'y a pas de musique. Bon. Julia, tu gagnes 50 euros.
4: Ah,
0: ouais, ouais, ouais, ça y est,
1: quand même.
0: Tu les as, les 50 euros. Quand vous conduisez, que n'aimez-vous pas que les passagers à côté de vous fassent faire des réflexions sur votre conduite? Le mec qui parle en non-stop, qui te mange la tête. Mettre de la musique nulle. En 4, dormir. Ah, quelqu'un qui dort, ça vous énerve? Oh, au moins, t'es tranquille, hein.
4: Ouais.
0: Et en numéro 5, téléphoner. Ouais, le mec qui est sur son téléphone et qui écoute des trucs alors que toi, tu veux écouter la radio, c'est vrai. Tu sais, quand il scrolle sur toutes les vidéos, là. Eh bien, ça nous fait 150 pour Léa.
2: Ouais, c'est ça. Et 50 euros pour Julien.
0: Et 50 euros pour Juju.
2: Parfait.
0: Bon, bah, vous vous en sortez bien. Vous démarrez la journée avec de l'argent en plus, grâce à Sky ce matin.
3: Ouais, c'est trop bien.
0: Bah, c'est super.
1: On aurait aimé gagner plus, mais bon.
0: Eh ouais, mais t'as entendu comme elle était forte, Léa. Hein. Victoire des filles. Ouais, on en fera un autre, tiens. On fera une autre partie tout à l'heure avant 9h30 sur Skyrock. 6h50. Aïa, c'est Sicario qui arrive sur Sky. Le son de Timal. Le nouveau Timal sur Skyrock, vous l'avez découvert sur Sky, on l'écoute tout de suite sur Skyrock.
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1: Et on est premier sur le rap, on écoute Sicario.

0: Cigaleo sur Skyrock, c'était le son de Timal, le nouveau son de Timal. On est premier sur le rap sur Sky, un son qui met de bonne humeur dès le matin à 6h56. Un truc qui met de bonne humeur aussi, c'est de gagner 1 500 €. On va vous appeler dans un instant, allez, dans 10 minutes on vous appelle. On vous demande quelle est votre radio préférée, vous répondez
1: Skyrock.
0: Et oui, tout le monde veut gagner 1 500 €, vous avez bien raison, tout le monde répond Skyrock. On embrasse d'ailleurs Yacina qui a gagné hier matin dans le 38. Bravo Yacina, elle était déjà au boulot. Yacina travaille dans une centrale nucléaire.
2: Et ouais.
0: Attention
2: ouais.
0: Yacina quand même. Et Tim qui a gagné aussi, alors Tim en toute fin de morning, entre 9h et 9h30, il a gagné hier matin à Saint-Julien-de-Concel, c'est juste à côté de Nantes.
2: C'est ça.
0: 1 500 €, ils ont répondu Skyrock. On parlait des trucs qui vous énervent en voiture. Il y a un truc qui vous énerve en voiture, vous, quand vous avez un passager.
2: Les vieux,
0: du coup,
2: oui, bien
0: vous
2: sûr.
0: Faites du coup, avec le passager à l'intérieur.
2: Et quand il appuie sur les pédales, par exemple.
3: À côté de toi.
2: Ouais, quand il est à côté, à ma droite, par exemple, il appuie sur les pédales.
4: Mais t'es une voiture auto-école ou quoi?
5: Pas grave, t'es moniteur.
2: Mais non, mais je sais pas, mon mec il veut freiner à ma place parce que je suis un peu.
3: Ah ouais, non, mais il fait semblant de freiner. Moi aussi, je le fais.
2: Mais t'as pas le permis, comment tu fais semblant de freiner toi?
3: Non, mais parce que quand. Mais maintenant,
4: ils
3: font.
4: Ils ont peur en fait.
2: C'est où le frein?
3: À droite.
2: Non, c'est au milieu.
4: Non.
3: Ouais, mais avec les automatiques, t'as deux pédales.
0: Non, oui, mais heureusement que t'as pas le permis.
2: Ah ouais, mais même le frein, ça reste tout celui à gauche.
0: Oui, toujours à gauche.
2: C'est l'accélérateur.
3: Ah ouais, c'est pour ça que je.
0: T'as pas le permis.
2: Toi, t'aurais foncé dans un mur, toi.
4: C'est pour ça que ta voiture, elle s'arrête pas.
0: C'est pour ça que t'as pas le permis.
3: Je pensais en acheter en plus une voiture sans permis.
4: Non, mais évite.
0: Évite. On veut te garder avec nous.
3: Oui, gentil.
0: On veut te garder avec nous. Et préserver les gens qui te croiseront sur la route. La pédale de frein est à droite, au secours. Qu'est-ce qui vous énerve en voiture? On en parlait tout à l'heure, là, dans les questions. Des auditeurs en or qu'on a fait il y a un instant avec Léa et Julien. Il y a Elliot et Anthony qui ont une bonne idée à Strasbourg et ça cartonne. Une super idée pour gagner de l'argent.
2: Ouais.
0: Elliot et Anthony ont imaginé le premier covoiturage un peu spécial. Il est comment ce covoiturage un peu spécial?
4: Choucroute.
0: À Strasbourg, oui.
4: Flamme-cuche.
0: Ce n'est pas la bonne réponse. Non, non, il n'y a pas de nourriture.
3: Tout nu.
0: Quoique.
3: Tout nu.
0: Pas loin, Cariole.
4: Hein?
0: Le premier covoiturage libertin. Ils ont une application mobile qui propose de mettre en relation des membres qui partagent le goût du libertinage.
2: Super.
0: Donc le libertinage, c'est rencontrer des gens qui sont en couple, mais qui sont pas regardants sur la jalousie, en gros.
4: Ah, c'est les couples, je pensais que t'échangeais les voitures, moi.
0: Non.
4: T'es con, toi.
0: T'échanges, tu fais du covoiturage avec des gens qui ont envie de s'échanger. Genre, t'as une femme, elle est d'accord pour que t'ailles voir ailleurs. Tu fais du covoiturage et tu ramènes la personne, la meuf qui te conduit à la maison. Et ta femme, elle est contente. Voilà, ouais. C'est en quelque sorte un mix entre Tinder et Blablacar, ils disent. Et le truc qui cartonne, les deux mecs là, Elliot, on les salue s'ils nous écoutent. Elliot et Anthony ont déclaré, d'ailleurs, nous sommes surpris du nombre de personnes inscrites en si peu de temps. Eh, les gens ont envie de... Nous avons même des personnes de tout âge. C'est vrai que tu te retrouves avec Robert dans la voiture.
3: Écoute, pourquoi pas?
0: Tu te dis, la prochaine fois, je prendrai le bus.
4: Oui, peut-être que Robert, elle est tout plein de surprises.
0: Ah, bah c'est ça, oui. Donc, ça cartonne, c'est à Strasbourg, ça s'appelle Liberticar. Voilà. Et puis, on vous souhaite bon courage si vous prenez un Liberticar ce matin.
4: Et vous tombez sur Robert.
0: Ouais, si vous tombez sur Robert. Si vous l'avez déjà fait, vous pouvez nous dire. Hein. Allez-y, avec l'appli, le 41759 et le skyrock.fm et des stories de libertinage. Non, des stories de covoiturage, pardon. Libertinage, on le gardera pour ce soir dans la radio libre.
3: Ah, super.
0: Vos stories pour le covoiturage, vous les envoyez au 06 86 101 101. Allez, 1 500 € à gagner et vous aimez l'argent. On va parler d'un truc super dans un instant. Mais d'abord, nos 12 signes et l'amour à la une. À la une du morning à 6h59, nos 12 signes, nos puissances amoureuses. On va démarrer par les poissons et les lions. Vous avez zéro aujourd'hui.
2: Aïe.
0: Désolé, mais heureusement, il y a les conseils Skyrock pour vous. Si vous êtes célibataire, vous aurez du mal à vous dévoiler. Faites un petit peu plus confiance aux autres aujourd'hui. C'est pour les personnes que vous rencontrez, en tout cas. Et si vous êtes en couple, poisson et lion, ne vous transformez pas en détective avec votre partenaire. Ça risque de la saouler. Ou de le saouler.
2: Ouais.
0: Les balances et les scorpions, vous avez 1 sur 5. Vous êtes très sensible aujourd'hui. Mmh. Attention à ne pas vous laisser submerger par vos émotions et ne pas agir sur un coup de tête. Les béliers et les sagittaires, vous êtes à 2.
3: Ouais.
0: Vous allez principalement penser à vous aujourd'hui. Bah, écoutez, c'est pas mal. Mmh. Faites juste attention à ce que ça se voit pas trop. Les taureaux et les vierges, vous êtes à 3. Vous serez là pour les gens que vous aimez. C'est une belle journée d'échange qui vous attend. Les capricornes et les cancers, vous êtes à 4. On est à 4 ce matin,
3: bah,
0: Karim.
3: On est bien.
0: Pourtant, on est bien. Hein. On saura mettre nos qualités en avant. Il y en a un paquet, par contre.
3: Ouais, on n'a pas le temps. Là.
0: Ouais, on saura mettre nos qualités en avant. Ça va nous aider beaucoup, beaucoup dans notre vie quotidienne, dans notre vie pour cette journée et surtout dans notre vie sentimentale. Et on finit avec les meilleurs du jour, les Gémeaux et les Verseaux. Eh bien, les Gémeaux et les Verseaux, vous êtes à la niaque aujourd'hui et c'est contagieux. Vous avez envie de vous faire plaisir. Vous avez envie de faire plaisir et vous passerez une super journée d'amour.
2: C'est
0: une
2: beau.
0: Super journée de contact avec les autres. Bon, tout va bien, on est sur Sky, il est 7h. 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
0: 7h du matin sur Skyrock, le morning jusqu'à 9h30. C'est tous les matins sur Sky pour vous réveiller. On se réveille tous ensemble et on est très content d'être avec vous. Et on va faire un truc super aujourd'hui, on va faire des économies. Qu'est-ce que vous faites par radinerie? On a tous un côté un peu radin. Bon, j'en connais certains qui en ont plus que d'autres, des
3: ouais,
0: côtés radins.
3: Ouais, c'est clair.
0: Ouais. Qu'est-ce que vous faites pour faire des économies? C'est ça la vraie question.
3: Ah bah moi, il me taxe, il me gratte.
0: Alors ton mec te vole.
4: Ah bah okay. Si tu voles, oui.
3: Alors par exemple, ouais, tu vois, vol, cet ouais. été, il m'a demandé un peu d'argent, donc je vais avancer.
0: Ouais.
3: Et là, je lui ai demandé de me rembourser. Tu sais ce qu'il me répond? Il me fait non, mais il y a les charges à payer. Je lui fais non mais attends, je t'ai avancé l'argent.
0: Il est trop fort.
3: Il est sorti de mon compte l'argent.
0: Ouais.
3: Donc tant que tu me l'as pas rendu, je ne pourrai pas payer les charges. Donc embrouille. J'attends mon argent. On va voir quand est-ce qu'il va me le rendre.
0: Le morning qui vous donne de bonnes idées, c'est sur Skyrock tous les matins.
3: Pardon, pas
4: j'ai la réponse. Jamais.
3: Ah, il y a intérêt, c'est quand même.
0: On va trouver de bonnes idées pour faire des économies. Sur quoi vous faites des économies? Ou alors, si vous avez des gens radins autour de vous, vous nous racontez ce qu'ils vous ont fait. 06 86 101 101. Vous avez l'appli Skyrock. Eh bien, vous nous envoyez vos messages avec l'appli Skyrock ou 41 759.
2: Ouais.
0: Et le roi des radins, il sera avec nous tout à l'heure pour nous aider à gagner de l'argent. 1 500 € dans un instant. Ça, c'est de l'argent facile. Vous répondez Skyrock. Juste après les infos de Rémi et puis du gros son à écouter ce matin.
2: Et ouais.
0: Dans un instant, pilé, mauvais Joe sur Skyrock. J'ai envie qu'on écoute les sons de l'été là. Tiens, Gibbs, soleil aussi, tiens. Tous les numéros 1 qui nous ont ambiancé cet été, qui ambiance notre rentrée, sont là sur Skyrock et la belle

0: réveil, bonne journée. Merci d'être là sur Skyrock. J-2 avant Soprano en direct avec nous. Il va se réveiller vendredi avec nous. Et c'est parti, top pour les infos. 7h02, Rémi, l'actu, oui. Le sport et la météo pour démarrer. Quel temps va-t-il faire aujourd'hui?
1: Pas mal de pluie, des pluies orageuses ce matin dans l'Est et près de la Méditerranée. Alors cela concerne principalement les Alpes du Nord et dans une moindre mesure la Côte d'Azur. Partout ailleurs, alternance de nuages et d'éclaircies avec des ondées du Nord-Ouest au bassin parisien, puis vers le Grand Est et le Massif Central. Pareil sur l'Aquitaine et sur les Pyrénées. La perturbation va s'évacuer dans l'après-midi. Le temps sera variable sur les deux tiers Nord et plus ensoleillé si vous êtes dans le Sud-Ouest. Les températures ce matin, 11 à Lille, 14 à Paris, 16 à Lyon, 22 à Marseille. Et dans l'après-midi, 18 en Savoie, 19 dans la Loire, 20 dans le Calvados et près des frontières du Nord, 21 sur le Massif Central, 22 en Bourgogne, en Alsace, en Vallée du Rhône et en région parisienne, 23 sur la Côte Basque, 24 sur le bassin Aquitain et en Haute-Garonne, de 25 à 31 près de la Méditerranée. La pollution, c'est moyen, les indices entre 2 et 5.
0: Et l'actu tout de suite sur Skyrock, on va tout savoir, il y a le top tendance aussi qui arrive pour savoir ce qu'il se dit sur les réseaux.
1: Ouais, la situation des nappes phréatiques qui reste préoccupante. 61% se situe sous les normales de saison, 90% voient leur niveau baisser. Résultat des dernières analyses là menées au début du mois, conséquence bien sûr du manque de pluie depuis le printemps, des fortes chaleurs et d'une consommation d'eau qui reste importante. Les chiffres sont quand même un peu meilleurs que fin juillet. Au total, ce sont 99 départements qui sont concernés par un niveau de vigilance concernant ces nappes phréatiques. Du travail de pro, 3 minutes chrono seulement ont suffi pour voler des chefs-d'œuvre de Renoir. Le cas a eu lieu hier dans le musée dédié au peintre à Cagnes-sur-Mer. Le préjudice est estimé à plusieurs millions d'euros. Un chiffre est avancé, 9 millions, 4 peintures volées, dont 2 qui ont été retrouvées dans un parc. Il estime être le mieux placé dans les sondages et appelle au rassemblement. Édouard Philippe souhaite l'union derrière lui des candidats du centre et de la droite. Il prévient que si les divisions se poursuivent, ce sera impossible de gagner la présidentielle. L'ex-premier ministre propose une rencontre entre les prétendants à l'Élysée. Il a déjà reçu une fin de non-recevoir de la part de Bruno Retailleau. Une nouvelle escalade du conflit entre l'Iran et les États-Unis. Téhéran affirme avoir attaqué une base militaire américaine en Jordanie, annonce faite quelques heures après la destruction de 5 pétroliers iraniens. Les gardiens de la révolution disent aussi avoir visé plusieurs navires dans le Golfe. Et puis Benjamin Netanyahou dans la tourmente dans son pays. Le premier ministre israélien est la cible de l'opposition, alors qu'un livre va prochainement être publié. On y apprend qu'il avait été mis au courant des intentions du Hamas avant l'attaque du 7 octobre. C'est cette même attaque qui a déclenché la guerre à Gaza. L'information lui aurait été transmise quelques jours auparavant par le président des Émirats Arabes Unis. Ses collaborateurs demandent cette information.
0: Et du sport tout de suite sur Skyrock avec la Champions League. C'est parti pour la Coupe Européenne aux grandes oreilles.
1: Et la défaite de Lille la première journée malheureusement contre le Betis Séville. Et en plus à la maison, défaite 3-2 pour les Lillois qui rate donc leur entrée dans la compétition. Ce soir c'est le Paris Saint-Germain qui reçoit au Parc des Princes le Slovan Bratislava, ce sera à 21h. Barcelone aussi va jouer, tout comme Liverpool contre l'Atlético Madrid. Et puis Naples aussi, Arsenal à 21h.
0: Ah, tu stresses Karim pour le match PSG.
2: De ouf, contre Bratislava, ça va être chaud.
0: Ouais, pas de victoire en plus depuis le début de l'année, le PSG.
2: Super Coupe Intercontinentale, je sais pas quoi là.
0: Ah ouais, d'accord, ouais, qui sert à rien, mais c'est vrai,
2: le PSG. Tu rigoles, c'est la Coupe Intercontinentale. T'es un ouf ou quoi?
0: Ça sert à rien.
2: Gagner la Ligue des Champions, ça sert à rien aussi.
0: Non, Ligue des Champions,
2: Coupe Intercontinentale, gros.
0: Papa aussi. Le top tendance du jour, de quoi on parle sur les réseaux ce matin, Rémi. Le top 3, comme tous les matins, on découvre ça en exclu sur Sky.
1: Et à la place numéro 1, on reste dans le foot avec les 30 nommés pour le Ballon d'Or qui ont été dévoilés. On en parlait dans les infos il y a une petite demi-heure. Alors qu'est-ce qu'on en dit sur les réseaux? Non mais comment ça, il n'y a pas Doué et pas Barcola? Cette cérémonie, c'est vraiment devenu une énorme blague. MDR, Messi qui est nommé alors que le mec passe sa retraite à Miami et qu'il a fait 5 bons matchs pendant la Coupe du Monde. Ou encore, ne cherchez pas cette année le trophée. Il est pour Kiki, personne ne lui arrive à la cheville.
0: Pour Kiki, moi je suis pas sûr qu'il l'ait Kiki. Je sais pas qui va l'avoir cette année, mais je suis pas sûr pour Kiki. On verra, on suivra ça sur Skyrock. Numéro 2 du top tendance.
1: Pour lutter contre la baisse du niveau des élèves, Bruno Le Maire propose de faire entrer les enfants à l'école maternelle dès 1 an contre 3 actuellement. Bruno Le Maire, l'ancien ministre de l'économie. Oui, dès 1 an, voilà.
0: Un an,
1: école, bim, boum.
0: Putain, bon courage aux profs.
2: Mais tu sais marcher.
0: Il y en a qui savent pas marcher. Voilà.
1: Ouais, puis non, mais de toute façon, c'est pas jouable. Un an, ils sont pas propres. Non, c'est un peu compliqué. Alors moi, je propose carrément de les envoyer quand ils sont dans le ventre de la mère, comme ça, ils prendront de l'avance. Personnellement, je trouve que c'est une bonne idée. Il faut instruire notre jeunesse le plus rapidement possible. Ou encore, moi, je propose plutôt que les profs arrêtent de faire grève tous les 3 jours. Peut-être que le niveau serait meilleur.
0: L'autre, il est énervé. Et numéro 3 du top tendance, de quoi on parle sur les réseaux?
1: Bah écoutez, lancé il y a moins de 4 ans, ChatGPT dépasse maintenant le milliard d'utilisateurs actifs par semaine et Gemini le milliard par mois. Voilà. Je dois bien avouer que Chat, c'est devenu mon meilleur ami. Dès que j'ai une question, je lui demande.
0: C'est vrai que c'est un truc de fou, ChatGPT.
1: Ah, c'est un truc de fou.
2: L'IA, c'est ouf.
1: Ah, de fou,
2: c'est
1: incroyable. Incroyable. Les gens ne réfléchissent pas plus par eux-mêmes. Hein. On se dirige vers une génération de débiles où encore grâce à l'IA, j'ai réduit mon temps de travail de 8 heures par jour à 2 heures. C'est la meilleure invention du monde.
0: Mais nous, on a un nombre de messages le soir dans la radio libre de devoirs qui sont faits par ChatGPT. Mais j'aurais adoré avoir ça quand j'étais au bahut, moi.
2: Mais grave.
0: Un devoir d'anglais avec ChatGPT, tu le fais en 10 minutes.
2: Mais bon, les profs, ils deviennent plus vigilants à ça aussi.
3: Bah c'est clair.
2: Ouais, ouais, il crame vite, ouais.
0: Pas facile de lutter contre ChatGPT.
2: Et oui.
0: C'est quoi votre appli préférée d'intelligence artificielle,
3: ChatGPT? Moi, c'est Chat.
4: Ouais, j'ai essayé Claude là.
0: Ouais, c'est pas mal.
2: Claude, c'est sympa aussi, ouais.
4: Je vois pas trop de différence pour l'instant.
2: En fait, ChatGPT, c'est plus pour la vie quotidienne. Claude, c'est plus pour les mecs qui ont un business dans la vie, par exemple.
0: Ok, merci, Tim, de cette petite info.
2: Genre, si tu fais de l'informatique, ça code pour toi et tout. Ouais, voilà, c'est ça. J'ai un pote qui bosse avec Claude. Et pour le coup, ChatGPT, tu vois, genre, ma mère, elle peut l'utiliser, quoi.
0: D'accord, c'est gentil pour ta mère.
4: La débile peut l'utiliser.
0: Ouais, c'est terrible.
2: J'ai pas dit ça, le dis pas.
0: Bon, qu'est-ce qu'on va faire ce matin? On va se donner des conseils. Qu'est-ce que font les radins autour de vous pour faire des économies, même des économies à la con? Sur quoi ils vous énervent, les radins? Et puis si vous êtes radin vous-même, alors vous dites pas radin, quand vous êtes radin, vous dites je suis économe. Si vous êtes économe, sur quoi vous faites des économies? Ah, bah voilà, il y a Thibaut qui nous envoie un message et qui nous dit, moi j'ai un pote, il utilise du liquide vaisselle. Ils utilisent du liquide vaisselle pour se laver les mains parce que c'est moins cher que le savon.
3: Oui, bah tu peux. Hein.
2: Ouais, tu peux en vrai.
0: Ouais,
2: il y a du liquide vaisselle à la con.
0: Ça lave. Hein. Ça mousse aussi, oui, c'est vrai. Bon, écoute, pourquoi pas. Bon, des petites idées comme ça, même des idées à la con. Allez, on les prend. Vous avez des radins dans votre entourage. 06 86 101 101. C'est pour les WhatsApp audio. Vous avez l'appli Skyrock pour nous envoyer tout ça. Et on va s'occuper des radins avec Romano qui débarquera tout à l'heure. Et puis tiens, un conseil pour les radins et pour les autres, pour tout le monde. Répondez Skyrock, c'est 1 500 € à gagner.
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0: Voilà, c'est facile. Pour gagner, vous faites comme Jérôme qui a gagné à Toulouse lundi, vous répondez Skyrock. Comme Yacina hier du côté de Grenoble à Saint-Imier dans 38. Comme Tim à Saint-Julien-de-Concelles du côté de Nantes. Répondez Skyrock et un petit tour à faire quelque part en France dans le 66. On va dans le 66. Autrement dit, dans les Pyrénées-Orientales. Allô, Monsieur Roy. Monsieur Roy.
6: Sa seigneurie.
0: Sa seigneurie.
6: Monsieur Roy.
0: On était chez Vanessa Roy, mais j'ai l'impression que c'est un homme qui nous a répondu.
2: Ouais.
0: Bon, il n'y a personne chez Monsieur Roy. Enfin, il n'y a personne. Si, il y a quelqu'un, mais il a raccroché. Jamais raccroché quand je parle au téléphone. 1 500 € à gagner. On a quelqu'un d'autre?
2: On a quelqu'un d'autre, ouais.
0: C'est qui?
2: C'est Audrey Blanche.
0: Audrey Blanche. On va chez les Blanches dans le 66. Vous êtes dans le 66, attention, on tourne dans le secteur là. On tourne dans le secteur, il faut vite répondre. Allô Audrey. Comment ça va Audrey? Audrey, pourquoi ça a coupé encore?
3: C'est bizarre.
0: Est-ce qu'on aura un problème de standard?
3: On peut essayer un
6: alors.
3: Autre
0: voir, hein. Vas-y, refais. T'en as un troisième?
3: On a ce que tu veux, on a un annuaire entier nous. Entier.
0: Un annuaire entier.
2: Entier, ouais.
0: Comme le disait Rémi, le niveau des élèves baisse.
2: Allô.
0: Oui, bonjour, oui. Bonjour madame.
7: Oui.
0: C'est Madame Roy.
2: Madame Blanche.
0: Madame Blanche. Putain, mais ça.
2: Elle a raccroché.
4: Je pense que c'est toi en fait.
0: Non, je pense qu'il y a un problème de standard. Moi, je vous le dis comme ça parce que ça raccroche et ils répondent tous.
4: Allô. Ah, tu veux pas m'appeler moi?
3: Et sinon,
2: allô.
0: Allô. C'est qui?
3: C'est.
0: Bonjour. C'est la radio au téléphone.
3: C'est Monsieur Madame Ivanescu.
0: Bonjour Monsieur Madame Ivanescu.
7: Bonjour.
0: Bonjour. Comment allez-vous?
7: Très bien. On travaille vous?
0: Ben ça va super Madame Ivanescu. C'est comment votre prénom?
3: Oana.
0: Ouais. Nous c'est la radio, Anna, on est en direct à la radio.
7: Quelle radio?
0: Eh bien justement la radio qui offre 1 500 €, Anna. Je vais te demander, Anna, quelle est ta radio préférée?
7: Mais je ne sais pas, moi, ce jeu.
0: Mais on s'inscrit pas chez nous. Chez nous on tire des numéros au hasard, donc tout le monde peut gagner. Donc tu peux gagner 1 500 € si tu me dis quelle est ta radio préférée, Anna.
2: Sexy Anna.
3: Putain, ça a
2: est partie aussi.
3: Ta
2: merde.
0: Et elle est partie encore. Alors, je sais pas si on a un problème de téléphone.
2: Ouais.
0: Ou alors si tout le monde me raccroche à la gueule. J'ai un truc ce matin, dites-moi. Ça va, non?
3: Bah, non, ça va. Ouais, pourtant, ça va. Ça,
0: je suis plutôt beau gosse, j'ai mis du
3: toujours,
0: parfum.
3: Bien sûr.
4: Toujours la même tête de con.
0: J'ai pris merci, Karim. Bon, bah, désolé, on a quadrillé le 66.
3: Ah, ouais.
0: Bon, on retournera bientôt chez vous dans le 66, dans moins d'une heure. 1 500 € à gagner, c'est pour vous sur Skyrock. 1 500 balles si vous répondez Skyrock.
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0: Billy sur Skyrock, on écoutait le son de Mauvais Joe, il est 7h14 sur Skyrock. C'est l'heure de vous offrir des conseils, les conseils gratuits. Je me transforme un peu en Romano, les conseils pas chers grâce à vous.
1: Grâce à vous.
0: Le morning qui vous donne des idées, le morning qui vous permet de faire des économies. On va trouver de bonnes idées pour faire des économies. Qu'est-ce que vous avez à nous proposer ce matin? On est allé dans la rue avec le micro Skyrock.
2: Ouais.
0: On a demandé aux gens, c'est quoi les bonnes idées que vous avez pour faire des économies? On écoute et vous me dites si ça vous plaît ou si vous trouvez que c'est une idée à la con.
3: Allez, vas-y. Le pire truc que je fais par ordinerie, c'est que je bois jamais dans un verre. Soit je prends un pichet, je bois au wifi, sinon toujours au robinet. Mais jamais dans un verre, comme ça, t'as pas à le remettre dans la machine à laver et ça fait moins de machine à faire.
0: Ça fait moins de machine à faire, dis donc.
4: Wow.
0: Ça fait moins... Oui, mais tu fais des économies de quoi? De rien du tout, de 2 centimes par jour.
4: À 2 centimes plus 2 centimes, ça fait 4 centimes.
0: Oui, mais c'est quand même vite, hein. Bon, donc n'utilisez... Tu vas me dire, moi je bois toujours à la bouteille, l'eau je la bois toujours à la bouteille. J'ai mes petites bouteilles de 50 centilitres.
5: Ouais, pareil.
0: Et j'utilise
5: pareil.
0: Pas de verre.
4: Bah moi je fais un peu un truc du même style, mais c'est pas par ordinerie, c'est par flemme.
0: C'est quoi?
4: Je mange dans ma casserole.
0: Ouais, mais c'est vrai, ça t'évite. Au ouais, final, elle est pas con cette idée.
4: Bah comme ça j'ai pas à faire de vaisselle, enfin j'ai à faire la vaisselle de ma casserole et ma fourchette et c'est tout, tu vois.
0: Ouais, tu laves ta... tu fais des économies d'eau.
4: Ouais, en plus.
0: En fait, ouais, je trouvais ça tout pourri, mais en fait, elle est pas mal l'idée.
4: Et je gagne du temps, donc voilà.
0: On est allé à votre rencontre dans la rue, si vous voyez le micro Skyrock, et bien vous répondez à notre question du jour. C'est quoi les économies que vous faites? Une très belle idée, écoutez bien celle-ci.
6: Le pire truc qu'on m'ait fait par radinerie, c'est avec mon coloc. J'en avais marre d'acheter du papier toilette parce que c'était tout le temps moi qui l'achetais. Et donc je lui ai dit, là c'est le dernier paquet de rouleaux que j'achète, maintenant c'est à toi de l'acheter.
0: Ouais.
6: On s'est retrouvé pendant 2 mois là sans papier toilette à la maison.
0: Ah ouais, parce qu'il n'y en a aucun qui voulait acheter le papier toilette, donc vous vous retrouvez sans papier toilette.
6: Du coup, moi je volais du papier dans les bars,
0: pas cher.
6: À la salle de sport,
0: pas cher.
6: Et genre 2 mois. Et puis là, il dit, faut que j'achète du PQ.
0: Ah,
6: il est enfin allé, il est passé à l'épice et il a acheté du papier toilette.
0: T'as gagné, champion, ouais. Mon frère. Pas mal cette idée aussi. Le seul problème, c'est les 2 mois où t'as pas de papier toilette. Là, c'est vrai que c'est un petit peu plus compliqué. Après, Karim, toi, t'as la solution. Parce que toi, t'as pas besoin de papier toilette.
4: Ouais.
0: T'as la super solution qui déchire.
4: Exactement, faut se laver les fesses avec de l'eau.
0: Et voilà, et c'est moins cher. Mais, tu payes quand même de l'eau, alors que lui, là, il vole le papier toilette.
4: C'est vrai, ouais.
0: Il y a pas d'eau à payer. Et écoutez bien une idée, mais alors, une idée à ne pas faire. Mais ça, c'est une idée que sont capables de faire les gros radins.
7: Mon pote, un jour, il était au resto avec une meuf. Elle a pas d'argent. Du coup, il est aux toilettes et il a appuyé sur le bouton d'incendie. Ils ont fait évacuer tout le monde et il a pas pu payer l'addition.
0: Vous imaginez ce qu'ils sont capables
4: c'est
0: de faire les gens?
5: Ah ouais.
4: Non, mais c'est pas vrai, mais c'est pas bête. Hein.
0: C'est, oui, c'est pas
4: non,
0: bête.
4: C'est vrai, ouais.
0: Mais ça se fait pas.
4: C'est, oui, non, ça se fait pas, mais c'est pas bête.
0: Oui, mais c'est une idée qu'il faut pas faire. Tu déclenches l'alarme incendie, tout le monde évacue et là tu te barres et tu payes pas la et tu payes pas la note. Je suis sûr que vous avez de bonnes idées. Tiens, 01 53 40 30 20. On va faire Standard Express dans un instant. Les idées de l'équipe, vos idées pour faire des économies. Et le meilleur sera là avec nous ce matin avant 8h. C'est Romano et les conseils pas chers.

0: rappelle que c'est interdit, il faut jamais déclencher les alarmes incendie. Il y en a qui l'avaient fait au bahut pour faire sauter les cours. Ça s'est très très mal fini.
1: Il a été foutu dehors.
0: Bah d'ailleurs, ça s'est fini tout court parce qu'il a été foutu dehors.
1: Ouais,
0: parce qu'il avait pas révisé. Il s'est dit, oh, je vais déclencher l'alarme incendie. Attention, enfin, c'était pour pas payer le resto. Standard Express sur Skyrock. Vous avez de bonnes idées. Vous nous laissez vos idées pour faire des économies. Vous avez de bonnes idées dans l'équipe. Pareil. Ouh là, ça sonne de partout. Eh ben, je vais répondre. Skyrock, bonjour. Allô, allô.
2: Allô, allô.
0: Allô, allô. Ouais. C'est qui?
2: C'est Jerry, ça va?
0: Salut Jerry.
3: Salut Jerry.
0: Ça va Jerry, je te présente Jerry. Tim. Tim, ouais. Et Jerry.
4: J'ai pas
5: Tim et Jerry.
4: Ok.
0: Jerry, c'est quoi tes bonnes idées pour faire des économies?
2: Bon, moi c'est plus soft que le resto, mais j'aime bien gratter les repas du midi.
0: Alors comment tu grattes les repas du midi, toi?
2: Bah, je demande aux collègues, vas-y, paye ton tacos.
0: D'accord.
1: Ah, t'as raison,
4: ah carrément. Oui, oui.
0: Ah, mais il faut avoir plein de collègues, comme ça tu fais tourner les collègues, c'est ça?
3: Et toi, tu payes ton tacos
2: c'est
3: des
2: ça,
3: fois?
2: C'est ça.
0: Et toi, tu payes jamais?
2: Bon, j'arrive à esquiver souvent.
4: Ah, t'es un malin quand même.
0: Ah ouais.
1: Pas mal, pas mal.
0: C'est ça les radins. Donc, t'es un radin, je te donne le titre de membre de la Team Romano.
4: Ouais.
2: Eh bah, parfait.
0: Ah, bah, t'es fier, hein.
4: Ouais, tu t'en caches même pas en plus.
0: La Team Romano.
2: Non,
1: ah,
2: bah,
1: non, c'est une fierté.
0: On retrouvera tout à l'heure.
2: Ah, bah, oui.
0: Il y a Sandra qui a une idée. Alors, ah non, c'est pas une idée, c'est ton ex qui avait une idée. Elle nous dit, mon mec, il voulait partager sa brosse à dents, une brosse à dents pour deux, avec le même dentifrice. Donc, en fait, t'en as un qui se lave les dents et après, il passe la brosse à dents à l'autre.
1: Ah, dégueulasse.
4: Oh non, c'est sale,
0: en
4: ça.
0: En me disant, on s'aime, on s'embrasse, donc il n'y a pas de problème. Ah non, mais c'est dégueulasse.
3: Non, mais c'est un problème et tout, c'est mort.
4: Ah, bah, le même dentifrice, c'est ok, mais la même brosse à dents, non.
0: Oui, mais le même dentifrice avec le. En fait, en gros, tu mets du dentifrice.
4: Ah, le même dentifrice sur la brosse à dents.
1: Ouais.
4: Ah non,
1: ouais.
4: Là, c'est horrible.
0: Ah ouais.
4: Non, Tim, il veut dire le même tube de dentifrice. Ouais, voilà, c'était ça, je pensais.
0: Ah bah, le même tube, oui, t'as un tube en général pour la famille. Ouais. Je comprends pourquoi c'est devenu ton ex, ouais. Sandra. Comment tu trouves l'idée, toi qui es radin, Jerry?
2: Non, ça je le ferai pas par contre, c'est dégueulasse.
0: T'es radin, ouais. mais pas à ce point.
4: Hein. Non, il veut bien ta
2: course. Ouais, mais là, il y a l'hygiène qui rentre en jeu, là.
0: Ah oui, il y a beaucoup d'hygiène. Enfin, il n'y a pas d'hygiène du tout, d'ailleurs, dans ce cas-là. 0153 40 30 20, on t'embrasse, Jerry, on t'envoie ton
2: mug
0: du morning.
1: Bisous.
0: Skyrock Standard Express, bonjour. Allô, allô.
6: Allô, l'équipe.
0: Oui, salut, c'est
1: salut.
0: Qui
6: Anthony.
0: Salut Anthony.
4: Ouais Anto.
0: Alors Anto, une bonne idée pour faire des économies, c'est quoi?
6: Eh ben en fait c'est ma belle-mère, donc la mère à ma femme, elle met des seaux dans la douche.
0: Ouais.
6: Comme ça quand on prend la douche, ben en gros elle récupère l'eau. Et puis l'eau elle s'en sert pour la chasse d'eau en fait.
0: Ah mais c'est que c'est pas con ça.
1: Mais attends, mais elle a pas de chasse d'eau?
6: Mais des fois... Bah si elle a des chasses d'eau, mais c'est pour faire des économies.
0: Mais il y a combien de chasses d'eau? 5 ou 10 litres?
4: Ah c'est 10 litres je crois.
0: 10 litres?
4: Ouais c'est beaucoup.
0: Avec
4: la
0: le prix de l'eau, hein.
1: Hey, ouais, enfin, c'est abusé quand même.
0: T'imagines, Rémi, le nombre d'économies que tu pourrais faire? Parce que tu tires la chasse d'eau combien de fois par jour? 50 fois, non?
4: Pas
5: 50, hein.
0: 50 fois par jour.
4: Ah, facile.
0: Rémi, non, mais c'est chez 500 nous, litres d'eau par jour qu'il te gaspille.
4: Ouais, 15 litres.
5: Moi, j'ai acheté ma maison ici parce que l'eau n'est pas chère. Au mètre cube, c'est très, très avantageux.
0: D'accord. En fait, Rémi, il achète une maison en fonction du prix de l'eau. C'est génial. Tiens, et en parlant de l'eau également, il y a Alicia qui nous envoie un message et qui nous dit: moi, mes grands-parents nous faisaient prendre un bain avec la même eau, avec moi et mes frères. Donc en fait, t'avais un frère qui se lavait, après tu rentrais dans le même bain, et le troisième, par contre,
5: c'était un crasseux.
0: Il ressortait, il était marron.
5: Le non, mais ça, dans la campagne, ça se faisait énormément dans les années 60-70.
0: Oui, c'était comme ça aussi. Hein.
3: Quand t'étais petit, ouais.
5: Non, moi j'étais pas né. Non, mais ça se faisait beaucoup, ça, les gars.
0: Bon,
5: énormément.
0: Vous avez d'autres idées, allez, vous nous racontez tout ça. Et on va t'envoyer ton. Bon, bah, t'envoyer ton mug du mardi.
1: Bah ouais.
0: On te fait un gros bisou et je t'inscris pour les Ray-Ban Meta à gagner tout à l'heure.
4: Ouais, Anto.
0: En plus.
6: Okay, super. Je peux passer juste une petite dédicace?
0: Vas-y, Anto, fais-toi plaisir.
6: Petite dédicace à ma femme qui est enceinte, qui devra accoucher dans pas trop longtemps.
0: Ah, t'as entendu? On a eu un bébé qui est né hier.
6: Oui, j'entends.
0: La petite Léana. On embrasse Baco et Coralie d'ailleurs.
6: Et puis il y a ma sœur aussi qui a accouché ce week-end. C'est pas 4 jours de différence avec ma femme, mais je suis pas responsable.
0: Ah bah écoute, ça me rassure, c'est quand même
6: oui,
0: mieux comme ça. Bon, on va. Voilà, une petite. Un petit missile perdu comme ça. une balle perdue.
4: Un petit tacle gratuit.
0: Voilà, voilà, gratuit. On t'embrasse, bisous à toi, Anto.
1: Ciao.
0: Vous voulez le pack morning? On l'a pour vous, le pack morning. On va parler tatouages ce matin. Alors, il y a des gens, moi je les connais, ils ont des tatouages, on dirait des gribouillages tellement ils sont vilains.
4: Hein, Sam?
0: Comment t'as su que je parlais de Sam?
4: Je sais pas, parce que c'est des gribouillages.
0: il est vexé.
1: Il est vexé.
4: Non, je suis pas vexé, je m'en fous.
0: Je vais vous expliquer pourquoi il y a des gens qui font des tatouages. Dans un instant, on va découvrir ça. Pourquoi vous faites des tatouages? Oui, mais pas que. Ça représente un truc pour eux.
4: Je veux dire que c'est plus profond que ça.
0: Ouais, c'est plus profond que ça, c'est vrai. Parle tatouage ce matin, vous êtes tatoué ou pas, vous pouvez répondre tous à la question. En Italie, Il y a une marque de fast-food qui a proposé à des gens de se faire tatouer le logo de la marque en échange de nourriture gratuite à vie. Ça, ça peut vous intéresser, les gourmands et les gourmandes qui vont réveiller avec nous.
7: Bah ouais.
0: Ça s'est passé en Italie. Ouais. Et c'est quoi comme marque aussi? Ça dépend
8: ouais, parce que moi, c'est, si c'est Erta, ouais, ça va être mort pour moi.
0: Ouais, par exemple. Cochonou, Karim.
8: Ouais, ou Monique Rani. Ouais.
0: Cochonou, ce serait pas mal sur ton.
5: Oh, Erta, ils font des saucisses de volaille, elles sont pas mal, frère. Hein.
0: Ah, ah. Il y a des saucisses à l'al chez Erta, je crois.
5: Ouais, ça se réfléchit.
0: Bon.
5: Hein.
0: Bon, alors vous nous dites, c'est quoi la marque? Une marque de fast-food qui a proposé à des gens de se tatouer le logo de la marque en échange de la nourriture gratuite à vie. Vous pouvez nous dire aussi si vous le feriez. Vous avez la bonne réponse, vous gagnez votre pack morning ce matin. La bonne réponse que vous envoyez avec votre appli Skyrock, top pour les messages, ou au 41759. 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Et Aya Nakamura arrive avec Sexy Nana. Aya Nakamura et la rafleuse sur Skyrock. Il est 7h25.
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0: Et on dit surtout tous les matins, merci d'être là, vous êtes super idées là, pour faire des économies. On a eu plein là depuis tout à l'heure. Et le roi des radins est là avec nous ce matin. Romano arrive avant 8h du matin pour les conseils pas chers. Bon réveil si vous venez d'arriver. Donc des conseils pour faire des économies. On va gagner de l'argent en vous offrant 1 500€ tout à l'heure. Vous répondez Skyrock. Et on est à J-2 avant de recevoir Soprano vendredi matin. On vient terminer la semaine. Je suis en feu, moi je suis chaud aussi. Ce matin, on est en feu. Vendredi matin, Soprano qui a des trucs à nous annoncer. Il débarque sur Skyrock, Sopra, avec une belle surprise à vous annoncer aussi. Je vous en parlerai dans une demi-heure. Une autre surprise, mais ce sera pour demain. Et là, plein de surprises tout au long de ce morning, en ce mercredi matin, avec Gaël qui est avec nous. Bonjour Gaël.
40: Oui, bonjour l'équipe, salut Diffoul.
41: Salut Gaël.
0: Gaël, t'es dans le 38 salut. Et t'as 2 ans. Non, t'es dans le 02 et t'as 38 ans, c'est ça?
40: Exactement. Très bien. Sinon, t'es un peu jeune.
0: Oui, mais tout le monde peut écouter Skyrock. C'est pour tout le monde tous les matins. T'as trouvé la bonne réponse à la question que je vous ai posée il y a un instant. Pour tous ceux qui ont envoyé une réponse, même si elle n'est pas bonne, je vous mets dans le tirage au sort des Ray-Ban Meta.
42: T'es trop gentil.
0: Mais je suis comme ça ce matin.
41: Tu es bon, Diffoul.
0: Ouais, vous êtes tous inscrits pour les Ray-Ban Meta. Il suffit de participer au morning. Gaël, quelle est la marque de fast-food qui en Italie a proposé à des gens de statuer le logo de la marque en échange de nourriture gratuite à vie?
40: C'est KFC.
0: On va faire un sondage express. Vous votez avec votre appli Skyrock, comme ça vous serez inscrit pour les Ray-Ban Meta, ou alors au 41759 et vous nous dites, est-ce que vous le feriez? Vous pouvez manger gratuit à vie du KFC à condition d'avoir le logo de la marque. Il y a un endroit pour se mettre le logo, Sam, ou pas?
41: Que ce soit visible.
0: Faut que ce soit visible.
41: Sur un endroit visible. Sur le visage. Genre, tu peux pas te le mettre sur la fesse, quoi.
0: Donc, tu peux le mettre sur la main.
41: Sur les mains? Oui, tu peux. Main, bras, cou.
42: Non, ça c'est plus gênant. Sinon, moi je l'aurais fait sur les fesses.
41: Ah oui, parce que c'est pour que ça fasse de la pub.
42: Ouais, mais à la plage, t'en fais l'été.
0: Tu montes tes fesses?
42: Ça c'est plus gênant. Sinon, moi je l'aurais fait sur les fesses.
41: Ah oui, parce que c'est pour que ça fasse de la pub.
42: Ouais, mais à la plage, t'en fais l'été.
0: Tu montes tes fesses
41: sur les pieds, ça?
42: Ah oui, tu mets des strings, enfin des.
41: Personnellement, je mets pas de strings.

0: comparaison à Chambéry, 19 dans la Loire, 20 dans le Calvados et près des frontières du Nord, 21 sur le Massif Central, 22 en Bourgogne, en Alsace, en Vallée du Rhône et en région parisienne, 23 sur la Côte Basque, 24 sur le bassin aquitain et en Haute-Garonne, de 25 à 31 près de la Méditerranée. Des pluies parfois orageuses ce matin, principalement dans l'Est et près de la Méditerranée. Attention sur les Alpes du Nord et dans une moindre mesure vers la Côte d'Azur. Partout ailleurs, une alternance de nuages et d'éclaircies avec des ondées du Nord-Ouest au bassin parisien, puis vers le Grand Est et le Massif Central. Pareil sur l'Aquitaine et sur les Pyrénées, la perturbation va s'évacuer dans l'après-midi, temps variable sur les deux tiers nord et plus ensoleillé dans le sud-ouest. Donc la pollution, c'est moyen, hein, les indices entre 3 et 5.
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0: Et puis bah voilà, des renforts de police à Chambéry, l'annonce avait été faite hier par la préfecture de Savoie. La nuit a été calme, hein. Des incidents ont éclaté entre lundi et mardi. Un conducteur d'une vingtaine d'années a été impliqué dans un refus d'obtempérer. Il a été retrouvé avec une blessure par balle et n'a pas survécu. Une autopsie sera pratiquée aujourd'hui pour déterminer les causes de la mort. Une enquête a été ouverte par l'IGPN, mais un tir de la police semble exclu. Des faits qui ont provoqué des violences urbaines avec des feux de véhicules et des commerces dégradés. Ils sont toujours en colère et déçus, hein. La réunion hier au ministère de l'Intérieur n'a pas donné grand-chose. Les pompiers sont décidés à mener leur grève pendant 6 semaines après les méga-feux de cet été. Ils réclament des effectifs et des moyens. Les syndicats estiment qu'il manque 20 000 pompiers professionnels dans leur rang. L'aéroport de Londres Heathrow paralysé ce matin, conséquence d'une panne de contrôle aérien. 177 vols prévus ont d'ores et déjà été annulés. Certains y voient une nouvelle provocation signée Donald Trump. Le président américain a publié une fausse carte avec un immense drapeau de son pays, la bannière étoilée qui recouvre le Canada, le Mexique, le Groenland, l'Islande, mais aussi les Antilles, hein, Martinique, Guadeloupe, Saint-Pierre et Miquelon également. L'image a été publiée sur Truth Social, hein, son réseau social, sans explication. Le Quai d'Orsay n'a pas encore réagi pour le moment. La décision est prise, la France met fin au commerce avec les colonies israéliennes en Cisjordanie occupée. Le ministre des Affaires étrangères, Jean-Noël Barrot, l'a annoncé hier. 11 pays européens et occidentaux font de même. Cela concerne notamment le commerce agricole et industriel. L'État hébreu poursuit la colonisation en dépit du droit international. Les violences sont telles que même les autorités israéliennes condamnent des actes de terreur.
1: Et on parle de sport tout de suite, du foot et la Champions League.
0: Et le Paris Saint-Germain ce soir contre le Slovan Bratislava, ce sera à 21h au Parc des Princes bien sûr. Hein, l'entrée en lice dans la compétition des Parisiens qui sera à suivre dans la Radio Libre. Soyez bien au rendez-vous. Oui. Hier malheureusement, les Lillois ont perdu face au Betis Séville. Hein, mauvaise entrée en la matière, défaite 3-2.
1: 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Oui. Et opération tatouage. Rémi, pourquoi tu t'es fait des tatouages?
0: Bah parce que c'est que des trucs qui me représentent.
1: D'accord.
0: Tu fais pas des tatouages comme ça sans réfléchir, tu vois.
1: Alors il y a des psychologues qui disent que les gens se font des tatouages pour marquer des moments importants de leur vie. C'est-à-dire qu'en fait, quand tu fais un tatouage, tu te rappelles du moment où tu t'es fait un tatouage.
0: Ah oui, il y a plein de gens qui mettent la date de naissance de leur enfant, leur date de mariage. Non, moi c'est plutôt des convictions en fait. D'accord. Pas des moments, c'est des convictions.
1: Quand tu as écrit Harlem, Brooklyn, tout ça sur le bras, c'est quoi la conviction?
0: Non, c'est pas écrit Brooklyn.
2: Brooklyn.
0: Non.
1: Bah si, c'est Harlem, c'est quoi ça?
0: Non, j'ai le signe de New York avec les gratte-ciels derrière, mais parce que vraiment, j'adore cette ville, mais à un point de ouf. C'est-à-dire que si je pourrais aller. Ouais, j'y suis allé 7 fois, mais si je pouvais y vivre, genre j'y vivrais, tu vois.
1: À New York.
0: C'est pour vous que je reste là, en fait.
3: T'as raison, on te retient pas.
2: Ouais, c'est beau.
3: Mais du coup, la conviction d'avoir Picsou sur l'épaule, c'est quoi? C'est que t'as un gros radin?
0: Oui, non, mais Picsou, c'est. Non, alors c'est pas. Picsou, c'est pas parce que je suis radin. Alors déjà, j'adorais Picsou quand j'étais petit, et puis j'aime le fait de sa réussite, toi, la fortune, tout ça, son coffre et tout, les pièces d'or, j'aime bien.
3: Ah, choqué lire son corps et tout.
1: Ouais, d'ailleurs, je suis en couple avec un canard.
3: Ouais, il est trop. C'est trop beau.
1: Moi aussi, j'adorais Picsou quand j'étais petit.
0: Et là, je suis en train de réfléchir à faire ce que j'ai Picsou sur le bras gauche.
1: Ouais.
0: Et j'aimerais bien à droite, mais.
4: Faire dingo.
0: Non, chez moi, on m'empêche un peu, ça fait des années que je veux le faire, j'ai envie de faire Végéta.
4: Ah oui,
0: parce que j'adore Végéta, moi.
1: Bon, si vous avez des tatouages marrants ou si vous connaissez quelqu'un qui a un tatouage marrant, vous pouvez nous dire. Là, je voulais vous faire écouter une belle preuve d'amour. Comment vous réagissez, les filles, si vous avez un mec, comme le mec qu'on va vous faire écouter là maintenant, un mec qui se fait tatouer votre visage sur le corps.
2: Waouh.
1: Et un poème d'amour,
2: ouais,
1: pour sa chérie, ouais, sur le corps aussi. Écoutez bien, et on a la réaction de sa chérie.
5: Non mais t'es sérieux?
1: Ah, ça lui a l'air de lui faire très plaisir, dis donc. Elle a l'air d'être très contente. Ouh.
5: Mon Dieu, t'es encore plus magique posé sur mon bras.
1: C'est marrant, elle a pas l'air convaincue. Il a fait un effort, il s'est fait un beau tatouage.
5: T'es pas contente?

0: je suis choquée.
1: Oui, ça s'entend. Ouais. Elle est choquée.
0: Oh. Ouais. Non, mais tu te rends compte?
2: Je m'attendais à une réaction quand même un peu mieux quand même.
0: Moi, j'ai pas le droit de toucher à mon corps, mais toi, t'as le droit. Puis en plus de ça, tu touches à ton corps. Mais tu mets ma tête sur ton corps.
1: Ah bah oui, sur le bras. Faut pas qu'il fasse du sport, hein. Parce que si elle a le bras qui grossit, la meuf, elle va grossir, elle va très très mal le prendre. C'est une preuve d'amour. Est-ce que pour vous, c'est une preuve d'amour?
2: Tu te rends compte de ce que je fais quand même pour toi?
3: Quoi?
2: Bah, je t'aime, je te le montre toujours. Ouais. Regarde, t'en as la preuve. Relis-le,
1: si tu te souviens. Je suis en train de regarder la photo du visage. C'est horrible parce qu'il lui a fait des cheveux, mais qui vont tout autour du corps. T'as l'impression qu'elle est barbue.
4: Non, mais ça va.
1: C'est monstrueux. Et elle lit le poème qu'il a écrit sur son corps.
3: Tu es venue de nulle part, je t'ai donné mon cœur. Tu es celle qui donne à ma vie un sens.
1: C'est beau.
3: Même mort, je t'aimerai encore. Oh. Tu es ma vie, mon âme sœur. Je pense à toi tout le temps. Partout où je vais, je ne vois que toi. Ton visage, ton sourire, j'y pense tous les jours.
1: Ah bah oui, forcément, il l'a sur le bras maintenant.
3: Je t'aimais, je t'aime et je t'aimerai toujours. Ouais, wow. Et j'étais pas là quand tu l'as fait, c'est pas moi qui t'ai demandé de le faire.
2: Non, mais c'est pour prouver à quel point je t'aime et que quand voilà. Je te dis quelque chose, des fois, il faudrait peut-être que tu m'écoutes un peu plus.
1: Mais ouais, mais voilà.
4: Pense au canard.
1: Alors, est-ce que vous le prendriez bien? Ça vous ferait plaisir que votre chérie se tatoue votre visage sur son corps?
5: Non, c'est une preuve qu'il a un problème. Ouais, il a un problème.
1: Mais vous êtes pas romantique.
4: Non, mais je trouve qu'elle est dure avec lui.
1: Ouais, elle est dure.
4: Elle est là, genre, mais j'étais pas là.
1: Non, mais t'as pas vu la gueule du tatouage, la gueule qu'il lui a fait, les murs en vrai.
4: Si, je viens de voir. En effet, c'est très mal fait.
1: Oui,
4: mais.
1: T'as l'impression qu'elle a de la barbe.
5: Ouais, elle est dure.
4: C'est même horrible, mais je trouve qu'elle est dure avec lui.
5: Elle a même pas le droit de se faire tatouer elle et lui, il lui fait sa tête. T'es malade, toi?
4: Bah, c'est une preuve d'amour en vrai.
5: Bah, non.
4: C'est une preuve de connerie.
5: Mais bien sûr.
4: Ah, il fait ce qu'il veut, c'est son corps en vrai.
1: Dans un instant, Romano débarque pour les conseils pas chers. On va lui poser la question et on a le résultat du sondage express qui arrive. Est-ce que vous feriez tatouer la marque KFC visible sur le corps? Donc, je ne parle plus de votre corps, mais visible pour avoir de la bouffe gratuite à vie. Je serais curieux de savoir ce qu'en pense Romano là.
6: Et du coup, le logo, c'est le papier. Hein.
1: Et le logo, c'est le papier.
4: C'est
1: le
4: Colonel Sanders.
1: Ouais, Colonel Sanders.
5: Ah, ça va.
1: 7h42 sur Skyrock.

0: premier sur le rap, premier sur Aya, premier sur la rafleuse. C'était Sexy Nana, Sexy Roro, il est là maintenant. Sexy Roro.
1: Allô, allô,
0: allô. Allô, Robano, en direct de la maison, peut-être comme vous qui vous réveillez actuellement avec Skyrock.
2: Bonjour tout le monde.
0: Les conseils pas chers arrivent, on va faire ça dans un instant. On a parlé tatouage il y a un instant, Romano.
2: J'ai entendu.
0: Alors, est-ce que tu le ferais, toi, le tatouage KFC pour avoir de la bouffe à vie chez KFC? Tous les 10 jours, tu peux te faire un repas chez KFC à condition d'avoir un tatouage visible.
2: Non, parce que j'aime pas trop KFC.
0: D'accord. Okay. Non, salut, nous amis de KFC qui nous écoutent ce matin.
2: Non, mais je suis pas fan de.
0: T'es pas poulet, toi.
3: T'es pas poulet, ouais.
2: Poulet frit, tout ça, j'aime pas trop.
0: Attends, moi, je peux manger du poulet, j'aime bien le poulet, moi.
4: Ouais, mais frit, c'est pas très bon pour la santé. Hein,
0: ouais, mais bon.
3: Mais c'est bon quand même. C'est
4: moi,
3: bon
4: pour... j'évite.
0: C'est bon pour mon ventre.
4: Mais c'est bon.
0: Alors, vous avez voté. Qu'est-ce que ça donne les résultats de notre sondage express, Timothée?
3: Tim, tu peux m'appeler.
0: Ah, c'est rapide. T'as pas ton prénom?
4: Ou Timéo.
3: Non, je suis pas fan de mon prénom.
0: Oh,
3: mais pourquoi?
4: C'est mignon.
3: Écoutez, c'est pas le débat, on parle des tatouages.
4: Ouais, mais Timothée, c'est mignon.
0: Ouais, c'est mon shampoing.
3: Bah voilà.
0: C'est sympa.
3: Ouais, ça.
0: Alors ça donne quoi? Vous avez voté. Merci pour tous les messages que vous nous avez laissés là.
3: Eh ben oui, vous feriez le tatouage à seulement 36%.
0: Ah ouais, il y a quand même 36%.
4: Quand même.
0: Ce serait le tatouage KFC pour vous faire du KFC à vie comme ça.
4: Moi je le ferais.
3: Ouais, je trouve que c'est pas énorme non plus. Hein.
0: Ouais.
3: Moi je le ferais direct.
0: 36%.
3: Ah bah oui, c'est rentable.
2: Voilà, pour en prendre encore 20 kilos.
0: Non, parce que tu manges une fois tous les 10 jours. C'était un vrai radin, tu manges qu'une seule fois tous les 10 jours. Je voulais te faire écouter un message qu'on a entendu tout à l'heure dans le micro Sky. On est allé dans la rue et on a demandé aux gens quelles économies ils font ou quelles sont les économies qu'on leur impose parce qu'ils ont des radins dans leur entourage. C'est dur d'avoir un radin dans l'entourage.
4: Ah ça.
0: Comment tu trouves cette idée, Romano? Écoute.
5: Mon pote, un jour il était au resto avec une meuf, elle a pas d'argent. Du coup, il est aux toilettes et il a appuyé sur le bouton d'incendie. Ils ont fait évacuer tout le monde et il n'a pas pu payer l'addition.
0: Voilà, c'est une idée qu'on a trouvée géniale mais qu'il ne faut pas faire. Tu le ferais ou pas?
2: Le mec, il prend des risques quand même, ouais. Mmh. Non, parce que si tu es cramé, je pense que c'est emmerde assurée.
0: Bouton d'incendie, cramé, c'est dangereux.
2: Ouais, en soi, c'est pas con.
0: Ah, j'étais sûr que tu te dis, ah, il est pas mal lui, il a des idées là. Bon, on va faire nos conseils pas chers. Dans un instant, on va appeler des gens parce que tu veux gagner de l'argent.
2: Oui.
0: C'est de quoi qu'on va parler ce matin? Les conseils pas chers et Noeva Yol dans un instant sur Skyrock.
2: Ouais, on va parler des. Ah, pardon, je croyais qu'il y avait un truc qui m'allait me partir dans la gueule.
0: Non, c'était pour annoncer Noeva Yol qui arrive.
2: On va parler de l'argent de poche.
0: Oui.
2: L'argent de poche, la moyenne des Français, c'est pas énorme, hein, putain, c'est... Alors attends, je retrouve le chiffre, c'est 27 euros par mois en moyenne,
0: ouais.
2: Les Français de nos enfants.
0: Mais alors ça dépend, si t'es un tout petit enfant, tu lui donnes rien, et si t'as un grand enfant, il te coûte très très très très cher.
4: Ouais.
0: Karim, un petit témoignage, combien elle t'a demandé, Alia, ta grande, à 17 ans, elle a?
6: Combien, là, la dernière fois?
0: Ouais.
6: C'était, je crois, 100 balles pour des baskets.
0: 100 balles pour des baskets?
6: Ouais, mais je vais pas donner.
0: D'accord.
6: Depuis marche pieds nus.
0: Tu fais... ça marche aussi, ouais. Romano, oui.
2: Ah non, mais il a bien raison.
0: D'accord.
6: Merci, Romano.
0: Ok, tu approuves, c'est validé. Donc c'est 27 euros, d'autres infos sur l'argent de poche?
2: Bah en fait, c'est étonnant, mais c'est en Bourgogne qu'on en donne le plus.
4: Ah ouais, c'est étonnant. Ouais.
0: C'est pas grâce à toi.
2: Non, j'ai pas d'enfant.
0: Ah, c'est pour ça.
2: C'est en Corse. Non, pardon, en Corse, 42 euros.
4: Je me disais bien.
0: La raison.
2: Et deuxième, Bourgogne avec 29,80 euros en moyenne par mois.
0: C'est les deux régions les plus généreuses. C'est où qu'il y a les plus radins?
2: Les plus radins, c'est en Bretagne. Non, Normandie. Centre-Val-de-Loire, excusez-moi. Non,
4: mais c'est très clair en tout cas.
2: Oui, bah c'est très clair. Et excuse-moi, on m'a donné une carte de merde.
4: Ouais.
2: Au lieu de me faire une liste et de me faire un classement, j'ai obligé de me le coltiner moi-même. Alors, c'est Centre-Val-de-Loire avec seulement 24,50 euros.
0: Combien on donne dans ma région, Rhône-Alpes?
2: 25,90 euros.
0: Ouais, et en PACA?
2: PACA, 28,50 euros.
0: D'accord, ok, donc c'est 27 euros en moyenne.
4: Ouais.
0: Voilà, si vous avez des parents et qui vous donnent moins de 27 euros, eh bien vous pouvez dire que c'est des gros radins.
4: Ouais.
0: Voilà, demandez un petit peu plus d'argent. Vous pouvez nous dire combien vous donnez d'ailleurs à vos enfants d'argent de poche. Moi, j'ai jamais demandé de l'argent de poche à mes parents. Mes parents, ils me donnaient de l'argent quand j'avais besoin de faire un truc.
4: Ouais, donc tu demandais, ils te donnaient.
0: Ouais, c'est ça.
4: Mais c'est bien.
0: Ouais, voilà. Mes parents, ils ont été toujours super généreux.
4: Tant mieux.
0: Bon, enfin, faut être raisonnable aussi, hein, parce que.
4: Ah oui, non, mais t'as pas demandé une Porsche à 15 ans, j'imagine, oui.
0: Oui, j'aurais dû peut-être. J'aurais dû essayer. Dans un instant, on récupère des numéros de téléphone, tu vas essayer de gagner de l'argent. Romano, tu es lycéen ce matin.
2: Exactement, je vais demander de l'argent de poche aux familles.
0: Ouais, et Noeva Yol, c'est Bad Bunny, il est là sur Skyrock. Est-ce que ça va marcher? Va-t-on réussir les conseils pas chers? Résultat après, Noeva Yol, le son de Bad Bunny, et puis l'horoscope, vous l'attendez, on parle d'amour aussi sur Skyrock. Et oui, les 12 signes et nos puissances amoureuses à découvrir l'horoscope.

0: tu es lycéen ce matin.
1: Ouais, exactement, ouais.
0: Si vous allez au lycée, si vous amenez les enfants à l'école, Romano est lycéen.
2: Et oui,
0: il étudie l'économie.
3: Ouais.
0: Et faire des économies, c'est ta spécialité. Et on a des numéros de téléphone, on parlait d'argent de poche, vous êtes plus généreux que la moyenne, hein, je vois, hein, le message de Loïc. Lui, il offre 80 euros à sa fille tous les mois, 80 euros par mois.
2: Ah, c'est généreux, c'est bien.
0: Ouais, Laetitia, 30 euros par mois à ses enfants. Bah, t'es très, très, très généreuse aussi, hein.
3: Ah ouais?
0: Ouais, Romano, il a des parents pas généreux. Et ouais, le pauvre. Écoutez,
1: eh oui, donc il me faut de l'argent de poche.
0: Oui. Et on appelle le premier numéro, on appelle qui?
2: C'est la première, c'est Morgane.
0: Attention, on appelle Morgane.
4: Oui, allô?
0: Bonjour.
1: Oui, bonjour, c'est Morgane?
4: Oui.
1: Oui, bonjour, comment ça va?
4: Ça va, et vous?
1: Bah, ça va pas mal. D'Ivoire, je t'appelais, là, je suis élève au lycée du coin, là, et en fait, mes parents, ils m'ont privé d'argent de poche.
4: Oui, allez, on se connaît pas.
1: Bah, mais on peut apprendre à se connaître.
4: Non, Abel. On n'apprend pas à connaître les gens en leur demandant de l'argent n'importe quoi.
1: Non, mais tu peux le dépanner de 30 balles, non?
4: Pas du tout, non. Oula. J'ai des enfants à nourrir, moi, je vous connais pas en fait. Ouais, bah, et ça, écoute, c'est mon numéro, clairement, où j'appelle les flics.
0: C'est pour acheter à manger à midi.
4: J'appelle les flics, vous m'avez entendu?
1: Mais c'est bon. Bah, pour une fois, tu nourris pas les gosses et puis tu me donnes de l'argent.
4: Oula. Pardon, mais va te faire foutre.
1: Bah, si, mais tu
4: vas te faire enculer, fils de pute.
1: Oh, tu es très mal poli.
0: Oh oui, tu es très mal poli.
1: Non, mais on parle comme ça aux enfants. Non, mais c'est
2: scandaleux, n'importe quoi.
0: Il y a des enfants. Là, vraiment, tu as raison, Romano. Tu es très mal poli. Qu'est-ce qu'elle était mal poli?
2: Ah ouais, très vilaine. On en fait un autre là.
0: Vilaine. Oui, je pense qu'on va tenter quand même un autre. Oui.
3: Ouais.
0: On tente quelqu'un d'autre. On tente qui?
2: Anthony.
0: Anthony, c'est parti chez Anthony. Est-ce qu'Anthony va être plus sympa? Moins sympa, c'est difficile.
2: J'espère.
0: Oui.
5: Hello.
1: Hello.
5: Hello.
1: How are you today?
5: Fine, thank you.
1: Yeah. You are Anthony.
5: Yes.
1: Yes, Anthony. How are you today?
0: How are you?
5: I'm fine, thank you. I'm
1: going to the school, but I need money for the school. Can you give me
5: hello?
1: Hello.
6: Hello.
1: Hello. Can you give me 100 euros?
5: I can't give you any roo-roos because I don't have any roo-roos. So no, please stop talking.
0: Stop talking.
5: Please stop calling. You've got the wrong number.
1: Give me money.
5: I haven't got money, and if I had it, I wouldn't give it to somebody I didn't know. Now stop calling, otherwise I'll call the police.
1: I'm coming for make love you with you. Darling.
0: Elle est partie.
3: Elle est partie.
0: T'as tout tenté, hein. T'as même tenté de la séduire.
1: Ah, quel bel anglais.
0: Oui, bravo. On a fait un cours d'anglais ce matin. Voilà, pour vous qui allez en cours ce matin. Et vous avez déjà fait un cours d'anglais, on est trop fort sur Skyrock. 7h55, c'est l'horoscope de l'amour. T'es au top de l'horoscope, Romano, t'as 5 sur 5 aujourd'hui. Gémeaux et Verseau, vous êtes au top de votre forme. Vous avez la niaque et vous allez vous faire plaisir. Vous avez envie de vous faire plaisir, envie de faire plaisir. Une journée de plaisir, d'amour, tout va bien se passer. Bravo les Gémeaux, les Verseaux, les Capricornes et les Cancers. On est bien nous aussi, on a 4. On saura mettre nos qualités en avant, il y en a un paquet. Hein. Et ça va nous aider pour notre vie sentimentale aujourd'hui. Les Taureaux et les Vierges, vous êtes à 3. Vous serez là pour les gens que vous aimez et vous le rendront bien. C'est une belle journée d'échange. Les Béliers et les Sagittaires, vous êtes à 2. Vous allez principalement penser à vous aujourd'hui. Faites juste attention à ce que ça se voit pas trop. Les Balances et les Scorpions, vous êtes à 1, vous êtes très sensible aujourd'hui. Attention à ne pas vous laisser submerger par vos émotions et à pas agir sur un coup de tête également. Et on finit avec les Poissons et les Lions. Bon, vous êtes à 0 sur 5, c'est votre puissance amoureuse. Si vous êtes célibataire, vous aurez du mal à vous dévoiler. Faites un peu plus confiance aux autres. Et si vous êtes en couple, ne vous transformez pas en détective avec votre partenaire, ça risque de l'énerver un peu. Et on va se réveiller tout tranquille avec Leto et Pineapple là. Juste avant 8h du matin. Et préparez-vous, on va vous appeler pour les 1500 euros. Si 1500 euros à gagner sur Skyrock.
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12: Allez, c'est parti pour l'étau, parce que l'étau, ça fait du bien à 8h du matin. Hein. L'étau sur Skyrock et Rémi pour les infos dans un instant et vos 1500 euros à gagner. On vous appelle, on vous demande quelle est votre radio préférée, vous répondez Skyrock.
24: Ouais, ouais.

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2: Bonjour et bon réveil, bienvenue sur Skyrock. Bienvenue, on est bien réveillé. On dirait pas quand je parle comme ça, ouais. Mais on est bien réveillé. 6h du matin. On va faire plein de choses super, des bonnes idées pour faire des économies. On va en redonner d'ici 9h du matin. On ira écouter les WhatsApp audio que vous nous envoyez. Et on va parler des trucs que vous cachez à votre chérie. Qu'est-ce que vous avez caché à votre chérie? Ou alors si vous avez eu des chéries dans votre vie, même si vous êtes célib aujourd'hui, c'est quoi les trucs que vous cachiez, que vous aimiez pas que votre chérie sache sur vous? Les petits gestes du quotidien qu'on préfère cacher à son partenaire ou à sa partenaire. On en reparle avec vous. J'ai un sondage qui est tombé là-dessus. Vous allez le découvrir avec nous sur Skyrock. On a plein de choses à faire. Écoutez, PLK, tiens, ça fait du bien ça.
3: Ouais.
2: PLK et Pocahontas. Et un gros classique. Écoutez bien, vous reconnaissez ça?
4: Ah ouais.
2: C'est quoi?
4: DJ Snake?
2: DJ Snake, mais oui.
5: Ouais. Salut, c'est DJ Snake. Salut, c'est moi qui ai fait ce morceau. C'est ouais. Le plus gros morceau du monde.
4: Tu t'en doutes, toi, moi, s'il te plaît.
5: Ouais, parce que ça, les gens, ils dansent là-dessus. C'est génial, ça. C'est You Know You Like It, le son DJ Snake qu'on écoutera avant 8h30 sur Skyrock. Et dans un instant, 1 500 € à gagner juste après Rémi et nos infos. Le point sur l'actu, Rémi, c'est parti.
2: Oui,
5: la météo du jour. Et je le disais tout à l'heure, attention, choc thermique. On perd jusqu'à 21 degrés dans certaines régions de France.
6: Bah oui, notamment à Chambéry, en Savoie, où on va passer de 39 hier à 18 cet après-midi.
5: Pareil à Grenoble, à Annecy, à Berville, boum, ça tombe.
6: Mais oui, 19 dans la Loire, 20 dans le Calvados et près des frontières du Nord, 21 sur le Massif Central, 22 en Bourgogne, en Alsace, en Vallée du Rhône et en région parisienne, 23 sur la côte basque, 24 sur le bassin aquitain et en Haute-Garonne, de 25 à 31 près de la Méditerranée ce matin, 11 à Lille, 14 à Paris, 16 à Lyon, 22 à Marseille et côté ciel, de la pluie et des orages dans l'Est et près de la Méditerranée, sur les Alpes du Nord, dans une moindre mesure, sur la côte d'Azur, partout ailleurs, alternance de nuages et d'éclaircies avec des ondées du Nord-Ouest au bassin parisien, puis vers le Grand Est et le Massif Central. Pareil sur l'Aquitaine et les Pyrénées, la perturbation va s'évacuer au fil des heures. Le temps sera variable sur les deux tiers nord et plus ensoleillé dans le sud-ouest. Et puis la pollution, c'est moyen, les indices entre 3 et 5.
5: Et le point sur l'actu tout de suite sur Skyrock, 2 minutes pour tout savoir et le top tendance. Dans un instant, on découvre de quoi on parle sur les réseaux.
6: Les distributeurs de carburant ont reçu aujourd'hui au ministère de l'économie. Le conflit au Moyen-Orient ne cesse de faire grimper les prix à la pompe. Le baril de Brent est sur le point d'atteindre les 100 $. Le groupe Leclerc propose un plafonnement des prix. On se dirige vers des scénarios à plus de 2,25 €. Le litre de gasoil au-delà des 2,10 € pour le sans-plomb. On pourrait même se rapprocher de la barre fatidique et assez terrible des 3 € dans les stations sur les autoroutes. 4 policiers municipaux de Carcassonne au cœur d'une enquête après une vidéo enregistrée par erreur. Lors d'une patrouille, leur chef il multiplie les propos racistes et évoque notamment des bougnoules, des bicots ou encore des nègres qu'il compare à des singes. Il tient également des propos sexistes, complotistes et évoque même l'idée d'un putsch militaire. Ce proche du RN était en arrêt maladie depuis janvier. Il a repris ses fonctions dès le lendemain de la victoire du Rassemblement National au municipal de Carcassonne. Il estime être le mieux placé dans les sondages et appelle au Rassemblement. Édouard Philippe souhaite l'union derrière lui des candidats du centre et de la droite. Il prévient que si les divisions se poursuivent, ce sera impossible de gagner. L'ex-premier ministre propose une rencontre entre les prétendants à l'Élysée. Il a déjà reçu une fin de non-recevoir de la part de Bruno Retailleau. Quelle réponse après l'affaire Joël Le Squarnec? L'ex-chirurgien a, vous le savez, été condamné pour 300 viols et agressions sexuelles. La mission flash de l'Assemblée nationale a rendu ses conclusions. Elle pointe des défaillances systémiques dans la prévention et la détection des infractions sexuelles commises par des soignants. Le rapporteur formule 27 recommandations, comme la création d'une attestation pour conditionner le recrutement et le maintien en poste des professionnels de la santé.
5: Et le point sur la Champions League, oui, on est en plein dedans, c'est parti.
6: Et ça y est, c'est parti, la première journée. C'était hier et Lille a raté son entrée malheureusement à la maison, à domicile. Défaite 3-2 contre le Betis Séville. On retiendra les victoires de Manchester City, du Borussia Dortmund, d'Aston Villa et du Real. 2-1 contre l'Inter de Milan grâce à un but signé Kiki notamment. Et puis le Paris Saint-Germain reçoit ce soir le Slovan Bratislava à 21h. Bien sûr, le double tenant du titre à la maison et on suivra ça dans la Radio Libre.
5: Et en exclu sur Skyrock tous les matins, on a le classement du top tendance. C'est de quoi on parle sur les réseaux, le top 3.
6: Ouais, le top 3, et bah c'est le Ballon d'Or qui est à la place numéro 1 parce qu'on connaît depuis hier soir les 30 nommés pour le Ballon d'Or qui sera donc décerné à la fin du mois d'octobre. Alors qu'est-ce qu'on en dit? Peut-être.
5: C'est pas Kiki.
6: Franchement, si c'est pas encore Dembélé, c'est une escroquerie. Encore une preuve que Messi est meilleur que Ronaldo. L'arnaque CR7 n'est pas nommé depuis 4 ans. Ou encore, ne cherchez pas, cette année le trophée, il est pour Kiki, personne ne lui arrive à la cheville.
2: Je sais pas qui va gagner cette année, vous avez une petite idée sur qui va gagner la Champions League?
3: Un Parisien, la Champions League?
6: Le Ballon d'Or.
2: Le Ballon d'Or, ah oui, sinon c'était un Parisien.
3: Moi, quand même.
2: Ouais.
4: J'aimerais bien que Vara, mais il a pas fait la Coupe du Monde.
3: Moi, j'aimerais bien Fabien Ruiz, il a gagné la Coupe du Monde et la Ligue des Champions.
2: Ah oui, il a des chances.
3: Et ouais.
2: Il a des chances. Numéro 2 du top tendance, Rémi.
6: Ouais, pour lutter contre la baisse du niveau des élèves, Bruno Le Maire propose de faire entrer les enfants à l'école de maternelle dès 1 an, contre 3 actuellement. Bon. L'ancien ministre de l'économie. Je pense que les politiques font vraiment le concours de qui dira la plus grosse connerie.
2: Ah oui.
6: Alors moi, je propose carrément de les envoyer quand ils sont dans le ventre de la mère, comme ça, hein, ils prendront de l'avance.
2: Ah, voilà. Et puis c'est la mère cultivée en même temps, c'est pas mal.
6: Voilà, ou encore, donc les maternelles vont être remplies d'enfants qui ne savent pas marcher et qui vont chier partout, ça va être sympa pour le personnel.
2: Oui, bon courage. Et numéro 3.
6: Lancé il y a moins de 4 ans, ChatGPT dépasse le milliard d'utilisateurs actifs par semaine et Gemini le milliard par mois.
2: Wow.
6: Qu'est-ce qu'on en dit? Bah, je dois bien avouer que Chat, c'est devenu mon meilleur pote. Hein. Dès que j'ai une question, bah, j'y demande.
2: Il y a plein de gens qui sont devenus amis. Enfin, plein de gens. Il y a des gens, il y a plein d'histoires, des stories avec des gens qui parlent à ChatGPT comme si c'était leur, comme si c'était leur ami.
6: Ouais, ouais, c'est vrai. Oui. Hein.
2: Ouais, il y a même un mec qui est tombé amoureux de ChatGPT.
3: Ouais, il s'est marié avec.
6: Ouais. Là, faut être un peu taré.
4: Il y a la meuf aussi, on en a parlé aussi.
3: Qui couchait avec.
2: Elle couchait avec ChatGPT.
6: N'importe quoi. Continuez d'utiliser l'IA, vous avez raison, vous êtes en train de gaspiller des milliards de litres d'eau, bande d'assassins. Ou encore, grâce à l'IA, j'ai réduit mon temps de travail de 8 heures par jour à 2 heures. Bah, c'est la meilleure invention du monde.
2: La question pour la meuf qui faisait l'amour avec ChatGPT, c'est dans quel état finit son téléphone?
4: Oui, oui.
2: En tout cas,
4: mouillé.
2: Elle se le fera jamais voler.
4: Non, c'est sûr.
2: Personne ne volera jamais son téléphone. Les petits gestes du quotidien qu'on préfère cacher à son partenaire, on va en parler dans un instant avec vous en direct. On a 1 500 € à vous offrir. Ça va vous faire plaisir, tout ça. Et puis j'ai une belle nouvelle à vous annoncer. Bon, Soprano dans 2 jours.
4: Ouais.
2: Il vient se réveiller avec nous dès le réveil. Soprano dans le morning pour nous annoncer des trucs de fou.
4: Ouais.
2: Donc ça, on attend avec impatience. D'ailleurs, si vous avez des questions à lui poser, vous pouvez nous envoyer au WhatsApp ce matin ou prendre rendez-vous avec nous pour lui parler en direct. 06 86 101 101. À n'importe quel moment ça marche, à n'importe quel moment de la journée. Hein, vous avez envie d'envoyer un WhatsApp au morning.
4: Ouais.
2: Eh bien, vous faites le 06 86 101 101. Et une autre grande nouvelle, on n'en a pas parlé ce matin, mais aujourd'hui, il y a un événement. C'est quoi l'événement?
4: L'anniversaire de mon chien.
2: Ah ouais,
3: d'accord, ok.
2: C'est pas, c'est dingue, j'ai oublié, dis donc. Désolé, Sab.
4: Je sais pas, c'est peut-être ça, non?
2: Elle a quel âge?
4: 7 ans.
2: Oh, c'est mignon.
4: Ah, 7 ans, ouais.
6: Bon anniversaire.
2: Bon anniversaire.
4: Ah, bon anniversaire, Paulette.
2: Popo.
4: Ouais.
2: Popo. Elle s'appelle Paulette, la pauvre. Et pas facile, la vie de chien. On parlera de nos animaux, là, tout à l'heure, vous verrez. Truc rigolo à faire ensemble. J'ai un animal qui ressemble à Rémi, mais Rémi, j'en dirai plus tout à l'heure.
6: Oh, ouais. J'ai peur.
2: C'est quoi l'événement dont on n'a pas parlé ce matin encore?
4: On est mercredi?
2: Oui, on est mercredi, et alors? On est le 19 septembre. On est le 9 septembre.
4: Qu'est-ce qui se passe?
2: C'est la keynote!
3: Ah oui, c'est ce soir!
2: Aujourd'hui, Apple nous présente son nouvel iPhone. Alors, est-ce qu'il va se plier? On saura tout ce soir, on en reparlera dans la radio.
4: C'est vrai qu'il y a des rumeurs comme quoi il allait se plier.
7: S'il se plie, j'achète.
3: Il va peut-être sortir,
2: ouais. L'iPhone 18 arrive, et la grande nouvelle que je vous annonce, c'est que demain, on va vous l'offrir l'iPhone 18 en exclu. Ouais. Vous allez gagner l'iPhone 18.
7: Ah bah merci.
2: Donc, vous le gagnez demain et vous le recevez quand il sort, comme ça, pas besoin de se prendre la tête, de faire la queue, de dormir devant le magasin. Pour choper l'iPhone 18. Vous le gagnez demain matin en vous réveillant avec nous sur Skyrock. Un iPhone 18 pour vous, ça sera à choper ce matin.
7: Trop bien. Ouais,
2: c'est magnifique, c'est pour vous, c'est sur Skyrock, qu'est-ce qu'on est bon. Allez, on va vous offrir 1 500 €, on va voir si vous êtes bon là. 1 500 € à gagner, numéro tiré au hasard, on vous appelle.
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2: Et oui, répondez Skyrock comme team, donc le 44 comme Yacina dans le 38 hier matin, c'est tombé et ça va peut-être tomber maintenant si vous êtes dans le 62. Numéro tiré au hasard, on va dans le 62 chez la famille. Oh, comme non. La Bastrou.
8: Allô?
2: Bonjour monsieur la Bastrou.
8: Oui, c'est qui?
2: C'est qui? Alors toi, tu es Julien, toi?
8: Bah oui, bah c'est qui?
2: Bah c'est la radio, Julien, on est en direct à la radio, Juju.
3: Salut Julien. Ah.
7: Salut Julien.
2: Ouais, ouais,
7: Julien.
2: On est en direct à la radio, on t'a tiré au sort. Et on t'appelle pour t'offrir 1 500 €, Julien. C'est un jeu qu'on fait tous les matins. On appelle, on tire des numéros, on appelle et on pose une question. Si t'as la bonne réponse, tu gagnes. T'es prêt, Julien?
8: Oui.
2: Bon, je te pose la question. On va voir si t'es un bon, Julien. Faut que tu me dises quelle est ta radio préférée.
8: Skyrock.
2: Eh bien, t'es
4: ouais,
2: un bon, Julien.
4: Et ouais.
2: Pour répondre à ta question, c'est la radio, c'est Skyrock, et tu gagnes 1 500 € en direct sur Sky ce matin.
4: Bravo, bravo Julien. Bravo, Julien.
2: Bravo, Julien.
8: Moi, j'écoute ça, ça
2: n'allait
8: jamais
2: m'arriver. Ben, ça t'arrive ce matin.
4: Eh ben ouais.
2: C'est marrant parce que quand on écoute, vous êtes plein à vous dire ça en nous écoutant non, tous les matins. Ça m'arrivera jamais, il tire des numéros au hasard, j'ai pas de chance. Eh ben si, t'as de la chance, Juju, tu réponds Skyrock, t'écoutes Skyrock, tu gagnes 1 500 €. Ah, c'est moi qui parle derrière.
3: Oh, la belle voix derrière.
2: Ouais. Putain, je me suis dit, mais c'est qui cette radio super derrière?
4: Oh, c'est stylé.
2: Mais c'est Skyrock. Tu fais quoi dans la vie, Julien? T'as quel âge? Présente-toi un peu.
8: J'ai 24 ans, je suis carrossier peintre.
2: D'accord, et là tu vas bosser j'imagine?
8: Ouais.
2: Et ben voilà, tu vas bosser, mais parfait. T'as déjà gagné 1 500 € sur Skyrock ce matin.
8: Oh le délire.
3: Le délire, ouais.
4: Ah t'es bien là Julien là.
2: Eh oui t'es bien, t'habites où Julien? C'est comment ta ville dans le 6-2?
8: J'habite à côté de Saint-Paul-sur-Ternoise.
2: D'accord, et elle s'appelle comment ta ville? J'aime bien les noms des petits bleds moi.
8: C'est Anvin.
2: Anvin,
6: c'est à côté du circuit de Croix-en-Ternois ça?
8: Oui, c'est ça.
2: Wow. Ah ouais, bien. Wow.
6: C'est mignon.
3: Connaisseur.
2: Bah, c'est mignon. Bon, c'est encore plus mignon de gagner 1 500 €. Tu vas faire quoi avec?
8: Alors là, je sais pas du tout.
2: Bon, bah, écoute, tu vas recevoir ton. Tu trouveras, je pense, Julien. Je pense qu'il n'y a pas de problème. Oui. L'argent à dépenser, on trouve toujours. Bravo, Julien. Faites comme Juju aussi. Hein. Vous répondez Skyrock quand on vous appelle le morning, 6h-9h30 tous les matins. Des gros bisous, Juju. Tu raccroches pas, on t'envoie vite tes 1 500 € sur ton compte.
8: Ça marche.
2: Salut Juju.
4: Salut.
3: Bisous, ouais.
2: Tu
3: salut.
2: Vois, ça peut arriver à tout le monde. Et à vous peut-être tout à l'heure. Hein. 9h du matin, prochain rendez-vous, vous répondez Skyrock.
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0: Kaka qui arrive après les Stades de France.
1: Ouais.
0: Gros Stade de France ce week-end. Il part en tournée dans toute la France et au mois d'octobre. Bah, c'est dans pas longtemps. Hein.
1: Ouais.
0: Vous allez gagner plein de places tout au long de la journée en vous réveillant avec nous et en écoutant Skyrock toute la journée sur Sky. Des places à gagner. Qui sera plus fort que l'équipe? Peut-être vous. Serez-vous plus fort que l'équipe ce matin? Alex vient vous représenter. Bonjour Alex. C'est un de mes jeux préférés.
2: Beuillant
0: la France. T'es dans le 7-8 à plaisir, dis donc, mon cochon.
3: Oh. C'est ça.
0: Oui.
1: C'est un plaisir d'être avec toi.
0: Et tu fais quoi dans la vie, Alex?
2: Moi, je suis commercial dans les ventes de systèmes d'alarme.
0: Ah, tu bosses pour qui? Pour Verisure?
2: Non, mais je peux pas le dire.
0: Il y a quoi comme truc à Verisure? Secteur alarme.
4: La orange.
2: Voilà. Disons que vous avez vu juste.
4: D'accord.
1: La fameuse petite musique.
5: Attends, faut pas te dire un secret.
0: Chrono.
4: Qu'est-ce que t'as dit?
0: Qu'est-ce que t'as dit, Rémi?
6: Je chantais en 5 minutes chrono.
0: Ah, ouais. On connaît le rond classique sur Skyrock. Hein.
5: On va faire un tour aux toilettes.
4: Ah, bon, ouais.
0: Alors,
6: d'accord.
0: Les gestes du quotidien qu'on préfère cacher à son partenaire. C'est la question que je vais vous poser. Une étude toute fraîche qui vient de sortir.
1: Ouais.
0: Sur les gestes du quotidien qu'on préfère cacher à son partenaire. D'après toi, c'est quoi qu'on préfère cacher à son partenaire? Alex, il me faut le numéro 1. Je vous donnerai le classement dans un instant.
2: Pour moi, le numéro 1, c'est fumer, quoi.
0: Fumer.
2: Qui fume, l'autre n'aime pas.
0: Tu caches que tu fumes. Alors, vous jouez avec, puisque c'est les auditeurs contre l'équipe, hein.
1: Ouais.
0: Vous jouez avec vos messages que vous envoyez. Ah, fumer, oui. On nous dit également faire cocu. Alors, si c'est un geste du quotidien, ça veut dire que tu vas faire cocu ta femme tous les jours.
4: C'est mieux de cacher.
0: C'est pas super. Non, c'est pas la bonne réponse.
5: L'équipe peut jouer?
0: Oui, bien sûr.
5: Faire une dépense.
0: Faire une dépense.
5: Faire des dépenses.
0: Ah, un truc que t'achètes et ta femme est pas au courant.
5: Ouais.
0: Ta chérie ne le sait pas.
5: Exactement.
0: Non, c'est pas ça.
4: Allô, petit
1: boire
4: coin.
1: De l'alcool.
2: Boire de l'alcool, ouais, je pense.
0: Aller au petit coin. Bonne réponse. Attention, mais c'est un événement.
4: De quoi?
0: C'est la première. Ah non, c'est pas assez précis.
4: Aller faire caca.
0: Oh, Cariole a gagné.
4: Bah oui.
0: C'est la première fois depuis le début de cette saison que l'équipe gagne contre toi, Alex. L'équipe a gagné. Oh, désolé, Alex. Ils ont gagné.
2: Fallait bien une première.
0: Bah ouais. Bon, bah c'était aller faire popo.
1: Vous êtes
0: bah
1: ouais.
0: Aller faire caca. 62% des Français n'aiment pas faire caca devant leur chérie.
4: Ouais, non, mais les premiers temps, c'est normal.
0: Après, par contre, tu le fais, toi.
4: Ah bah après, c'est porte ouverte.
1: Tu fais genre la porte ouverte.
5: Ah non, faut fermer la porte.
4: Bah ouais.
5: Et t'es pas gêné par les bruits?
4: Absolument pas. Rien ne me gêne, moi.
5: Genre s'il y a un petit P, ça te gêne pas?
4: Absolument pas.
1: Oh.
0: Ah ouais, moi je peux pas, moi ça.
4: Franchement, mais quand même devant moi, tu sais, on pourrait. Hein.
0: Ah non. Ah puis j'aimerais pas te regarder, Cariole. Ça casserait le mythe de cette femme si sexy qui est avec nous tous les matins. Alex, t'as une chérie, toi?
2: Ouais, j'ai une chérie. Enfin, bientôt, on va dire.
0: D'accord. Mais quand t'as eu des chéries, est-ce que tu faisais popo devant elle?
2: Alors, sans pression.
0: Ah ouais.
4: Tout le monde va aux toilettes.
2: C'est chez moi, c'est ma maison. Si tu viens chez moi, t'acceptes mes règles.
0: D'accord, ok. Sam, tu fais ou pas?
5: Non.
0: Ouais, tant mieux.
5: Vaut mieux pas.
0: Ah, est-ce que tu fais, toi, Théo?
6: Ah, moi, je vaut mieux pas que je le fasse parce que ça sent mauvais.
0: Oui, mais c'est du caca, oui, c'est pas non plus.
5: Mais tu arrives à parler. Ouais.
0: Et Rémi.
5: Il est en edge à chaque fois quand il parle.
7: Bah, moi, je ferme la porte.
0: Oui, voilà. Toi aussi, il vaut mieux. Parce que même la porte fermée, Rémi, c'est pas facile. Donc, 62% des Français ne font pas popo devant leur chérie, ça veut quand même dire que 38% le font.
1: Ouais.
0: Moi, je trouve que ça casse un rythme. Uriner est accepté par 83% des Français.
4: Ah, bah, je vois pas la différence.
5: Pipi, ça va.
0: Après, se laver de les endroits intimes, l'hygiène intime.
4: Ouais, genre les dents.
0: Numéro 2. Non, pas les dents.
5: Non, pas les dents. Je suis plus des dents, moi.
0: Il y a des lèvres, mais c'est pas au même endroit. Donc, numéro 1, les trucs qu'on préfère cacher à son partenaire, les gestes du quotidien. Bon, la défécation, l'hygiène intime en numéro 2, se curer le nez, numéro 3.
1: Ah, ça, je me gêne pas, tiens.
0: Ah, bah, ça, on a vu. Même devant nous, tous les matins on y a droit. Après, s'extraire le cérumen de l'oreille.
4: Ah, mais c'est dégueulasse qui fait ça.
1: Ça, c'est sale, par contre.
0: Bah, il y en a 32% qui ne le font pas, donc, bah, en gros, vous faites la différence.
5: Ça, je le fais, ça.
0: 68 qui le font.
5: Ah, ouais, ça la dégoûte parce que quand je prends un coton-tige, je le mets dans ma bouche pour l'humidifier.
0: Oui.
5: Pour l'humidifier, non, mais juste
0: avant,
5: pour l'humidifier. Avant, oui. Juste pour l'humidifier, et après, je me nettoie l'oreille. Et des fois, elle est là, quoi.
0: En numéro 5, c'est quoi? Péter.
4: Ah ouais.
0: Ouais, péter
4: ça,
0: devant.
4: J'aime pas, ouais.
0: Ah, moi, je déteste.
4: Pas trop, ça.
0: Ah, aussi. Et après, roter. 25% des Français n'aiment pas roter devant leur partenaire. Ça veut dire que 75% l'en font. C'est pas facile. Cynthia nous dit, on peut tout faire quand on s'aime. Mais c'est trop beau, Cynthia.
5: Oh, c'est beau.
0: Merci pour ton message, Cynthia. Alex, je vais quand même t'envoyer ton pack morning à la maison. Allez, Alex. Le pack morning.
2: Ah,
0: on t'envoie ça à plaisir, justement, puisque t'habites à plaisir. C'est pour toi. Et là, derrière moi, j'entends, c'est DJ Snake sur Skyrock. Mais oui.

0: longtemps qu'on l'avait pas passé, ça.
1: En effet, ouais.
0: Non, mais ça fait longtemps en plus, c'est vrai. C'est
2: vrai. Ça va faire un an que c'est sorti d'ailleurs.
0: Ouais, This is Theodora, Mélodrama, Jules, Parfum Quartier. Et on va parler d'un animal qui me fait penser à toi, Rémi.
3: Ouais.
1: Un hippopotame?
0: Non, non.
2: Un lion.
0: Un lion.
3: Ouais.
0: Bon, non, les animaux, ils ont la belle vie. Les chiens qui ont des maîtres super.
1: Ouais, quand t'es bien traité, ouais.
0: Ah ouais, ils ont une vie géniale. Ah,
4: les chiens aussi, hein.
0: Les chats aussi.
4: Ah, les chats, c'est un régal.
0: Bon, on va parler d'un animal qui me fait penser à Rémi, c'est le panda. Alors, pourquoi me fait-il penser à Rémi?
2: Parce qu'il mange bien.
0: Parce qu'il mange tout le temps, ouais, il mange tellement, mais il y a une conséquence.
1: Qui va tout le temps aux toilettes.
0: Ouais. Combien de fois il va faire popo par jour, le panda? Pandi.
1: Panda.
0: Combien de fois il va faire caca par jour, le panda? Et on va apprendre des trucs ce matin sur Skyrock, des trucs sur les animaux. Les animaux, ils sont géniaux. Ils ont des moyens de se défendre. Ils ont des petites habitudes un peu bizarres.
3: On va parler
0: des singes aussi dans un instant sur Skyrock. Donc, le panda, il mange tellement qui peut faire caca plein de fois dans la journée, mais combien de fois il va faire popo? Eh, ça lui coûte cher en PQ au panda. C'est beaucoup. Voilà, j'ai un petit indice que je vous donne.
4: Genre top, 30.
0: Top pour les messages, vous allez gagner. Non, c'est plus de 30. Top pour les messages. T'imagines, plus de 30 fois par jour. Rémi,
4: ah,
0: t'es battu. T'es battu, Rémi.
2: Ah, là, je suis couché là.
0: Bon, vous envoyez ça. Vous envoyez ça avec votre appli Skyrock. Vous avez l'appli Skyrock. Si vous ne l'avez pas encore, téléchargez-la. Comme ça, vous envoyez des messages, c'est gratuit. Vous pouvez participer au morning. Vous gagnerez vos Ray-Ban Meta. Alors, c'est dans le tirage au sort. Et le pack morning pour vous, là, tout de suite, il vaut 300 balles. 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C'est parti. Combien de fois par jour vous envoyez ça? Top pour les messages, j'ai dit. Et ben vous y allez, faites péter. Il est 8h27 sur Skyrock.
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0: apprendre plein de trucs. On devient plus intelligent en écoutant le morning. Et une bonne nouvelle, on fera péter la banque aussi. Il me faut des auditeurs et des auditrices en or. Un garçon et une fille qu'on va tirer au sort. Si vous voulez gagner plein de monnaie, vous vous réveillez. Ou alors vous allez taffer, vous êtes déjà au boulot. Vous allez au bahut, vous voulez avoir, je sais pas, 50, 100, 150, 200, 250 euros en plus. 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
1: Et oui.
0: C'est un
1: oui.
0: des jeux préférés, ça. On fait péter la banque avec vous. 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Rémi, les infos, c'est parti. On fait le point.
2: Allez.
0: Juste avant d'écouter d'ici Théodora et du Joule aussi, avant 9h du matin, on fait le point sur la météo à 8h37 déjà.
2: Eh ouais, avec des pluies parfois orageuses ce matin dans l'Est et près de la Méditerranée. Ça concerne principalement les Alpes du Nord et un petit peu la Côte d'Azur. Partout ailleurs, ce sera une alternance de nuages et d'éclaircies avec des ondées du Nord-Ouest au bassin parisien, puis vers le Grand Est et le Massif Central. Pareil sur l'Aquitaine et sur les Pyrénées, la perturbation va s'évacuer dans l'après-midi et puis le temps sera variable sur les deux tiers nord, par contre plus ensoleillé du côté du sud-ouest. Les températures ce matin, 12 à Lille, 15 à Paris, 17 à Lyon, 23 à Marseille, dans l'après-midi 18 en Savoie, 19 dans la Loire, 20 dans le Calvados et près des frontières du Nord, 21 sur le Massif Central, 22 en Bourgogne, en Alsace, en Vallée du Rhône et en région parisienne, 23 sur la Côte Basque, 24 sur le bassin Aquitain et en Haute-Garonne, de 25 à 31 près de la Méditerranée. La pollution, c'est moyen. Les indices entre 3 et 5.
0: Et 2 minutes pour tout savoir. On se tient au courant tous les matins. Allez, c'est parti, c'est les infos.
2: Ouais, certains diront que c'est une mesure démagogique, mais elle est demandée par de nombreux Français, même si elle ne représente qu'une infime goutte d'eau. Sébastien Lecornu envisage de réduire les indemnités des ministres lors du prochain budget. L'entourage du Premier ministre explique vouloir montrer que l'effort demandé concerne aussi le gouvernement. Plusieurs ministres ont déjà été sondés et se disent prêts à participer. Une baisse d'environ 10% des indemnités des députés et des sénateurs est également évoquée. Cette décision devrait être prise directement par le Parlement. Ils ont une vie envahie par les écrans, il faut les envahir de livres. C'est ce que déclare ce matin le ministre de l'Éducation, Édouard Geffray, qui réagit au classement PISA et aux mauvais résultats des élèves français. Il annonce que des listes de lecture seront distribuées au début de chaque période de vacances, première mise en place d'ailleurs dès la Toussaint. Il s'agira d'une incitation et non d'une obligation. Nouvelle escalade du conflit entre l'Iran et les États-Unis. Téhéran affirme avoir attaqué une base militaire américaine en Jordanie. Annonce faite quelques heures après la destruction de 5 pétroliers iraniens. Les gardiens de la Révolution disent aussi avoir visé plusieurs navires dans le Golfe. Benjamin Netanyahou dans la tourmente dans son pays. Le premier ministre israélien est la cible de l'opposition alors qu'un livre va prochainement être publié. On y apprend qu'il avait été mis au courant des intentions du Hamas avant l'attaque du 7 octobre. C'est cette même attaque qui a déclenché la guerre à Gaza. L'information lui aurait été transmise quelques jours avant par le président des Émirats Arabes Unis. Ses collaborateurs démentent l'information.
0: Et le point sur le sport maintenant, la Champions League bien sûr.
2: Et le Paris Saint-Germain qui reçoit ce soir le double tenant du titre face au Slovan Bratislava. Ce sera à 21h, on suivra bien sûr ça dans la Radio Libre. Il y aura aussi un peu plus tôt à 18h45 Barcelone, Feyenoord, Rotterdam, Liverpool, Atlético de Madrid à 21h et puis Naples, Arsenal à la même heure. Hier, les Lillois ont perdu contre le Betis Séville à la maison, 3-2.
0: Et attention, on va savoir plus sur nos animaux. Et oui, on va apprendre plein de trucs. Bon, il y a des trucs qu'on sait tous. C'est la fourmi par exemple qui peut porter jusqu'à 50 fois le poids de son corps.
3: C'est ça.
0: Ouais. C'est hallucinant de regarder les fourmis.
4: Ouais, c'est clair. Ils ont une vraie petite vie.
0: Oui, c'est un truc de ouf.
4: C'est des ouvrières en fait.
0: Ouais, ça bosse tout le temps. C'est organisé.
3: Bénévolement en plus.
0: Ça transporte des trucs.
4: Ils ont leur vie.
0: Ouais.
4: C'est fou hein.
3: Et les colonies de fourmis dans la terre et tout, j'ai vu une vidéo sur TikTok.
0: Moi j'en ai vu une colonie cet été, c'était un truc de ouf, l'organisation du machin.
3: Non mais à l'intérieur, comment c'est creusé et tout, c'est exceptionnel.
4: Ah ouais, c'est une vraie vie.
0: Ah, j'ai vu une fourmilière détruite par un chien, parce que le chien a fait un trou dedans. Le chien a détruit ça, je sais pas, il était 2h de l'après-midi.
3: Ouais.
0: À 18h, la fourmilière est reconstruite.
4: Ouais, c'est leur maison. Hein.
0: Ouais.
4: C'est fou.
0: Toi, t'as une panne à la maison, ça te fait chier pendant 2 mois.
4: C'est vrai.
0: Ou embaucher des fourmis. Bon, on sait tous que la menthe religieuse, après un rapport sexuel, la femelle
4: décapite
0: le mâle.
4: Ouais.
0: Et elle le bouffe après.
3: Ouais, c'est ça fou. Fait plus de protéines pour le bébé.
0: Ah, c'est pour ça qu'elle fait ça.
3: C'est ça.
0: Bon, est-ce que vous savez. Une petite question que je vais vous poser.
3: Oui. Vas-y.
0: Une petite question, je prends laquelle, parce que j'ai plein de trucs sur les animaux, tiens. Est-ce que vous savez quel est l'animal? Comment se défend le vautour?
4: Bah, il pique avec son bec.
0: Alors, le vautour pique avec son bec. Le vautour fait un truc un peu plus spécial. Comment il fait quand il a chaud? Il a chaud, il fait quoi?
3: Bah, il se ventile avec ses plumes?
0: Non, il se ventile pas avec ses plumes, il fait un truc de dingue. Donc, quand il se défend, c'est avec son bec, mais quand il a chaud, il fait un truc spécial.
3: Il demande à quelqu'un de lui péter dessus pour l'aérer.
0: Non, mais c'est pas loin de ça.
3: Ah ouais?
0: Ouais.
4: Il fait pipi.
0: Oui, il se fait pipi et caca sur ses pieds pour avoir moins chaud.
4: Ouais, parce que les animaux se rafraîchissent par les pieds et les pattes. Et

0: Exactement. D'accord. Et le vautour fait ça. C'est génial, hein.
1: Ouais.
0: Et un vautour, c'est génial. Ça fait kiki, pipi et caca quand il a chaud sur ses pieds. Et il vomit aussi sur ses adversaires pour se défendre.
2: Ouais.
0: Exceptionnel.
1: Il est classe.
0: Que fait le ver marin pour se défendre et pour se battre contre les autres vers? Il utilise un truc un peu spécial.
2: Il fait de la même couleur que le sable.
0: Non, il utilise un peu spécial. Il change pas de couleur.
1: Le ver marin.
0: Un ver marin qui se bat contre un autre ver marin. Ils se battent avec quoi?
2: Avec des mains?
0: Non.
1: Oui, avec leurs mains.
0: Ça n'a pas de mains, ver marin, Gariole. Pensez à un combat d'épée.
3: Combat
1: d'escrime. On appelle même ça le combat d'escrime entre les vers.
0: Alors
1: il se charge dessus.
0: Je crois que Théo a trouvé la bonne réponse.
4: Ah, non, pas du tout.
0: Il se bat avec une partie de son corps.
2: Ah,
0: oui, t'as trouvé, bravo Théo. Il se bat avec son zizi.
1: Ouais.
0: Il utilise son pénis pour se battre contre les autres vers.
2: C'est marrant.
0: Moi, je vous assomme avec.
2: Mais c'est clair.
0: Mais c'est un truc de ouf. Que fait le singe quand il n'aime pas quelqu'un juste dans le but de les humilier?
2: Il lui crache dessus?
0: Non, pas loin.
3: Il l'imite?
0: Non, pas loin.
2: Il leur vomit dessus?
0: Non, il l'imite pas, non, ça c'est loin.
3: Il lui fait pipi dessus?
0: Encore mieux.
1: Il lui met les doigts dans le nez.
2: Il fait caca dessus.
0: Non, il lui jette les excréments au visage. Ouais, le singe, quand il veut humilier quelqu'un, il prend son popo et il le jette sur ses adversaires.
3: Eh ben.
0: C'est marrant, hein. Je vous rappelle que tout à l'heure, on a découvert que le canard avait un sexe en forme de tire-bouchon, ce qui est quand même super, que le manchot peut propulser ses crottes à plusieurs mètres pour se battre contre les autres manchots.
1: Ouais.
0: Et là, c'est pas facile de lutter. Et tiens, ça vous saviez pas que les huîtres peuvent changer de sexe plusieurs fois au cours de leur vie.
2: Ah ouais.
0: Donc en gros, t'as que des meufs, t'es un homme, puis t'as que des mecs et
2: tu te fais femme.
0: Tu te fais femme et puis voilà, tu t'éclates comme ça. Non, c'est pour la reproduction des huîtres. Eh ben on aura appris plein de trucs, c'est super.
1: Bah ouais, franchement.
0: Dans un instant, on va découvrir les habitudes des Français et on va jouer aux auditeurs en or sur Skyrock. Un garçon, une fille, c'est peut-être vous qui allez jouer avec nous, c'est juste après le son de This is Théodora.
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0: C'est This is et Theodora sur Skyrock, encore un son que vous avez découvert sur Sky. Mélodrama, ça fait du bien d'écouter ça. Dans un instant, Jules arrive.
1: Moi j'essaie de rester moi-même.
0: Parfois quartier sur Skyrock.
1: Ouais. Si tu es la vie que je m'aime.
0: Les numéros 1 sont là tous les matins et vous êtes nos numéro 1 sur Skyrock. On va se donner des conseils pour faire des économies. Les conseils des radins ce matin là. Vous avez la parole, tiens, 06 86 101 101. Et c'est l'heure de jouer maintenant avec vous en direct. Nos auditeurs en or sont là, mais oui, bonjour Kylian de Tours. Salut Kiki. Oh.
2: Salut, ça va l'équipe?
0: Oui, je suis ballon d'or.
3: Ça va,
0: oui. Oui, Kiki de Tours. T'as 28 ans, toi, Kylian, c'est ça?
2: C'est ça.
0: Et ça va super, Kylian. Toi aussi, ça va bien ce matin.
2: Nickel.
0: Tu vas gagner plein de monnaie. C'est l'heure de faire péter la banque sur Skyrock. J'ai plein de billets de 50 euros à vous offrir. Mais tu n'es pas seul. Il y a Aurélie qui représente les filles ce matin. Bonjour, Aurélie.
4: Salut, Diffoul. Salut, toute l'équipe.
0: Salut à toi.
5: Ouais, Aurélie. Salut.
0: Tu représentes les filles et tu représentes Mante-la-Jolie aussi, 7-8.
4: C'est ça, tout à fait.
0: Donc, c'est le grand match qui va démarrer. Je vais vous poser des questions. Vous allez gagner 50 euros par bonne réponse. Mais d'abord, vous vous faites un bisou.
4: Bisous. Bonne chance.
5: Ouais, c'est mignon.
6: Le petit bisou.
0: Ouais, les filles ont gagné tout à l'heure, hein, pour la première manche.
4: Ah ouais. Ça va continuer.
0: Eh oui, mais Kylian est là.
2: C'est de remonter le score.
0: Eh, allez, Kiki.
2: Un petit 1 partout.
0: Ouais. Voilà. Alors, c'est parti. Quel est le super pouvoir qui, selon les Français qui ont été interrogés, leur serait le plus utile?
4: Téléportation.
2: Voler.
0: Alors, voler pour Kylian, t'as dit quoi, Aurélie?
4: La téléportation.
0: La téléportation. Vous avez les deux premières bonnes réponses.
3: Bah, parfait.
4: Ouh.
0: Ouais. Qui gagne les 50 euros?
3: C'est les deux, ils ont dit en même temps.
0: Ouais, mais c'est pas la. Regardez, se téléporter, c'est numéro 2. Ouais. Voler, c'est numéro 1. C'est pour Kiki.
3: Ah,
5: Eh oui.
0: Eh ouais, 50 euros pour les garçons. C'est vrai que voler, c'est pas mal. Se téléporter, moi, je préfère à la limite, Aurélie. Je suis d'accord avec toi.
4: Moi aussi, carrément.
0: Bah ouais, regarde, par exemple.
2: Ah, même là, moi, je préfère téléporter en vérité.
0: Ah, bah ouais, mais bon, t'as la bonne réponse, Kylian. Bien joué.
5: Bien joué.
0: En numéro 3, d'après vous, c'est quoi? Le super pouvoir qu'aimeraient avoir les Français?
5: Lire dans les pensées.
2: Allez vite, non?
4: Être invisible.
0: Alors, être invisible, c'est numéro 3. Lire dans les pensées, Théo, c'est numéro 4.
5: Ouais. Et pouvoir aller de pièce en pièce. C'est genre, passer les murs.
0: Quoi? Bon, tu te téléportes, c'est mieux, hein, Tim?
5: Oui, c'est vrai.
3: Voir à travers les
5: j'ai
3: vêtements.
5: J'ai décidé.
0: De merde.
5: J'ai décidé quand même.
0: Oui, t'as décidé. T'as dit quoi?
3: Voir à travers les vêtements.
0: Oh, coco,
5: c'est pour les pervers.
0: Non, alors ça peut être bien avec certaines personnes, ça peut être horrible avec d'autres.
3: C'est vrai.
0: Voilà.
3: C'est pas ça.
5: Je pense à quelqu'un, Diffoul.
0: J'ai rien dit.
5: Allez, continue ton jeu.
0: J'ai rien dit. Et il y a un truc numéro 5, c'est prédire l'avenir. Moi, j'aimerais pas connaître l'avenir parce qu'on va tous mourir.
3: Ouais, non, mais c'est relou.
5: Oui, bah, merci.
6: C'est horrible ça.
0: Non, mais c'est vrai, c'est horrible.
3: Non, mais ouais,
5: super, c'est horrible.
0: Bon, on va parler des résolutions maintenant. Attention, deuxième question, 50 euros en jeu. Aurélie, Kylian. Une résolution qu'on prend au nouvel an mais qu'on ne tient jamais.
4: Arrêter de fumer.
0: Tu dis quoi, Kylian?
2: J'aurais dit ça aussi, mais arrêter de manger fort.
0: Arrêter de manger, faire un régime.
2: Vous avez
0: pas la top réponse. La top réponse, c'est s'inscrire à la salle de sport et y aller toute l'année.
5: C'est clair.
0: Genre,
5: ouais,
0: t'as plein de gens qui s'inscrivent, ça c'est le.
2: Ah, c'est faire un régime, non?
0: Faire un régime. De toute façon, t'as dit quoi, toi, arrêter de fumer, hein, Kylian?
3: Ouais. Ouais,
2: non, moi j'ai dit faire un régime.
5: C'est Aurélie qui a dit arrêter de fumer.
0: Non, troisième, c'est faire un régime. Numéro 2, arrêter de fumer. Aurélie, tu gagnes 50 euros.
4: Super.
0: Donc, faire du sport toute l'année, ça marche pas. Arrêter de fumer, ça marche pas. Numéro 3, le régime. Numéro 4, arrêter de boire. Et numéro 5, moins dépenser. Voilà les résolutions que les Français ne tiennent pas au nouvel an. Une autre question. Vous allez bosser ce matin ou vous êtes déjà en train de bosser?
2: Je suis en train de bosser.
0: Ah, mais c'est vrai que tu bosses grave.
3: Ça bosse dur.
0: Mais ouais.
5: T'as l'air content en plus.
0: Bravo, Kiki.
4: Alors, on a le droit à une petite pause de 5 minutes.
3: C'est bien, surtout pour être avec nous.
0: Bah oui, surtout pour être sur Sky. Qu'est-ce qu'on peut faire pour avoir l'air de travailler quand son patron entre dans la pièce?
4: Taper sur son clavier.
0: Tu proposes quoi, Kiki?
2: Taper sur son clavier, mais je sais pas. J'ai aucune idée, franchement.
3: Ah, moi j'aurais dit autre chose.
0: T'aurais dit quoi?
4: Faire être
3: au téléphone, ouais.
0: Ouais, alors le téléphone c'est dedans. Taper sur son clavier, top réponse, Aurélie.
3: Ah, bien.
0: Bien joué, Aurélie. 50 euros pour toi. En numéro 2, parler avec un ou une collègue. Oui, vous avez étudié le dossier
5: Oui, tout à fait, tout à fait.
0: Eh bien, le dossier avance. Hein.
5: Oui, je suis en plein business training.
0: Oui, numéro 3, regarder son écran. Numéro 4, faire semblant de réfléchir. Ah, là, t'es posé. Oui, je réfléchis. Et numéro 5, être au téléphone. 50 euros en plus pour Aurélie.
5: Ça fait 100 euros.
0: 100 euros pour Aurélie. Attention, Kiki. Attention, Aurélie. Voici une petite question facile. Vous êtes forcément parti de chez vous ce matin, si vous êtes plus chez vous. Qu'est-ce qu'on fait? Oui, sinon, vous êtes encore chez vous.
6: C'est une bonne remarque, ça.
7: Exactement, c'est bien dit.
0: Qu'est-ce qu'on fait et qu'est-ce qu'on vérifie avant de partir de chez soi?
2: Si on a les lumières sont éteintes.
0: Alors, que les lumières sont éteintes pour Aurélie. Si on a les clés de chez soi pour Kylian, la top réponse était on vérifie si la porte est fermée.
7: Et oui.
0: La deuxième réponse, si on a les clés de chez soi, Kylian, 50 euros pour toi, Kylian.
6: Bravo.
0: En numéro 3, si on a éteint les lumières, tu l'avais, Aurélie.
4: Ah.
0: Numéro 4, si on a fermé les fenêtres. Moi, j'ai toujours les fenêtres ouvertes, moi, quand je porte chez moi.
3: Ah ouais?
0: Ouais, tout le temps.
5: Ah, parce que
7: c'est au rez-de-chaussée, c'est moyen.
5: C'est au rez-de-chaussée ou en maison.
3: Non, mais même en étage, c'est moyen, je te le dis.
0: Ah ouais, moi, je suis au cinquième.
7: Ah, ça va en vrai.
0: La parano, Miss Parano vient d'arriver.
5: Méfie-toi, dit Foule, méfie-toi.
0: Non, mais faut bien aérer.
5: Parce qu'on a ton adresse, on va venir.
7: Ouais. Au pire, tu fermes les volets, mais tu ouvres la fenêtre.
0: Ouais, non, j'ouvre la fenêtre, moi.
7: Ouais.
0: Bon, numéro 5, c'est quoi? Si on a son téléphone portable sur soi, c'est ce que je fais. Le premier truc que je fais quand je sors de chez moi, c'est est-ce que j'ai mon téléphone sur moi? Eh bien, c'est une belle égalité que vous nous faites là.
5: Ouais, égalité parfaite, 100 euros partout.
0: Bah voilà.
4: Parfait, ouais. Bah merci.
0: Voilà. 100 euros pour toi, Aurélie. 100 euros pour toi, Kiki. Vous avez bien démarré la journée avec nous sur Skyrock. On vous fait des gros bisous.
4: Impeccable.
0: Des bisous.
4: Merci, bonne journée.
5: Bisous.
0: Salut. Et des économies pour tout le monde sur Skyrock. Après, tchoul.

0: Bon Joule dès le réveil, parfois quartier, j'adore ça. Le son de Joule sur Skyrock, 8h56, on va se donner de bons conseils pour faire des économies. On est allé dans la rue, on a sorti le micro Sky.
1: Ouais.
0: Et dans un instant, on va voir ce qu'on nous ont répondu les gens pour faire des économies, ceux qui connaissent des radins, des gens trop économes. Les économes, c'est le synonyme de radin dans la bouche d'un radin.
2: Exactement.
0: Tu lui dis t'es radin, il te fait non, je suis économe.
2: C'est une qualité pour lui.
0: Bon, on a trouvé de bonnes idées tout à l'heure, on va faire un petit bilan et vous allez voir de bonnes idées pour faire des économies et même gagner de l'argent. Juste avant ça, on va jouer au viré pas viré.
2: Ah.
0: Je vous raconte une story, ça s'est passé en Italie. Est-ce que vous virez la personne ou pas? C'est un ouvrier qui s'est fait virer, un ouvrier de Ferrero. Il est passionné de taekwondo et il a été licencié parce qu'un jour il s'est pointé au boulot et il est allé voir un collègue. Il lui a dit « Hey, je vais te montrer un mouvement de taekwondo ». Donc le collègue se met devant lui et il lui assène deux coups à l'abdomen. Le mec a été couché par terre.
2: Ouais.
0: Le collègue licencié par Ferrero. Est-ce que vous l'auriez licencié vous aussi? Dites-nous. Avec l'appli ou au 41-759.
1: Pas licencié, mais je leur ai changé de poste. Tu vois, agent de sécurité, par exemple.
0: Oui. C'est pas con, ça.
1: Ouais. Évolution dans l'entreprise, et en plus, il a des super compétences, a priori.
0: Voilà, le sportif, employé de Ferrero à l'époque, maintenant il a été viré, il n'y est plus dedans, a évoqué une petite plaisanterie. Il a dit, je voulais lui montrer ce que c'était vraiment le taekwondo et qu'on pouvait vraiment se défendre avec. Bah oui, l'autre, il a été couché. Hein. L'employeur, Ferrero, a dit, c'est extrêmement grave. On peut dire que c'est un comportement d'une extrême gravité. Vous prenez parti pour qui?
2: Alors, mais pour... il a eu quoi, le mec? Il a juste été couché, c'est tout?
0: Bah, il a été couché, il était blessé, oui.
2: Blessé
0: à l'abdomen.
1: Après, il était d'accord pour se frapper.
0: Bah oui, il avait donné son accord.
2: Ouais. Est-ce que l'autre n'aurait pas frappé un peu fort pour faire exprès?
0: Bah écoute, je sais pas du tout, c'est peut-être un collègue qui pouvait pas saquer.
2: J'hésite.
0: Alors, il a été condamné à payer 8 000 euros de frais de justice.
2: Alors, 8 000 euros plus viré, ça fait cher le petit coup
0: de poing. Plus viré. Moi, je l'aurais pas viré, il est rigolo.
1: Bah non.
0: Bah oui, regardez, moi je me suis battu contre Cédric Doumbé, j'espère que je lui ai pas fait mal, mais on s'est battu.
2: On
0: s'est battu pour de vrai.
2: C'est vrai.
0: Quand il est venu dans le morning, on a fait une vraie combat de MMA.
1: C'était contre Cédric Doumbé. T'as dit?
0: Oui.
1: Ouais, c'était Cyril Gann qui est venu.
0: Oh. Ah oui, merde, pardon. Non, c'est parce que Cédric Doumbé va venir nous voir.
2: C'est ça.
1: Voilà. Ouais. Quand du coup?
0: Je ne vous le dis pas, mais ce sera au mois d'octobre.
1: Ah, mais c'est vrai en plus?
0: Ouais, il va venir.
1: Ah ouais,
3: trop bien.
0: Ouais, il va venir. Donc, c'est
1: mais
0: vrai
1: du coup,
0: que...
1: tu te battras vraiment contre lui.
2: Mais bien sûr.
0: Mais j'ai déjà fait des combats contre lui, ouais. Non, moi, je le vire pas.
1: Ouais, non,
0: c'est une blague, ça va, faut pas abuser, nous dira Staman, mais oui, je suis d'accord. Fallait le mettre à la sécu, il a raison, Tim. Je le vire pas, l'autre il avait qu'à dire non, Ben. Donc vous le virez pas. Changement de poste à la sécu pour Chris du 13. Pareil.
1: Bah oui.
0: Il y a Shti Hunter qui le vire. Pas licencié. Bon, vous le virez pas en gros, si je regarde les messages. J'ai vu ça à vue de nez. Ça, c'est bien, vous êtes sympa.
1: Pourquoi il rigole, lui?
0: Parce qu'il est content.
1: Vue de nez, c'est très bien.
0: Ah, quand je dis à vue de nez, ça te fait rire?
4: Bah oui, parce que t'as un bonnet.
0: Merci,
4: bah
0: c'est gentil, ça fait super plaisir. Merci Théo. Allez, c'est 1500 euros à gagner dans un instant sur Skyrock. Préparez-vous, vous répondez Skyrock dès qu'on vous appelle. Et de bons conseils, de l'argent et des économies. Des économies, allez, c'est parti, c'est sur Sky.
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0: Bonjour et bienvenue sur Skyrock. Vous branchez sur Sky tous les matins. Vous êtes connecté à Skyrock tous les matins. On est là dès 6h et jusqu'à 9h30. Profitez bien du morning. Et deux bonnes nouvelles à vous annoncer. Bon, on en a plein d'autres, hein, mais parmi les grandes nouvelles de la semaine, J-2 avant.
1: Soprano.
0: J-2 avant.

0: pouvez déjà envoyer des messages. Hein. Si vous avez des trucs à demander à Soprano, je sais pas, moi je demanderais bien de quelle ville il est originaire.
1: Ah ouais, moi aussi, tiens.
0: Ouais, pour savoir.
1: Ah ouais. Bonne question, ça.
2: Ça, c'est pas bête, ça.
0: Vous avez d'autres questions à poser sur Soprano?
3: Si qu'est-ce qu'il aimerait faire comme métier?
0: Ce qu'il aimerait faire comme métier, très bonne question. Très bonne question.
3: S'il compte faire des concerts aussi, un
0: jour. Ouais, aussi.
3: On n'a jamais fait. Donc.
0: Il arrive avec des surprises, Soprano. Soyez là avec
3: c'est quoi son shampoing
0: vendredi. Soprano qui débarque vendredi matin, c'est J-2 et J-1 avant l'iPhone 18 qu'on va vous offrir demain. Et j'ai une bonne nouvelle à vous apprendre. Je vous la donne.
1: Allez,
3: vas-y.
0: C'est pas le 18 qu'on va vous offrir, c'est le 18 Pro.
3: Ah ouais, bien.
0: Autrement dit, le top du top de l'iPhone 18.
3: Et oui.
0: On saura ce qu'il fait, ce qui va se plier, qu'est-ce qu'il y a dans le nouvel iPhone. Parce qu'il y a la keynote qui a lieu aujourd'hui aux États-Unis.
3: Ouais.
0: La célèbre keynote d'Apple où ils annoncent toutes les nouvelles d'Apple. Et donc les nouvelles du nouvel iPhone. Demain matin, vous le gagnez sur Skyrock en exclu avant sa sortie. Donc vous réveillez avec nous. L'iPhone 18 à choper, c'est demain. J'ai pas oublié l'horoscope, hein, même s'il est 9h04. L'horoscope de l'amour, vous le retrouvez tous les matins à 9h, 9h01, 9h02, 9h03, 9h04 aujourd'hui. Avec les 12 signes et nos puissances amoureuses. Et on va démarrer avec les poissons et les lions. Vous avez 0 de puissance amoureuse aujourd'hui. Heureusement, on a des conseils pour vous. Poissons et lions, 0 sur 5. Si vous êtes célibataire, vous aurez du mal à vous dévoiler. Faut se dévoiler un peu plus si vous faites une rencontre. Et si vous êtes en couple, vous transformez pas en détective. Même si vous avez des doutes sur votre partenaire, ça risque de foutre le bordel dans le couple et de lui mettre un peu la pression. 1 sur 5 pour les balances et les scorpions. Vous êtes très très sensible aujourd'hui.
1: Oh.
0: Attention à ne pas vous laisser submerger par vos émotions.
1: Oh.
0: Attention. Et à ne pas agir sur un coup de tête non plus. Voilà, contrôlez-vous aujourd'hui les balances et les scorpions. Les béliers et sagittaires, vous êtes à 2.
1: Ouais.
0: Vous verrez que c'est pas mal. Vous allez principalement penser à vous. Faites juste attention à ce que ce soit vos patrons.
1: Mais c'est noté.
0: J'ai pas compris. Faites juste attention à ce que ça se voit pas trop.
3: Ah oui, comme ça.
0: 3 pour les taureaux et les vierges, vous avez 3 sur 5. Vous serez là pour les gens que vous aimez. Et vous le rendrez bien aujourd'hui, c'est une belle journée d'échange. Les capricornes et les cancers, on est à 4. On saura mettre toutes nos qualités en avant, ça va nous aider beaucoup, beaucoup pour notre vie sentimentale. Et on termine par les meilleurs, Verseau et Gémeaux, c'est à vous la palme, 5 sur 5. Vous êtes au top, vous avez passé une super journée sur le plan relationnel. Vous avez envie de vous faire plaisir, vous avez envie de faire plaisir. Eh bien, vos vœux seront exaucés aujourd'hui, bravo. Allez, les radins, tout de suite. T'as pas la musique des conseils pas chers, là? Oui, parce que là, on fait des conseils pas chers bonus. Et attention, miracle, c'est moi qui m'en occupe.
3: Ah.
0: Et on est allé dans la rue, vous demander c'est quoi les trucs que vous faites pour faire des économies. Et on a de bonnes idées. Écoutez bien la bonne idée, là. Une super idée. Quand on va dans la rue, il y a de bonnes idées comme ça.
4: Le pire truc que je fais par radinerie, c'est de connaître par cœur la section dons sur le bon coin.
0: Je savais même pas que ça existait.
1: Ah, moi non plus?
0: Ouais. Il y a une section dons sur le bon coin.
3: Ah, je sais.
0: Ah ouais. Et ouais.
4: Que des objets que des gens sont prêts à donner gratuitement.
0: C'est
4: beaucoup
0: génial,
4: de plantes, des meubles, de quoi meubler tout un appart, quoi.
0: Mais ça, c'est génial, parce que en fait, le truc qu'il faut faire, tu vas sur la section dons du bon coin.
4: Ouais.
0: Tu récupères un truc, tu payes pas. Après, tu le remets sur le bon coin et tu le fais payer.
4: Ouais.
0: Et je suis sûr qu'il y a des gogos qui vont l'acheter.
3: Ah,
0: sûr.
3: Alors, j'ai un pote qui fait ça, mais c'est pire que ça. Il tape divorce directement. Donc, c'est-à-dire que ceux qui divorcent, qui déménagent.
0: Ouais.
3: Ils ont des trucs à donner et souvent c'est négociable parce qu'ils veulent vraiment s'en débarrasser.
0: Ah, parce que ça leur rappelle de sales souvenirs.
3: Ouais, voilà, tu vois. Donc ils les achètent moins cher.
1: Ça, mais j'avais pas.
3: Ouais. Et ils les revendent beaucoup plus cher.
2: Il y a des gens qui font pareil avec les maisons. Quand les gens ils se séparent.
0: C'est vrai, c'est vrai. C'est là que tu fais les meilleures affaires en immobilier.
2: Ils cassent le prix de la maison pour pouvoir vendre vite.
1: Vite.
0: Ouais, ouais, pour vite se séparer et puis voir la gueule de l'autre.
1: Ah, c'est trop bien.
0: Ouais, ouais, c'est vrai. Hey.
3: Donc les divorces, ça rapporte.
0: De bonnes idées dans le morning sur Skyrock. Une autre bonne idée, voici tout de suite le témoignage d'une victime de radin.
5: Le pire truc qu'on m'ait fait par radinerie, c'est qu'on m'a logé sans salle de bain et donc on m'a pris un abonnement à la salle de sport pour que je puisse me doucher.
0: Ah bah écoute, un abonnement gratuit, il faut pas se plaindre.
3: Bah oui.
0: Bon, c'est vrai que c'est relou, t'es obligé d'aller toucher à la salle de bain. Ouais. La salle de sport. et de pas avoir de salle de bain. Victime, une autre victime d'un radin.
6: Le pire truc que j'ai fait par la radinerie, c'est de créer une cagnotte que j'ai lancée et que j'ai envoyée à ma famille et mes amis pour financer une guitare électrique à 1000 euros en faisant croire que c'était pour mon anniversaire, alors qu'en fait c'était bien avant.
0: Voilà, c'est elle est pas mal ton idée. C'est toute une famille qui est victime et tous tes amis qui sont victimes de toi, dis donc.
1: Ouais. Pas con.
0: Ouais,
3: l'idée est pas mal. Hein.
0: C'est mon anniversaire, je fais une cagnotte, dis donc.
1: Ouais, c'est pas bête.
0: Je fais une petite cagnotte litchi là, ça vous intéresse?
3: Ouais, ouais, vas-y, allez.
0: Et puis la meilleure idée, alors à ne pas faire, je le rappelle, mais c'est quand même la meilleure idée du morning ce matin, c'est l'idée du comment pas payer le restaurant.
6: Mon pote, un jour il était au resto avec une meuf, elle avait pas d'argent, du coup il est allé aux toilettes et il a appuyé sur le bouton d'incendie, ils ont fait évacuer tout le monde et il a pas pu payer l'addition.
0: Oui, mais faut jamais faire ça, je vous ai dit, hein, moi, y a des potes qui le faisaient au bahut pour pour louper une interro, un devoir, surveiller un DS, tout ça.
1: Puis après, ils l'ont loupé toute l'année.
0: Bah après, ils ont loupé dehors, les cours toute l'année, puis ils se sont fait foutre dehors. Et voilà. Ne pas faire, mettez un malin, toi, quand même. Ouais. Vous en avez des idées. Hein. 9h08, la meilleure idée pour gagner de l'argent, eh ben, c'est d'écouter Skyrock et de répondre Skyrock quand on vous appelle.
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0: Et c'est Julien qui a gagné il y a moins d'une heure. Il a gagné à Alvin, c'est dans le 62, le 6-2 à l'honneur. Bravo Juju, il nous a dit, je pensais jamais que vous alliez m'appeler. Je ne suis pas inscrit, mais je vous écoute tous les matins. Bah, pas besoin de s'inscrire, on vous appelle.
1: Eh oui,
0: c'est
1: tout
0: parti.
1: Ça.
0: Voilà. On va aller faire un tour dans le 63. Le 63, c'est le Puy-de-Dôme.
3: C'est ça.
0: Et on va chez la famille Marcon. Lola Marcon, pour les 1 500 €. 5 sonneries, faut répondre avant la 5e. Allez Lola, allez les Marcon. Allô.
8: Oui, allô.
0: Bonjour Madame Marcon. C'est Lola. Bonjour Madame Marcon.
2: Allô Lola.
0: Allô Lola. Lola.
2: C'est encore moi.
0: C'est la radio Lola, on est en direct à la radio. On t'appelle,
8: radio
0: on t'appelle pour t'offrir de l'argent. Je vais tout t'expliquer Lola, pas de panique. On a tiré ton numéro au sort, on a 1 500 € à offrir. On fait ça tous les matins. Et on a une question à te poser. Si t'as la bonne réponse, tu gagnes 1 500 € Lola.
8: Ok.
0: Je vais te demander, je te pose la question tout de suite hein. Je vais te demander, quelle est ta radio préférée Lola?
8: Ah, mais je suis sûre que c'est pas la bonne en plus.
0: Vas-y, dis.
1: Allez, essaye.
0: Hop, essaye.
3: Allez, bon. Tente.
0: Lola.
8: Je sais pas.
3: Allez Lolo.
0: Allez, allez Lola. Allez. Je te mets la pression Lolo. Il y a 1 500 € à gagner Lola, attention.
3: Allez, vas-y.
8: Oui, je sais plus.
1: Le décompte bientôt.
2: Allez.
0: Allez.
8: 3. Vous n'avez pas un petit indice?
2: 2. 1.
0: Ça cartonne à Clermont.
8: Bon. Bah
0: mais c'est baissé dans toute la France.
3: Vas-y, propose.
2: Le décompte, il est passé, non?
1: Bah ouais.
0: Bon, c'est Skyrock,
8: Lola. Bah, c'est Skyrock, bah oui.
0: Mais oui.
3: Bah oui, alors.
0: Bon, bah désolé, Lola. C'est Skyrock. Tu te branches sur Skyrock, t'écoutes Skyrock, tu réponds Skyrock, tu te marres avec nous, t'apprends plein de trucs. Et en plus, tu gagnes de l'argent, 1 500 €. Bah, tu le sauras pour la prochaine fois, Lola.
8: Ok, bon, désolé.
0: Bon, c'est pas grave, Lola. On embrasse tout le monde à Clermont. 96.2 pour nous écouter, Lola.
1: Ouais.
8: Ça marche, merci c'est beaucoup.
0: C'est la bonne fréquence, et sinon sur l'appli Skyrock, tu peux nous écouter aussi. On t'embrasse Lola, quelle est ta radio préférée?
8: Skyrock.
0: Eh ben tu vois, ça vient tout de suite, trop forte. Allez, tu quittes pas, on va t'envoyer un petit cadeau là. Bouge pas Lola, on t'en prend tout de suite. Et dans un instant, la compile de l'actu avec Rémi. Oui. Ah, il y a les Slovaques qui débarquent à Paris ce soir.
3: C'est ça.
0: Le match du PSG. On va se faire une compile de Slovaques. On va voyager Lola. Ça. On est passé à Clermont-Ferrand chez toi.
3: Ouais.
0: Et on va en Slovaquie là dans un instant sur Skyrock. C'est gratuit. Hein. Allez. Ouais.

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1: Et on est là jusqu'à 9h30 tous les matins sur Skyrock. Profitez-en. On y sera là avec nous, c'est Soprano, dans deux jours. Demain, l'iPhone 18 à gagner. Et pas n'importe lequel, l'iPhone 18 Pro.
2: Trop bien.
1: C'est marrant, on offre un truc, on sait pas ce qu'il va faire. Est-ce qu'il se plie, est-ce qu'il se plie pas
2: on sait qu'il va être bien, je pense.
1: Oui. De toute façon, c'est vrai que Apple, quand ils font un nouvel iPhone, c'est toujours mieux que l'ancien.
2: C'est clair.
3: C'est vrai. Et on avance avec la technologie en même temps.
1: Le prix aussi est souvent, souvent mieux que l'ancien. Là. Demain, c'est gratuit, c'est pour vous. Vous réveillez avec nous dès 6h. Et je vous expliquerai tout dès le réveil. Allez, on va aller en Slovaquie. Théo, toi qui connais toutes les paillettes. Putain, j'arrive pas à parler.
3: Ouais, tu fais une Théo là, qu'est-ce qui t'arrive?
1: Théo, toi qui connais. C'est exceptionnel.
2: Ah oui.
1: Toutes les capitales du monde. Ah. Quelle est la capitale de la Slovaquie?
3: La Slovaquie, c'est pas Belgrade?
1: Non, Belgrade, c'est la Serbie.
3: Ok. Bonne question.
1: Ouais, je t'ai piégé.
4: C'est la question qu'on te pose.
3: Non, mais je l'ai pas là aujourd'hui.
1: C'est Bratislava.
4: Ah, on aurait dû te demander.
3: Bratislava, effectivement. Ouais.
1: Bratislava, capitale de la Slovaquie. Et ça tombe bien parce que c'est Bratislava qui débarque à Paris ce soir pour le match contre le PSG.
3: D'accord.
1: Et on s'est préparé une petite compile de Slovaques dans l'actu.
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1: Alors, le top 3 de la compile avec toi, Rémi, le meilleur journaliste du monde, hein, qui est là avec nous jusqu'à 9h30 tous les matins et dès 6h.
5: C'est bon, ça.
1: Et oui. Qu'est-ce qu'on fait?
5: Allez, à la place numéro 3, on va à Sturovo.
1: Sturovo.
5: Vous voulez bien, Sturovo. Donc, c'est en Slovaquie, vous l'avez compris. J'aimerais bien avoir une voisine pareille. Elle a diffusé un air d'opéra pendant 16 ans en boucle, juste pour se venger de ses voisins.
1: Pendant 16 ans?
5: Pendant 16 ans, les voisins ont dû subir jour après jour, entre 6h et 22h, un extrait de la Traviata, toujours le même, diffusé sur des haut-parleurs. Alors, évidemment, les voisins ont porté plainte, ils ont utilisé tous les recours juridiques possibles. La Cour suprême même, hein, ça a été jusqu'à là, a tranché. Mais la voisine s'en fout, elle s'acharne, a continué. Alors, elle a été interpellée récemment. Elle encourt une peine de prison en cas de récidive. Hein, donc,
1: mais elle récidive tous les jours.
5: Oui, mais pour l'instant, elle s'était un petit peu quand même, parce que là, elle a peur d'aller en prison. Mais ça a quand même duré 16 ans, l'affaire. Mais
2: ils ont tenu 16 ans, quand même.
1: Oui, il n'y a personne qui a eu l'idée je sais pas, lui péter la gueule.
3: Encore 16 ans, t'en es pas sûr, quand même. Hein.
1: Couper le courant, couper les câbles. Non, enfin, personne.
2: Non, personne.
1: Bon, ils sont sympas, les Slovaques, hein, quand même.
3: Franchement, ouais.
1: Ils sont sympas et patients. Là, on va parler d'un chien. Ça va vous faire plaisir, ça. Les amis des animaux, écoutez bien, c'est un chien qui a été flashé pour excès de vitesse.
2: Oh.
1: Alors, pourquoi a-t-il été flashé pour excès de vitesse?
3: Parce qu'il conduisait trop vite.
1: Exactement.
2: C'est trop bien.
1: Mais comment faisait-il pour conduire?
2: Il conduisait parce qu'il y a des chiens qui conduisent. Je l'ai déjà dit.
5: Oui, bien sûr.
1: Dans ta tête, Karine.
2: Oui. Il y a
5: des chiens qui conduisent.
2: Oui.
1: Non, en fait, il était sur les genoux du conducteur, son propriétaire qui avait mis le chien sur ses genoux.
2: C'est trop mignon.
1: C'est trop mignon. C'est pas dangereux du tout en plus. Hein. Donc les agents, ils ont halluciné parce qu'ils ont pas vu qu'il y avait le conducteur derrière.
2: Ils ont vu le chien conduire.
1: Donc ils ont vu la grosse tête du chien au volant de la voiture en excès de vitesse. Bon, le conducteur, 31 ans, le propriétaire du chien, il a assuré que son chien lui avait soudainement sauté sur les genoux. Nous. En fait, il le promenait tout le temps comme ça. Mais la police a contredit cette version, puisque aucun mouvement du chien n'a été visible, aucun mouvement brusque. Tu vas me dire tant mieux, sinon il aurait pu y avoir un accident. Mais c'est trop mignon, donc le chien a payé l'amende. Non, c'est le propriétaire qui a dû régler l'amende.
2: Ah oui.
1: L'amende, elle est trop mignonne cette histoire.
2: Ouais.
1: Ils ont dû halluciner quand ils ont vu la photo.
2: Mais c'est clair.
1: La photo du radar. Et à la place numéro 1 de notre compile de l'actu.
5: Eh bien, on va dans une station au service de Bratislava. Alors là, c'est passé un truc un petit peu bizarre, c'est une histoire unique. Il y a un braqueur, un mec de 24 ans, bon, il arrive dans la station service et il exige le contenu de la caisse. Bon, la dame qui a la caisse ouvre bien sûr sa caisse, hein, et là, la situation prend une tournure assez étrange. Une cliente de 36 ans débarque, enfin, elle était dans le magasin déjà, et elle propose de faire une fellation au voleur.
1: Pour l'occuper. C'est malin, ça.
5: Le voleur, il se dit, je prends de l'oseille, on me fait une petite gâterie, super. Évidemment, la police a été... la police a été prévenue, hein, elle est arrivée, elle a retrouvé le malfrat et la dame donc couchée sur le sol du bureau. La femme a lancé au policier, prenez-le, j'en peux plus. Ça faisait je sais pas combien de minutes qu'elle était en train de faire son office. Bon, une enquête sur elle a été ouverte quand même, hein, en même temps que le voleur, parce que les policiers se demandent... pourquoi elle a fait ça? Est-ce qu'elle a agi dans le simple but de faire une bonne action pour sauver les employés? Est-ce qu'elle avait peur que l'individu lui fasse du mal? Est-ce qu'elle pensait toucher de l'argent ou est-ce qu'elle est folle? On ne sait pas trop, mais en tout cas, c'est assez unique.
1: Est-ce que vous le feriez pour...
2: Sauver ma peau?
1: Oui.
2: Ouais.
3: Ouais, bah oui.
4: Non mais bah ouais,
5: t'es au direct. Même si je suis pas en danger, je le fais quand même.
2: C'est pas con.
1: Non, mais c'est un héros la meuf. Hein,
2: bah ouais, carrément.
1: Bravo à elle. Il est 9h20. Allez, à 9h20, c'est le zap du morning. Qu'est-ce qui s'est passé ce matin? Et juste après le zap, on vous appelle et vous allez gagner vos Ray-Ban Meta de Master. Si on vous offrira votre iPhone 18 Pro, je vous le rappelle. Attention.
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1: Le morning jusqu'à 9h30, c'est tous les matins sur Sky pour vous réveiller. On se réveille tous ensemble. Bon, une équipe en forme, ça fait plaisir. Vous tous en forme aussi. Mais dites donc, Tim est encore là. Tu restes là de 5h du matin jusqu'à 9h30 avec nous.
4: Exactement.
1: Très bien, bien dormi, carriole.
2: Hein?
1: Voilà. Ok.
4: C'est ça, ça a l'air en tout cas.
1: Salut Momo. Alors Momo, qu'est-ce qui est de sexy en toi?
6: Moi, tu es... j'aime bien ma barbe le matin quand je me regarde dans le miroir.
1: Qu'est-ce que tu es sexy, Momo. Oh là là là là, la barbe le matin. Moi, quand elle est bien, à la bonne taille aussi, j'aime bien. Je me regarde et je me dis, je vais vous la faire écouter ce matin.
4: Ah waouh.
6: Ah, bah, bien taillé. Là, c'est
1: parfait. Ce matin, elle est pas mal. Hein.
5: Moi aussi, je vais vous la faire écouter.
1: Vas-y.
2: N'importe quoi. Toi.
1: La barbe.
5: Ah merde.
1: Alors, c'est quoi cet animal qui peut se noyer par l'anus?
7: Eh ben, c'est un cheval, bien sûr.
1: Le cheval.
4: Et ah oui, ouais, mais ouais, non. Ouais.
3: Mais pourquoi, Miskin?
4: C'est que les chevaux, ils peuvent pas resserrer leur sphincter.
1: Ah, donc, comme Rémi.
4: Voilà, c'est ça.
1: Oui.
4: Du coup, l'eau peut rentrer dedans. Ça peut alourdir le cheval et le cheval peut se noyer.
1: T'entends Rémi?
3: Ah ouais, Rémi, fais gaffe.
5: Ouais, j'entends.
3: Fais rentre pas dans l'eau, mec.
5: Je ne réagis pas, mais j'entends.
1: Ah, je comprends pourquoi tu prends des douches et tu prends pas de bain le matin. On est allé dans la rue. Avec le micro Skyrock,
2: ouais.
1: On a demandé aux gens, c'est quoi les bonnes idées que vous avez pour faire des économies? Mais ça, c'est une idée que sont capables de faire les gros radins.
8: Mon pote, un jour, il était au resto avec une meuf, elle avait pas d'argent. Du coup, il est allé aux toilettes et il a appuyé sur le bouton d'incendie. Ils ont fait évacuer tout le monde et il a pas pu payer l'addition.
1: Vous imaginez ce que sont capables
4: c'est
1: de faire con. Les gens?
2: Ah ouais.
4: Non, mais c'est pas vrai, mais c'est pas bête. Hein.
1: L'animal qui, après un rapport sexuel, décapite le mâle, la femelle décapite le mâle, c'est connu ça aussi.
4: Ouais, ouais. C'est l'araignée ça.
3: Non, c'est la menthe religieuse.
1: Non, c'est la menthe religieuse. La menthe. Voilà, c'est ça, tu sais, ce qu'on met dans du mojito.
4: Oui,
1: alors, après, une autre. C'est pas gagné, j'aimerais mettre.
2: Enfin,
1: je vous le dis, professeur, c'est un métier difficile. T'as des professeurs qui sont partis en dépression, Théo, non?
4: Ma prof de français, elle a fini en hôpital psychiatrique.
1: Bah, ça m'étonne pas.
4: Ouais. C'est vrai en plus.
1: Les gestes du quotidien qu'on préfère cacher à son partenaire.
2: Allô, petit
3: boire
2: point.
3: De l'alcool?
6: Ouais, boire de l'alcool, ouais, je pense.
1: Attention, mais c'est un événement.
2: De quoi?
1: C'est la première. Ah non, c'est pas assez précis.
2: Bah, allez faire caca. Allez faire caca.
1: Oh, carriole a gagné.
2: Bah oui.
1: Ouais. C'est la première fois depuis le début de cette saison que l'équipe gagne contre toi, Alex.
5: Ouais. Ouais.
2: Ouais.
1: L'équipe a gagné. Numéro 2 du top tendance, Rémi.
5: Ouais, pour lutter contre la baisse du niveau des élèves, Bruno Le Maire propose de faire entrer les enfants à l'école de maternelle dès un an, contre 3 actuellement. Bon. L'ancien ministre de l'économie. Je pense que les politiques font vraiment le concours de qui dira la plus grosse connerie.
1: Ah oui.
5: Alors moi, je propose carrément de les envoyer quand ils sont dans le ventre de la mère, comme ça, hein, ils prendront de l'avance.
4: Ah, voilà.
1: Et puis c'est la mère plus cultivée en même temps, c'est pas mal.
5: Voilà, ou encore, donc les maternelles vont être remplies d'enfants qui ne savent pas marcher et qui vont chier partout, ça va être sympa pour le personnel.
1: Oui, bon courage. Quand t'as eu des chéries, est-ce que tu faisais popo devant elle?
6: Alors sans pression.
1: Ah ouais.
2: Tout le monde va aux toilettes.
6: C'est chez moi, c'est ma maison. Si tu viens chez moi, t'acceptes mes règles.
1: Ah, est-ce que tu fais toi, Théo?
3: Ah moi, je vaut mieux pas que je le fasse parce que ça sent mauvais.
1: Oui, mais c'est du caca. Oui, c'est pas oui, non plus.
4: Mais tu arrives à parler. Ouais.
5: Et Rémi en edge à chaque fois quand il parle.
9: L'argent de poche, la moyenne des Français, c'est 27 euros par mois en moyenne.
1: Ouais.
9: Les Français de nos enfants.
1: Donc c'est 27 euros. D'autres infos sur l'argent de poche?
9: Bah en fait c'est étonnant, mais c'est en Bourgogne qu'on en donne le plus en moyenne.
2: Ah ouais, c'est étonnant. Ouais.
1: C'est pas grâce à toi.
9: Ah non, c'est en Corse. Non, pardon, en Corse, 42 euros.
2: Je me disais bien.
1: C'est où qu'il y a les plus radins?
9: C'est en Bretagne. Non, Normandie. Centre-Val de Loire, excusez-moi. Là,
2: c'est très clair en tout cas.
10: Hello.
11: Hello.
10: How are you today?
11: Fine, thank you.
10: Yeah. You are Anthony?
11: Yes.
10: Yes, Anthony. How are you today?
1: How are you?
11: I'm fine, thank you.
10: I'm going to the school, but I need money for the school
1: aussi.
10: Can you give me
11: Je peux passer juste une petite dédicace?
1: Vas-y, Anto, fais-toi plaisir.
11: Petite dédicace à ma femme qui est enceinte, qui devrait accoucher dans pas trop longtemps.
1: Ah, t'as entendu? On a eu un bébé qui est né hier.
11: Oui, j'ai entendu.
1: La petite Léana, on embrasse Baco et Coralie d'ailleurs.
11: Et puis il y a ma sœur aussi qui a accouché ce week-end. C'est à 4 jours de différence avec ma femme, mais je suis pas responsable. Hein.
1: Ah bah écoute, ça me rassure, c'est quand même mieux comme
11: oui,
1: ça.
11: Oui, je viens pas du Nord.
1: Bon, on va. Voilà, une petite. Un petit missile perdu comme ça. Une balle perdue.
3: Un petit tacle gratuit.
1: Voilà, voilà, gratuit. Faut que tu me dises quelle est ta radio préférée.
11: Skyrock.
1: Eh bien, t'es
3: ouais,
1: un bon, Julien.
3: Et ouais.
1: Pour répondre à ta question, c'est la radio, c'est Skyrock. Et tu gagnes 1 500 € en direct sur Sky ce matin.
3: Bravo,
12: bravo Julien, bravo Julien.
1: Et qui va gagner les Ray-Ban Meta? On les offre maintenant. Les Ray-Ban Meta, vous les gagnez sur Skyrock. C'est parti.
3: Pour Nico.
1: On appelle Nico. Nico. Il y a tous les Nico qui nous ont laissé des messages ce matin qui devaient être au taquet. C'est moi qu'on appelle. Si Nico répond, il repart avec ses Ray-Ban Meta. Allô Nico.
13: Allô.
1: Eh ben ouais, c'est toi le Nico qui gagne ce matin. Les Ray-Ban Metal sont pour toi.
13: Oh ouais,
1: Nico.
13: Non, trop bien. Nickel, ouais.
1: Et bravo Nico.
3: Bien joué. Ouais.
1: T'habites où Nicolas?
13: Ouais, je suis du côté d'Auxerre moi.
1: Ah Auxerre, ben c'est bien. Donc dans le 89, on salue tout le 89. La Bourgogne, la région de Romano.
2: C'est ça.
13: Exactement.
1: Bravo Nico, les Ray-Ban Meta. Et demain matin, on vous offre votre iPhone 18 Pro dans le morning.
3: Et ouais.
1: Sois là demain matin pour te réveiller avec nous, Nicolas.
3: Le premier au monde.
1: Oui.
3: Ouais.
1: Et
3: c'est, oui.
1: C'est demain matin que vous allez le gagner. Bah, belle journée. Bon courage, tu vas bosser Nico, tu bosses déjà?
13: Ouais, exactement. En voiture avec mon équipe, avec mon directeur, on part en réunion.
1: Oh, bah bon, bonne petite réunion. T'es Skyrock en fond, c'est bien, il y a Fred qui arrive.
13: Voilà, mais, Skyrock en fond, et puis tu vois, au téléphone, on parle foot et tout. Donc
14: voilà,
13: on
14: est
1: ça bosse dur ce matin.
13: Bonjour tout le monde, on est au taquet là.
1: Et ben, on sera au taquet avec vous toute la journée avec tout le son de Skyrock. Mais Fred en plus est déjà là, salut Fred.
15: Bien sûr, comment ça va?
1: Tu vas participer à la réunion, ça va bien Fred.
15: Je vais être à la réunion.
1: Très bien. Des bisous Nico, belle journée à toi. Et à tous les collègues derrière.
13: Merci les équipes.
3: Salut.
13: Bonne journée à tous.
1: Bonne journée. Demain matin, on est de retour dès 6h avec l'iPhone 18 Pro à gagner, le tout premier. On va voir ce qu'il nous réserve. T'as des infos, Fred, ou pas?
15: Rien du tout. C'est pas le truc à clapet, là, on sait pas.
1: Je sais pas s'il y aurait. Peut-être qu'il y a. Y a
15: ça,
1: des
15: c'est
1: gens...
15: un mytho, non?
1: Il paraît que ça va se plier.
3: Non, il peut être.
12: Ah, il est possible, ouais.
15: Ouais, il paraît qu'il est plié, mais. Est-ce que c'est pas un mytho?
3: On verra ce soir.
15: Bon, on verra ce soir.
1: On saura ce soir parce que dès 21h, on vous dira tout sur l'iPhone 18 Pro et demain matin, on vous l'offre. Puis vous restez bien sur Skyrock. C'est parti, coup d'envoi, Fred.
15: Et bah, à toutes alors.
1: Et bah, à tout à l'heure alors.
2: Ciao.
15: Pour plus d'infos exclusives.
1: Exactement, juste après Planète.
15: Juste
1: Rap,
15: après. Avec Brulux qui sera là et son projet qui s'appelle le Nine.
1: Et bah, on sera là dès 20h pour Planète Rap, dès 21h pour la radio libre sur Skyrock.
15: Ciao, ciao.
1: Salut.
3: Ciao.
1: À toutes.
3: Ciao.
1: À tout à l'heure.
3: Salut.
15: C'est parti avec le son de Skyrock. Bonne matinée. Bienvenue. La roulette qui va tourner aussi tout à l'heure. N'hésitez pas à faire tourner. La roulette des places pour aller voir la tournée de PLK. Meryl, l'hommage à Calbo d'Arsenic. Ce sera le 14 octobre au Zénith de Paris. Je vous en parle dans un

0: Ça arrive dans un instant, Leto et Pineapple aussi sur Skyrock, juste après ça.
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0: Les Rennais, Bello et Dallas avec Sémillère. Tiens, je vous retrouverai d'ailleurs cet après-midi du côté de Rennes à 15h vers la place d'Hélice avec le camion Skyrock et le camion Dérapin. Hein. Une grosse tournée qu'on est en train de faire avec à la recherche de plein d'artistes locaux autour de la sensibilisation routière. Donc n'hésitez pas à venir nous rendre une petite visite cet après-midi. Hein. À partir de 15h, les Rennais, si vous êtes dans le coin place d'Hélice, hein, je vous attends là-bas. À partir de 15h et au moins jusqu'à 18-19h. Le retour du son sur Skyrock, ce sera dans un instant avec... Tiakola, mélo décalé dans un instant, Ariana Grande, Ed That I Made You Love Me, ce sera écouté avant 10h.
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0: Ariana Grande avec Eddat. À l'instant, Eddat, I Made You Love Me, l'intégralité de ce morceau, c'est ce qu'on écoute à l'instant. Il est 10h pile, tout à l'heure on va faire tourner ensemble la roulette avec des places pour la tournée de Meryl, la tournée de PLK, l'hommage à Calbo d'Arsenic qui nous a quitté beaucoup trop tôt. Calbo, on lui rendra hommage le 14 octobre au Zénith de Paris, beaucoup d'artistes présents au Zénith de Paris, donc n'hésitez pas à faire tourner la roulette. Inscrivez-vous et repartez avec vos places, vous envoyez le mot roulette par SMS au 72020. Roulette par SMS au 72020. On fait tourner avant 11h sur Skyrock et là on écoute Pile, c'est le morceau de Mauvais Joe. Juste après, il y aura Bad Bunny, Noé Vaillol et puis PLK avec Pocahontas, ça arrive aussi.
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Yo. Gombi, René K. au Villa à l'instant sur Skyrock à 10h15. La roulette va tourner avec des places pour aller voir la tournée de Meryl. A pas loupé la tournée de Meryl avec Skyrock. 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

Optimal avec son nouveau son Sicario sur Skyrock. Dans un instant, il y aura la roulette qui va tourner peut-être avec vous. Continuez à vous inscrire. Vous envoyez le mot roulette par SMS au 72020. Le son de Skyrock, c'est Boost maintenant. Côte à la hausse, il y aura Leto avec Lululemon juste après. Et puis un morceau classique en version Skyrock aussi à pas louper. Dans quelques minutes, ce sera Usher. Et yeah, ça arrive.

0: RN Boy avec mon bébé à l'instant sur Skyrock à 11h moins le quart. Retour du son avec Leto et Pineapple. Écoutez, mais juste avant, on fait tourner la roulette.
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0: Et Adrien de Montpellier, comment ça va ce matin, Adrien?
2: Mais ça va bien, merci.
0: En pleine forme, tu habites à Montpellier, je le disais. Tu fais quoi dans la vie, toi, Adrien?
2: Alors, j'habite au nord de Montpellier, je suis agriculteur. Voilà, je produis des légumes et des châtaignes.
0: Eh ben, merci à toi, mon Adrien. On a besoin de toi, on a besoin des agriculteurs. Une grosse dédicace à tous ceux qui cultivent.
2: Merci, hein. Big up.
0: Ouais, grosse dédicace à vous tous. Et à toi, Adrien. Adrien, par contre, tu aimes bien le son. De temps en temps, tu aimes bien délaisser un petit peu, justement. Tu m'as dit que tu cultivais quoi, les châtaignes?
2: Châtaignes et légumes.
0: Ouais, châtaignes et légumes, de temps en temps, tu laisses de côté. De toute façon, ça pousse, hein. Pas rien faire.
2: Ah, donc, mais ça pousse.
0: Voilà, faut attendre, faut attendre.
2: J'écoute le casque radio et j'écoute.
0: Voilà, tu écoutes Skyrock et tu as envie d'aller en concert, voir qui?
2: Meryl.
0: Tu me dis stop quand tu veux, la roulette est lancée. Oh. Énervé, Adrien. Énervé. Ah,
3: oui. C'est Meryl en concert avec Skyrock.
0: Adrien, tu vas me garder toutes tes forces. Rendez-vous le 7 novembre au Rockstore de Montpellier. Ah, tu vas kiffer, le Rockstore va trembler. Le Rockstore de Montpellier va trembler avec Meryl. C'est deux places qui t'attendent le 7 novembre 2026. C'est pour toi.
2: Trop bien. Eh ben,
0: beau concert, mon Adrien.
2: Merci, Fred.
0: Profite bien et à bientôt, en tout cas.
2: À bientôt.
0: Ciao, ciao Adrien, qui était à l'instant en direct ce matin sur Skyrock pour repartir avec ses places pour aller voir Meryl.
4: Ce soir, je suis un peu éméché, j'ai mélangé vodka.
0: Et à venir, les taux Pineapple, ça arrive.
4: La pomme, elle veut croquer la pomme comme Apple.
0: Naïka aussi sur Skyrock, ce sera écouté avant 11h.
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Et 11h pile sur Skyrock. Dans une heure, ce sera vos dédicaces, vos messages à passer à l'antenne. Passez une bonne journée, un bon mercredi. On va écouter Tiakola maintenant avec Mélo décalé. Il y aura Méli Mélo juste après. Ce sera avec Culture. Cette fois-ci, un petit son de Mauvais Joe aussi. Wagyu, gros son de Mauvais Joe. Ce sera dans quelques minutes sur Skyrock. Et puis je vous passerai un classique de Rihanna. C'est à venir dans quelques minutes avec Umbrella.

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0: 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Et on revient vite. Il y aura Michael Jackson aussi à écouter juste après.
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Niska, allô, Doudou est pas tout seul hein, sur le morceau avec lui, Little Boy et Mimi KDS sur le titre Allô, Doudou à 11h30 dans moins de 30 minutes. Vos dédicaces sur Skyrock. On écoutera Gims avec Mauvais Joe pour Vive la Monnaie dans un instant. Big Flo Oli, les frangins pour Picasso sur Skyrock. Mais juste avant, voici sur Skyrock Adèle Castillon et Été avec toi.

0: Sicario, Timal à l'instant sur Skyrock. Dans 15 minutes, vos dédicaces, tous vos messages à passer à l'antenne sur Skyrock. Hein, c'est chaque jour entre midi et 16h. Et puis je vous retrouverai tout à l'heure, 20h, 21h, Brulux. Et dans Planète Rap, venez découvrir Brulux ce soir encore 20-21 sur Skyrock. Gambi. On va écouter René Kaovila et puis Tame Impala aussi avec Dracula sur Skyrock. C'est le programme et ça arrive avant midi.
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Aïe, Taïga, on va écouter Macarena à l'instant sur Skyrock. Il est midi tout pile. Bonne journée, bon mercredi à l'écoute de Sky à midi. C'est Mehdi, content de vous retrouver avec du son Urban Music non-stop toute la journée, avec vos messages en direct aussi. Top départ pour l'émission Skyrock dédicace. On parle de vous tous les jours entre midi et 16h. Si vous avez un message, une dédicace à faire passer pour les collègues de taf, les potes qui vous voulez, souhaitez un anniv, vous êtes les bienvenus à partir de maintenant avec l'appli Skyrock FM. Vous cliquez sur réagir en direct et puis vous pouvez nous appeler aussi. On décroche hein, tous les jours. 01 53 40 30 20 01 53 40 30 20. Les cadeaux, c'est la roulette qui va tourner avant 16h avec la tournée Skyrock de PLK, la tournée Skyrock de Meryl et puis l'hommage aussi à Calbo. Vous êtes invité. Pour ça, vous envoyez roulette par SMS au 7 20 20, roulette envoyée par SMS au 7 20 20, des places par deux et du son avec Mauvais Joe, l'artiste qui est enflammé l'été 2026. On l'écoute maintenant avec Maladie, enchaîné à Ariana Grande. On écoutera Bello et Dallas aussi et Que Black, le tout dernier. Let's go.

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0: sur Skyrock, Bad Bunny aussi et Tiakola avec Mélo Décalé, avec vos messages aussi. Les dédicaces qu'on débute dans le Loiret aujourd'hui à Montargis avec Aurélie qui dédicace ses potes, il y a Chloé, Léo et tous ceux et toutes celles du lycée Jeannette Verdier à Montargis. Et puis Marvin de Tour, lui, fait une dédicace pour ses collègues Anaïs et Jules, ça tafle aujourd'hui. Dédicace à tout le supermarché Lidl à Tours. L'appli Skyrock FM, vous cliquez sur Réagir en direct.
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Skyrock avec Naïka. On va écouter One Track Mind. À l'instant, bon après-midi, bon mercredi à l'écoute de Skyrock. Dans les voitures, là, pour beaucoup d'entre vous, au boulot, peut-être bon courage si c'est le cas. La suite du son avec Mauvais Joe. On écoute Pile tout de suite Drake en classique avec Love Now Cry Later. Et puis le son de Taiki aussi. Réanimé à écouter sur Skyrock.

Sauvé Joe, l'artiste de l'été. On va l'écouter avec Maladie sur Skyrock. 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Pour la suite du son, on écoute Justin Timberlake. C'était bon ça. Ah non, ça c'est mauvais Joe, ça. Pas deux fois de suite quand même. Il est où Justin? Il est là Justin, voilà. Can't Stop the Feeling. Justin Timberlake enchaîné à This Is avec Todora, Melodrama. Et le son de Michael aussi arrive. 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

0: This Is avec Théodora. On vient d'écouter Mélodrama à l'instant sur Skyrock. J'ai pas eu le temps de vous passer Michael, mais on l'écoutera un petit peu plus tard. Michael Jackson, il y aura Tiakola aussi, Mélo Décalé et Ariana Grande.
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0: Et là, on fait tourner la roulette tout de suite en direct de Auxerre, dans Lyon, avec Marie. Salut Marie.
2: Salut, ça va?
0: Ça va et toi?
2: Super.
0: Bienvenue sur Skyrock, Marie. Ça dit quoi? Tu fais quoi cet après-midi?
2: Merci. Eh ben, je suis au travail.
0: Tu bosses dans quoi?
2: Je suis commercial.
0: Ça va, pas trop dur?
2: Non, ça va.
0: Tu aimes bien ton job?
2: Oh bah oui, sinon je le ferais pas.
0: T'as choisi de... On fait pas toujours ce qu'on veut dans la vie.
2: C'est vrai.
0: Mais toi, tu as choisi commercial. Tu préfères la roulette ou ton job?
2: La roulette.
0: La roulette, justement, ça tombe bien, c'est pour toi cet après-midi. Quand tu veux, tu cries stop.
2: Ok.
0: PLK en tournée Skyrock partout en France. Meryl aussi, l'hommage à Calbo et toi tu
3: voilà,
0: t'arrêtes.
3: Famille, c'est PLK. Retrouve-moi en concert avec Skyrock partout en France.
0: Eh, hey, je viens de me faire couper la parole par PLK. C'est donc PLK pour toi, Marie.
2: Ah, trop bien.
0: Aïe, tu as tes places pour PLK. Tu aimes PLK?
2: Trop bien, merci beaucoup, bah bien sûr.
0: Bah ouais, ça s'entend dans ta voix. Bah voilà, grande fan de PLK, Marie, tu vas le voir en concert puisqu'il est en tournée Skyrock partout en France. Tu veux quoi, toi? Quelle ville?
2: Dijon.
0: Dijon, ce sera le 29 novembre au Zénith. Deux places, une pour toi, une pour la personne de ton choix. Voilà, Marie.
2: Trop bien.
0: Et bah bon concert, éclate-toi bien puisque PLK en plus c'est fort, c'est très très fort sur scène.
2: Oh oui.
0: Je te fais un bisou, Marie.
2: Merci beaucoup, bisous.
0: Allez, bon courage pour le boulot cet après-midi. Et puis, comme Marie, on vous attend, vous envoyez roulette par SMS au 7-20-20. À vous les places pour les tournées Skyrock. Le PLK de Meryl et le concert de Calbo. Le concert en hommage à Calbo. Tiakola, Mélo Décalé, à écouter sur Sky avant 14h.
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0: Ariana Grande, Aïda Tamé du Love Me à l'instant sur Skyrock. Il est 14h tout pile. Bienvenue si vous nous rejoignez, c'est Mehdi, c'est Sky que vous écoutez. Urban Music non-stop toute la journée avec une nouvelle heure de son qui débute maintenant. Avec vos messages, vos dédicaces que vous envoyez aussi. Avec l'appli Skyrock FM, comme tous les jours, on est là en direct pour vous accompagner. Entre midi et 16h, la suite du son c'est Pilé de Mauvais Joe à écouter tout de suite, enchaîné à Bad Bunny, Noé Bayol. Aïna Kamoura aussi avec la rafleuse pour Sexy Nana. Et Time Impala, Loser aussi à venir. Let's go! 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

0: Le son s'appelle Vive la monnaie et c'est bien vrai ça. Gims avec Move & Joe sur Skyrock. Voici PLK. Avec Pocahontas pour la suite du son. Et sa tournée Skyrock partout en France a gagné là en ce moment. Si vous faites tourner la roulette, PLK à venir, Shakira aussi avec Burna Boy, Move & Joe, le retour avec Wagyu et puis le dernier boost aussi à écouter avec les messages en direct. Skyrock dédicace tous les jours entre midi et 16h. Tiens, bon anniversaire à Elodie qui va se reconnaître, qui habite dans l'Aube à 3. Bon anniversaire à toi Elodie pour tes 37 ans aujourd'hui. Evan qui te passe le message, bon anniversaire si c'est votre anniversaire en ce 9 septembre là aujourd'hui. Et puis Amélia de Antibes, elle, dans les Alpes-Maritimes, fait une dédicace pour ses potes Théo, Zoé et tous ceux et toutes celles du lycée Jacques Audi Berti à Antibes.
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0: Toi, mauvais job par-ci, mauvais job par-là. En vrai, tout ce que tu dois retenir, c'est que l'Undertaker 2, ça sera la plus belle chose que tu vas écouter cette année, papi. En attendant, ciao ça.
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Mauvais Joe sur Skyrock, premier sur le rap toute la journée, ça continue avec le dernier boost. Côte à la hausse là maintenant, enchaîné à Leto. Et puis Beyoncé aussi se prépare en classique, on écoutera Drunk in Love sur Skyrock. Bon mercredi.

0: Bon après-midi, bon mercredi à l'écoute de Skyrock, Adèle Cassillon. On l'écoutait, elle était avec toi là à l'instant. Et René qui a oublié là pour la suite du son. On va écouter Gambi sur Skyrock. Gambi à écouter avant 15h. Et puis Naika aussi avec One Track Mind sur Skyrock. Avec les dédicaces que vous laissez, il y a l'appli Skyrock FM. Il y a le standard aussi ouvert hein, tous les jours, je rappelle. Entre midi et 16h, 01 53 40 30 20. 01 53 40 30 20. Tiens, sur l'appli, il y a Axel qui nous dit dédicace à tous les peintres. Les peintres là qui sont sur les chantiers, qui vont se reconnaître là, en ce moment. Courage à vous. Il y a qui d'autre encore? Dédicace à Jomios, Raphaël de Bordeaux, qui va se reconnaître. Et puis, il y a aussi Kaina depuis de Dieppe qui nous dit dédicace à meilleur pote Marina qui est enfin séparée de son gars toxique. Tu es libérable, c'est son message. L'appli et le standard ouvert donc jusqu'à 16h en direct. À vous de jouer.
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One Track Mind. On va l'écouter Naïka à l'instant sur Skyrock. Il est 15h tout pile et on débute une nouvelle heure de son là tout de suite. Urban Music non-stop comme toute la journée sur Skyrock. Plein de bons sons avec Leto qu'on écoute maintenant là avec Pineapple. On va écouter Culture aussi, Culture avec Melly Mello. Timal, son dernier son qui s'appelle Sicario. Guy de Besbar aussi arrive. Et Triangle des Bermudes avec Karina Kamoura. Bon, Balek sur Skyrock. Bon mercredi.

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0: Hamza sur Skyrock avec Nocif, le son de Tiakola arrive, Mélo Décalé, on écoutait Tame Impala aussi, le dernier Niska, et puis vos dédicaces, vos messages en direct aussi tous les jours, midi 16h avec Léona, depuis, non pas Léona, Léana, depuis Bordeaux, Léana qui dédicace tous les collègues du resto Arcada à Bordeaux, et puis moi tiens, je fais une grosse dédicace à Julien, qui habite à Anvin dans le Nord, dans le 6-2, dans le Nord-Pas-de-Calais, il a gagné 1 500 € ce matin dans le morning de Diffoul, et on va remettre ça demain matin, puisque la bonne nouvelle, hein, c'est que tous les matins on réveille, avant d'aller au boulot, avant d'aller en cours, il y a plein de thunes, plein de chèques à gagner, 1 500 €, Diffoul vous appelle, vous demande quelle est votre radio préférée, vous répondez Skyrock, et à vous les thunes, 1 500 €, et l'iPhone 18 aussi à gagner demain matin là, dans l'émission. Tiens Cola, Tame Impala comme premier, et puis le dernier, Niska en ce mercredi après-midi.
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0: Sean, on écoutait Billie Jean à l'instant sur Skyrock qui est direction Rennes tout de suite pour écouter les deux rappeurs Bello et Dallas pour Séminaire. Enchaîné au Black Eyed Peas, on va se faire des bons classiques des Black Eyed Peas. Début des années 2000, Pump It et Aaron Boy aussi arrive avec Mon Bébé sur Sky.
1: Ça.

0: RN Boy, on va l'écouter. Mon bébé sur Skyrock, il y a le son de Mauvais Joe qui arrive avec Maladie. Emric aussi qui se prépare pour le 16-20 après les dédicaces comme tous les jours. Le 16-20 avant Planète Rap, l'émission rap de référence avec Brulux, hein, je vous rappelle. Cette semaine dans l'émission rap de référence. Et la roulette aussi qui va tourner entre 16h et 20h avec la tournée Skyrock de PLK, celle de Meryl. Et puis le concert aussi en hommage à Calbo du groupe Arsenic. Pour ça, vous envoyez roulette par SMS au 7-20-20. Roulette envoyée par SMS au 7-20-20 et vous êtes dans le tirage au sort. Maladie. Le son de l'été. Mauvais Joe sur Skyrock.
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0: L'artiste de l'été 2026, c'est lui. Il était dans Planète Rap la semaine dernière entre 20h et 21h sur Skyrock. Mauvais Joe quand on l'écoutait avec un des gros tubes de cet été, un des gros bangers. Maladie sur Skyrock, il est quasiment 16h. Emeric est là pour le 16-20. Salut Emeric.
1: Salut Mehdi, ouais, le 16-20 qui arrive avec comme d'hab des roulettes qui vont tourner, des roulettes blindées de places de concert et puis Gambi pour le son.
0: Yes, et puis on est mercredi aujourd'hui. Il y en a plein qui sont au sport ou qui vont aller au sport, qui nous écoutent là peut-être en voiture direction. Le sport, le foot, le hand, la danse, etc.
1: Le basket, le handball.
0: Ouais, bah basket, qu'est-ce qu'on a.
1: On peut tout citer, hein.
0: Ouais, on va tout citer, mais on va citer les plus connus, quoi.
1: Ouais.
0: Le tir à l'arc.
1: Le tir à l'arc.
0: Ouais, ça aussi, ça se fait.
1: Ça se fait
0: un petit peu le tir à l'arc, quand même, malgré tout. Rudy de Pimillo, lui, fait une dédicace pour ses potes Hugo et Mathias Force à tout, notre club SOM Basket à Millau. Voilà, on parlait de basket, justement, club de basket dédicacé.
1: Salut les sportifs, fini pour les messages en direct, Mehdi.
0: Ouais, demain vendredi. Jeudi. Demain jeudi, pardon.
1: Ouais,
0: après, demain jeudi. Ciao à tous.
1: Comment ça va, auditeurs de Skyrock? C'est parti pour le 16-20. On se mercredi après-midi. Les numéros 1 sont là. Vous inquiétez pas. Les places de concert aussi. On vous garde ça bien au chaud dans la roulette. Vous venez faire tourner. Il y a l'hommage à Calbo. Il y a des places pour Meryl. La tournée Skyrock de PLK aussi à gagner. Vous venez choisir votre concert. Vous avez le pouvoir sur Skyrock toute la semaine. Et pour le son, on attaque avec Gambi. C'est René Kaovila sur Skyrock. Let's go!
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Il est chaud les tours, on l'écoute à fond sur Skyrock, les numéros 1 dans le 16-20. Je vous ai préparé un Karchak saison 2. Karchak débarque, il y aura du mauvais Joe aussi. Tout ce qui est là pour vous faire bouger, ne vous inquiétez pas, ça se passe forcément sur Skyrock. Et puis la voix puissante et mélodieuse de Monsieur Teddy Swims, ça retrouve maintenant Mr. Know It All sur Skyrock.

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0: Midi à vous, auditeurs de Skyrock. J'espère que ça se passe bien d'ailleurs en écoutant la radio. Vous pouvez nous faire un coucou sur l'application Skyrock. On reste connecté H24, 7 jours sur 7 en direct avec celui qui est à l'honneur dans la roulette. Il a mis le feu au Stade de France tout le week-end. Deux soirs de suite, ça veut dire 160 000 personnes qui ont bougé sur le son de PLK et bien plus encore avec la tournée en toute la France. Vous allez gagner vos places tout à l'heure dans l'après-midi. Et ça, Yannick Amoura. Et c'est la suite du son sur Skyrock, la suite des numéros 1.
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Elle est trop forte, Anna Kamoura, la reine de France, bien sûr, sur la radio des numéros 1. Pilé, mauvais de joie, suivre. Il y aura aussi un gros classique de Econ avec Eminem. Je prépare Smack Dat après Adèle Castillon sur Skyrock.

0: C'est vous que je vais réanimer. Moi, ça, je suis déjà bien réanimé. C'est vous, surtout avec vos places de concert. Vous allez pouvoir les gratter dans moins d'une heure en direct sur Skyrock. En plus, on vous laisse le choix. Vous avez le pouvoir. Il y aura du PLK au menu. Il y aura des places aussi pour aller voir la tournée incroyable de Meryl ou encore l'hommage à Calbo. Vous réfléchissez bien. Essayez de visualiser le plus un qui vous accompagne et surtout vous m'envoyez votre prénom et votre numéro de téléphone sur l'application Skyrock. Tiens, Cola à suivre sur Skyrock. Il y aura aussi le son de Leto avec Pineapple sur Skyrock. Bougez pas.
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un de nos chauves préférés. C'est Pitbull qu'on va écouter sur Skyrock. Hotel Room Service. C'est vrai, il est totalement chauve, Pitbull. Et moi, on l'adore. D'ailleurs, bisous à tous les chauves qui écoutent Skyrock. Il est 17h01. Bienvenue sur la radio des numéros 1. C'est Emeric, le 16-20 avec vos roulettes. Les roulettes qui tournent toute la journée. Alors, au programme, on a quand même mis la tournée de Meryl qui va forcément s'arrêter dans votre ville. Ouais, Meryl va passer près de chez vous. Dès la fin du mois, ça commence. Pareil pour aller voir PLK. Il a mis le feu au Stade de France. Il mettra le feu chez vous. Vous inquiétez pas. Et des places pour l'hommage à Calbo avec beaucoup d'artistes qui seront sur scène pour rendre hommage à ce monstre du groupe Arsenic. Vous envoyez votre prénom et votre numéro de téléphone sur l'application Skyrock. C'est gratuit. Bah ouais, donc faites-le maintenant. Là, vous avez 45 minutes avant qu'on fasse tourner en direct. Prénom, numéro de téléphone sur l'appli. On repart avec Leto et Naika derrière sur Skyrock. Let's go. Il y aura aussi le nouveau Niska. Allo, doudou.

0: Voilà, sur Skyrock avec Séminaire, bienvenue sur la radio des numéros 1. Est-ce que vous êtes prêts? 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Je vois ceux qui s'inscrivent là. Stéphane, Carole, Malik, Maxime, allez-y. Prénom, numéro de téléphone sur l'appli pendant qu'on écoute Sexy Nana. Il y aura aussi Gambi avec René K. Ovila. Tous les numéros 1 dans le 16-20, seulement sur Skyrock, bougez pas.
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Zombie sur Skyrock avec René Kaovila. Je vous laisse un quart d'heure. Ah, je suis sympa, 15 minutes, c'est pas mal quand même. 15 minutes pour s'inscrire, pour laisser votre prénom, votre numéro de téléphone sur l'application Skyrock. Et à vous les deux places pour le concert de votre choix. PLK, l'hommage à Calbo ou encore Meryl. 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Hein.

Le numéro 1 mondial, The Weeknd, nous a régalé avec les stades. Il en a fait une dizaine, c'était un truc de fou cet été. Notamment à Paris, à Lille ou encore à Nice. Les numéros 1 dans le 16 ans, seulement ici. Bah, cherchez pas ailleurs, hein, ceux qui vous font croire que c'est sur leur radio. C'est faux, c'est des mythos. Seulement sur Skyrock, Mauvais Joe, Maladie et derrière Michael Jackson, Billie Jean.

0: amour.
1: Dingri,
2: je my prends guy. Extrait du projet de Brulux, le 9.
0: C'est le Jégui, c'est le sale.
2: Petit dernier pour la route ce soir.
0: On enchaîne encore ?
2: Eh oui.
0: Go.
2: Tell me his
0: name again. Sunside. Drapeau hissé, Jolo.

0: merde aussi.
1: C'est les Jeggy, c'est le Nine. Le Nine dans les bacs, tu connais déjà.
2: Et le morceau Star de merde, tu peux vous retrouver sur le Nine, le projet de Brolux.
1: Je suis qu'une star de merde. Je ne suis qu'une star de merde.
2: Mais non, mon Brolux, assieds-toi. Il y a encore quelques petites questions que je vais avoir pour toi. Des très belles questions.
1: Star de merde, c'est qu'est-ce que tu veux.
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2: Une première question pour toi, Brolux, qui t'est posée par Thibaut de Ronissou.
5: Salut, Brolux. J'avais une petite question pour toi. Qu'est-ce que tu changerais dans l'industrie du rap là, en ce moment?
2: Ah. Alors, est-ce que tu changerais des choses dans l'industrie musicale, dans le rap?
1: Ouais. Ah. Bête de réponse. Ouais.
2: Ouais.
1: L'industrie du rap, je sais pas. Tout miser sur la plume, hein.
2: Voilà.
1: Tout miser sur la plume. Comme l'a dit le Duxer, on remettrait le Duxer à la place où il devrait être.
2: Bon, il est bien, le Miami, là. Laisse-le, il est bien.
1: Dans le rap, on parle.
2: Ah oui, dans le rap, mais dans le rap, il a sa place.
1: T'as quoi avec le Duxer?
2: Moi, j'ai rien, c'est lui. Bah, je vais plutôt lui poser la question, tu le connais bien. Moi, j'ai absolument rien. Mais il a sa place, toi. Une histoire incroyable, musicale, ça, c'est vrai. Après, humainement, c'est autre chose, mais musicale, incroyable.

0: une autre question maintenant pour toi. C'est une question de Ryan.
1: Ouais, Brulux, j'avais une petite question pour toi, mon ami. Alors, est-ce que tu penses que le PSG, il peut faire le triplé en LDC? Bien sûr, PSG à la vie, à la mort.
0: Ah, toi qui supportes le 9, donc tu supportais le Real, j'ai vu que t'avais un t-shirt en début de semaine. Tu supportais le Real?
2: Jamais. Cette année, c'est pour Madrid, hein. Bon, il y a Gassi derrière qui est pas trop d'accord. Loco à côté, c'est un Marseillais.
0: Ah, bah ça va être dur aussi.
2: Et moi, c'est Real à Madrid. Bon, ça, Paris, on est des Parisiens, t'as capté dans la Ligue 1.
0: Mais c'était beau, le back-to-back, magnifique.
2: Ouais, magnifique.
0: Et grosse là, peut-être dédicace jamais à Ousmane 203.
2: Dembélé. Ousmane Dembélé,
0: bien sûr.
2: Big up à toi.
0: Bravo,
2: c'est
0: Ousmane.
2: La famille, on en bleu sang. Mais Real à Madrid, Inadamas. Même si mon père, il fait une équipe avec tous ses amis et joue contre Madrid, je suis pour Madrid. Cela va de soi.
0: Eh bien, moi, je crois au jamais 203. Allez, Paris. On verra, on verra, on verra.
2: Tant qu'il y a la vie, tant qu'il y a la vie, on dit toujours, il y a l'espoir.
0: C'est bien, c'est un très bon classique. Et enfin, pour finir, pour toi, c'est Raphaël de Maison Lafitte.
3: Salut Brulux. Je voulais savoir, c'est quoi le son que t'as signé tout l'été, là?
0: Alors, quel est le son, oui, de cet été pour toi, le son de cet été 2026 que tu as écouté? Beaucoup écouté, saigné même.
2: Aujourd'hui, on est 8 mars. Ouais, bah, hier, ils m'ont changé de cellule.
0: C'est ton morceau, c'est ton morceau.
2: Comme tout le monde.
0: Comme tout le monde, Brulux.
2: On a la mode.
0: On va saluer en tout cas Brulux et merci à ceux qui sont passés ce soir. Merci,
2: merci
0: à Ikel qui était avec nous.
2: Sawyer,
4: merci,
2: my guy.
4: Merci le mec pour l'invitation. J'ai dit une petite dédicace si je peux faire.
0: Vas-y, vas-y, bien sûr.
2: Dire, tout comme toi tu veux, c'est chez toi.
4: Carrette, un bon frère.
2: Juste insulte RSS et c'est les Jégui, on en bleu sang.
4: Alors, déjà pour commencer, Nick Halima, la grosse chatte à Kouyaté, Nick Maliki. Voilà, c'est les Jégui. Et voilà, libérer Hams, libérer AP, libérer Guy, libérer Cafou. Voilà pour tous les gens de la.
2: Cafou, c'est MHD, hein.
4: Voilà, Cafou, c'est MHD, exactement. Et voilà, et pour tous mes frères de la cité, pour Dozo, pour Hams, même s'il n'est pas là, pour Doré, pour Hobbs, pour Numéro, pour Baki, et tous les frères, j'ai oublié, désolé les frelons.
0: Et merci, on va aller te suivre aussi. Rappelle où est-ce qu'on te suit sur les réseaux.
4: On suit sur les réseaux, donc mon Insta c'est Soy19R.
0: Soy19R.
4: C'est mon ancienne page. Donc Nick aussi la mère Instagram,
0: oui.
4: Par le biais. Voilà, et après, voilà mon snap, hein, c'est soy-soy19. Et merci à Les Brutes pour l'invitation, et Calcal, et tous les gens de la Blanche.
2: C'est les Jégui, voilà, c'est chez vous, les gars, en bleu sang. Si t'es rouge, si t'es blanche.
4: C'est, tu connais, comme je dis dans un de mes sons, je suis à la rouge, je me fais courser, je passe par la blanche. C'est léger.
0: Ça veut merci dire. À toi, en tout cas. Merci, merci à Tino toi, qui était avec nous. Tino, c'est vendredi. Angle mort, alors.
5: Angle mort,
0: on
5: partie
0: est sûr.
5: 2. Partie 2.
0: Partie 2.
5: J'ai sorti la partie 1 en juin.
0: Qui est disponible.
5: Du coup, depuis juin.
0: Depuis juin.
5: Et partie 2, là. Vendredi.
0: Eh ben merci à toi en tout cas Tino qui t'a passé. Et
2: allez, Cédric Doumbé, Cédric Doumbé.
0: Allez suivre Tino.
2: Dédicace, dédicace.
0: Cédric Doumbé aussi.
2: Les angles morts.
0: Merci à Ikel qui était là et donc vendredi sortie de la Bohémienne.
5: Ouais c'est ça. Vendredi. C'est ça. Moi aussi petite dédicace.
0: Vas-y vas-y.
5: Sawa, Tac, GG et Zico.
0: Bah c'était rapide, efficace.
5: Rapide.
0: Rapide, efficace. Brulux dédicace. On y va.
2: Dédicace à tous les frères qui sont là. Merci beaucoup. Merci à tous ceux qui me soutiennent, les anciens du quartier comme les Neugeux, tout ça, comme tout le monde. Merci beaucoup, merci à Belleville, merci à partout, toute la France, toute l'Afrique, toute l'Europe. C'est léger qu'il y en a ensemble. Je suis populaire, je suis une star internationale, je
0: sais,
2: peux pas
0: je
2: faire
0: sais,
2: trop de dédicaces.
0: Je sais, Brulux, je
2: respecte
0: sais.
2: Le statut Fredo, putain.
0: Mais attends, double platine.
2: En tout cas, si j'ai une dédicace
0: diamant,
2: à...
0: Double diamant.
2: Ouais, double diamant. Diamant. Respecte le statut Fredo. Ouais.
0: Tu vas croire qu'en plus je
2: En fais tout cas, si j'ai une dédicace à retenir aujourd'hui, c'est L.I.M.
0: Il est là, Eliem, regarde, Eliem, merci.
2: La mafia.
0: Allez,
2: Salim Zou.
0: Salim Zou sur les réseaux.
2: Salim Zou, c'est Artiste. Les Jégui, on est ensemble.
0: Et comme nous sommes mercredi d'ailleurs et qu'on parlait foot, allez Paris puisqu'il joue contre Bratislava en ce moment. La phase va partir. Coup d'envoi dans.
2: On
0: dans
2: va les taper
0: minutes.
2: Sans faire exprès. Dembélé, tu connais déjà, c'est le statut.
0: À suivre chez D-Full dans la radio libre, évidemment, le match de
2: D-Full,
0: foot.
2: D-Full, big up à toi, ça bouge pas. Neta.
0: Ça bouge pas non plus.
2: Fab. Eh ouais.
0: Et donc rendez-vous demain.
2: Demain, tous les jours.
0: Demain, 20h-21h, le 9. Le 9 sera là. Brulux sera là, avec d'autres merci. Invités, d'autres surprises.
2: Merci beaucoup.
0: On se régale, merci
2: surprises.
0: À toi.
2: Merci Fred. Hein.
0: On va retrouver, donc je le disais, D-Full, le PSG à suivre, allez Paris. Maintenant, c'est parti. Coup d'envoi de la Radio Libre sur
2: Salside.
6: Eh bien, c'est parti. Jusqu'à ouais. minuit, on est là. Et oui, on suivra le match PSG-Bratislava, comme on a suivi les Lillois hier. On espère que ça se terminera mieux. Et puis, on est on là l'espère. En direct. Et on espère que ça va bien se passer. Mais là, il n'y a pas de problème. On compte sur vous. Vous pouvez nous appeler dès maintenant. 01-53-40-30-20. L'appli Skyrock, le 41-759, le skyrock.fm. Tous les moyens sont bons pour nous appeler. Pour nous joindre, allez-y, de toute la France, vous nous faites péter tout ça. On fait péter Mauvais Joe, épilé, et on est là jusqu'à minuit. Il va s'en passer des choses d'ici minuit, d'ici vendredi aussi, avec Soprano dans le morning J-2. Et demain matin, On vous offre le tout nouvel iPhone 18. 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
6: Allez, c'est parti, c'est la plus grande radio libre de France. On est là jusqu'à minuit sur Skyrock. Ça se tombe bien parce que vous aussi. Et donc vous pouvez nous appeler dès maintenant, nous laisser vos messages avec l'appli Skyrock. Vous avez un truc à dire, un service à demander. Profitez, la plus grande radio libre de France démarre maintenant.
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6: Mais oui, c'est ça l'amitié, c'est sur Skyrock. Hein. Mauvais Joe, c'est pilé tout de suite sur Sky, la plus grande radio libre de France. C'est sur Skyrock tous les soirs, 21h minuit. Encore une belle soirée, quoi.

0: C'est pilé sur Skyrock. Mais oui, mauvais Joe pour démarrer la soirée, c'est bon du mauvais Joe. Et Radio Libre, c'est encore meilleur. Écoutez, c'est parti jusqu'à minuit.
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0: Et oui, c'est la plus grande radio libre de France, je vous le dis tous les soirs. La plus grande radio libre de France, tous ensemble. On est là jusqu'à minuit. Profitez-en, on fait Skyrock tous ensemble sur Sky pour débarquer ici, c'est facile. Vous nous appelez 01 53 40 30 20, vous avez l'appli. Le 41 759, salut Naya qui vient d'arriver. Bonjour à Alex, bonjour à Thomas. Salut à Tom Tom également. Il y a Thomas, il y a Tom Tom, il y a Otman, il y a Reda, il y a Alex, il y a Emma, il y a Anissa, il y a Zach et tous les autres qui arrivent ici directement avec votre appli Skyrock. Vous cliquez sur envoyer un message en direct, tout ça. Réagir en direct, ça s'appelle. Vous nous envoyez tous les messages que vous voulez, vous réagissez à tout ce qui se dit. Vous nous filez des coups de main si on en a besoin. Bref, on est là jusqu'à minuit. Vous nous demandez des coups de main si vous en avez besoin. Et la meilleure équipe du monde est réunie, comme tous les soirs. Mais oui, Karim, bonjour Karim.
5: Bonsoir les filles.
0: Bonsoir, comment ça va ce matin?
5: Ça va, pépère.
0: Ça va bien.
5: Alhamdoulilah, comme on dit.
0: Prépare à l'arrivée de Soprano vendredi.
5: Ouais.
0: Et à l'iPhone 18. Qui c'est qui a maté la keynote? Parce que moi j'ai pas regardé, donc je vais apprendre tout.
6: Ah,
0: avec.
6: Moi non plus, pas du tout.
0: Cédric, toi tu qui sais tout?
7: Putain, non, je dormais, je te jure, j'ai fait une.
0: Mais non, mais il y a personne qui s'est mis à la page pour savoir
3: pas moi,
5: ce qu'elle est. Moi j'ai un Samsung, donc je m'en bats un peu les couilles.
0: Samsung,
5: ouais.
0: Eh bien, demain tu pourras peut-être avoir ton iPhone 18.
3: Ah, bah voilà.
0: On vous offre l'iPhone 18 Pro demain matin, dans le morning. Vous réveillez avec nous dès 6h, donc vendredi, à Soprano. Demain matin, l'iPhone 18 Pro. Et si vous avez maté la keynote, bah dites-nous. Si vous en savez un petit peu plus que nous, on va découvrir tout ça tous ensemble.
7: Ah, c'est un nouvel iPhone, en fait, il est.
0: C'est un nouvel iPhone. Ah, exclu ouais.
5: Il est pas con, hein, putain.
0: Un nouvel iPhone. L'iPhone 18 est un nouvel. Je note alors, nouvel iPhone. Je note aussi.
7: Là, il va y avoir l'iPhone Duo, en fait, c'est sur deux écrans.
0: Ah,
5: ouais, le pliable.
7: Ouais, le pliable. Donc, vous savez, ils l'ont annoncé, c'est officiel.
0: Deux écrans.
7: Alors, si tu veux les.
0: Mais tu l'achètes, t'auras deux écrans.
5: Alors, l'iPhone 18 Pro. 1729 € pour 512 gigas.
0: Il va coûter 1700.
5: Ah. Ouais, 1729.
0: On va vous 2229 ça
5: pour 1 Tera.
3: Deux balles.
5: Et 2979 pour 2 Tera.
7: Alors, si tu veux,
5: les prix. Et le Pro Max, c'est le 1.
7: L'iPhone Duo, j'ai les prix aussi, si tu veux.
5: Ah bah j'ai le Pro Max, ouais, vas-y, le Duo.
3: Alors, le Duo Max, il a combien, attends?
7: 256 Go, c'est 2339 €.
0: Ah ouais, quand même.
7: 512 Go, 2589. 1 Tera, 3089 €. Et 2 Tera, 3839 €.
0: C'est le prix d'une voiture. T'achètes un téléphone, t'as le prix d'une voiture dans la poche.
7: Alors qu'il propose un crédit directement sur le site.
0: Ah, direct. Ah, t'as un crédit, d'accord.
5: Alors là, c'est l'iPhone 18 Pro Max. 512 Go, c'est 1879.
0: Ok.
5: Pour 1 Tera, c'est 2379.
0: Oui.
5: Et 2 Tera, 3129.
0: D'accord.
3: Jamais j'en achèterai. Jamais de
0: mais non, mais gagne-le avec nous. Moi, non,
3: ah ouais, c'est mieux.
0: Jamais gagner sur Skyrock. Mais il fait des trucs quand même. Parce que là, pour l'instant, on a parlé uniquement des prix et du double écran. Pour,
5: alors, au niveau des couleurs.
0: C'est une photo. Merci, Cédric. Alors, je note.
3: Tu peux appeler
0: l'iPhone 18. C'est le nouvel iPhone. Cédric, tu as vraiment des infos exceptionnelles.
3: Ouais, il y a des nouveautés.
0: Et il fait des photos.
7: Ah, c'est ça, ouais.
0: Alors, je note photo.
5: Il y a le retour du noir, de la couleur noire.
0: Oh, bah ça, dis donc, bah, ça vaut le prix. C'est pour ça.
5: Il y a le rouge bordeaux, le bleu glacier et le classique argent.
0: D'accord, donc on a plein de couleurs pour 1729 €.
7: Ouais,
5: il y a une nouvelle puce, la puce A20 Pro, qui promet une importante progression des performances.
0: Ah, il ira plus vite.
5: Non, mais par contre, la batterie est plus grosse.
0: Ouais, ça c'est bien.
5: Recharge filaire plus rapide.
0: Ah, c'est bien aussi.
5: 50% de charge en 15 minutes.
0: Waouh, génial.
7: Ah ouais.
5: Plus 3 heures d'autonomie pour le petit et 6 heures pour le grand.
0: Plus, là, il y a 3 heures d'autonomie en plus de l'autonomie de base.
5: D'accord. Et après, l'appareil photo, il est encore plus performant qu'avant. Ouais.
0: Ouais. C'est vrai que les appareils photo, ils sont vachement améliorés. Moi, j'avais un vieil iPhone il n'y a pas longtemps.
3: Ouais, ouais.
0: Et tu fais des photos, j'ai regardé les vieilles photos.
3: Ouais, c'est pas acheté à 2000 € un téléphone, je te mens pas. Je ne mettrais pas 2200 € pour avoir des belles photos.
0: Eh bien, je te le disais, Karim, tu es là avec nous demain matin.
3: Demain, je m'envoie des messages.
0: Bon, bah demain, vous.
5: Non, bah, c'est vrai que le zoom est ouf par contre.
0: Le zoom est ouf, je note.
7: Ah ouais, le zoom.
3: Mais en 2200 €, j'achète un télescope.
7: Non, mais sur le 17 déjà.
5: Ouais, bah celui que j'ai acheté à Cariole, là, il est.
7: Là, tu peux zoomer chez les voisins, pas.
5: Ah,
7: bout de la
5: ah ouais, tu vois, mais c'est hallucinant.
7: Rue,
5: hein.
7: Tu vois, hein.
0: Génial.
5: Mais, l'été, c'est comme ça, quoi. Cariole a réussi à prendre des photos d'Mbappé sur son bateau.
3: Oh. Ah putain,
5: mais hallucinant.
3: La paparazzade.
5: Hallucinant.
0: Donc en fait, tu peux devenir paparazzi.
5: Ah ouais, non, mais c'est clair. Non, mais par exemple, Par exemple, t'as, je sais pas, quelqu'un dans l'immeuble d'en face.
0: Ouais.
5: Si les fenêtres elles sont ouvertes, tu vois ce que fait la
6: voisine. Ah ouais, moi j'ai pas essayé. J'ai un 17, j'ai pas essayé.
0: La voisine d'en face, elle prend un bain, une douche. Tu peux la regarder sous la douche.
5: C'est combien le zoom? C'est pas, c'est x100, je crois.
0: Donc je note parfait pour les pervers.
5: Sur le 17, je crois que c'est x100.
0: Pour les pervers.
7: Tu fais un iPhone juste pour ça.
0: Les pervers et les voyeurs.
7: Ouais,
0: pervers,
7: c'est ça,
0: voyeurs. Super, le tout nouvel iPhone. On vous l'offre donc demain matin.
5: En tout cas, il est bien. Et alors celui qui, il y en a un qui se plie alors.
7: Ouais, c'est le duo en fait. Il sera en gris et en noir.
0: Ouais.
7: Et la batterie elle fait jusqu'à 44 heures d'autonomie.
5: Mais c'est quoi, c'est l'iPhone normal qui se plie en deux ou c'est
7: non, non, c'est un double,
5: c'est un double iPhone.
7: Ouais, en fait,
5: c'est un iPad quoi.
7: T'auras l'écran.
0: Ouais, en fait, ouais.
5: C'est un iPad pliable.
0: C'est génial.
7: T'auras l'écran en façade. Un côté où t'auras les photos et l'autre côté t'auras un écran. Si tu
5: Ouais, pas mal.
0: Voilà, les dernières nouvelles de la technologie, c'est sur Skyrock, on parle de plein de trucs. Hein. On peut parler d'amour, de sexe, de technologie. Tu vas me dire, il fait vibreur, donc tu peux t'amuser avec. Marie, bonsoir Marie d'ailleurs. Tiens.
6: Bonsoir.
0: Salut Karim, je t'ai pas salué Marie.
6: Bah ouais, salut tout le monde.
0: Bonsoir Guigui, comment ça va Guigui?
8: Bonsoir tout le monde, moi ça va très bien.
0: Un petit iPhone à 1729 euros ou un iPhone à 3000 euros, c'est comme tu veux.
8: Non, je pense que je suis un peu serré en termes de budget, je vais rester avec mon iPhone 11.
0: Très bien.
5: Ah, bah il y a des nouveaux AirPods aussi, les AirPods 5, deux nouvelles versions. Des nouvelles Apple Watch aussi, série 12 et Ultra 4, très orienté santé connectée.
0: Ah ouais, c'est pour savoir si ils font des trucs si tu dors bien, mais ça existe déjà ça. Si tu dors bien, si tu cours bien, si tu si t'es en bonne forme. Moi j'ai un pote qui a découvert qu'il avait un problème d'arythmie cardiaque grâce à son iPhone.
8: Ah ça, bah c'est dingue ça.
0: Ouais, c'est ouf.
8: Enfin l'Apple Watch surtout.
0: Ouais ouais, c'est ça. Ouais, ouais, il avait l'Apple Watch.
5: Et il y a un nouveau iOS aussi, iOS 27 qui arrive.
0: iOS 27 qui arrive. Oh, ça c'est les dernières nouvelles technologiques de chez Apple. Donc demain matin dans le morning, vendredi à Soprano et ce soir il y a vous en direct, allez-y, profitez-en, appelez-nous. 0
8: ah, rapide, combien coûte les nouveaux AirPods là?
5: Attends, je te dis ça, je cherche les prix.
0: Les prix du nouveau AirPods.
8: Parce que bon, c'est vrai qu'ils ont tendance à mettre facilement 300-400 balles pour.
5: Non, alors les AirPods, ça démarre, il y en a qui démarreront à 145 euros.
8: Oh là!
0: Oh là, monsieur, bradé, dis donc!
8: Oh putain!
5: Ouais, quand même,
0: t'es sûr que c'est pas 1450?
5: Non, non, attends.
0: Connaissant les prix d'Apple, en général.
8: Parce que les dernières AirPods Pro, là, ils étaient à 250, je crois.
0: C'est cher.
7: Ouais, 259 les dernières.
8: Ouais, c'est ça, ouais, 259.
0: Ouais. Ouais,
5: non, mais là, c'est le modèle de base, hein, 149 balles. Hein, je pense qu'il
8: n'y a pas de musique.
5: Non, alors c'est 149, mais par oreille.
0: C'est ça, c'est ça.
5: Plus après, éventuellement, tu peux acheter le petit boîtier.
0: Oui.
5: Plus le câble pour recharger.
8: Ça fait 1008.
5: T'en as pour 2000 euros.
8: Ouais, ah, ça va.
5: Ouais, bah, franchement, c'est bradé.
6: Au moins ça.
0: Bon, toute l'équipe est là ou presque. Il y a Samy qui arrive, mais qui est bloqué dans les bouchons. Hein. C'est les Marseillais à Paris, ils se perdent dans la rue. C'est un truc de ouf. Cédric, bonsoir. Je t'ai dit bonsoir ou pas?
7: Ouais, ouais, bonsoir.
0: Bonsoir et bonsoir. Romano aussi.
5: Bonsoir, bonsoir.
0: Voilà, profitez-en, vous avez un truc à dire, un truc à faire, un service à demander. Jusqu'à minuit, c'est Radio Libre, c'est sur Skyrock, évidemment. Et ici, on peut tout dire, tout faire, on déchire tout. Vous nous laissez les numéros également pour les doubles appels. Si vous avez, si vous avez un numéro de quelqu'un que vous aimez bien, vous nous envoyez tout ça, comme Catwoman, ouais. D'ailleurs, qui nous envoie le numéro de sa sœur. Pas de problème, vous pouvez nous envoyer les numéros de la famille.
5: Ah, il est sympa l'iPhone Duo.
0: Comme Zako, ouais, c'est sympa. Hein.
5: Là, je suis en train de regarder là sur le site d'Apple.
0: Ah,
5: là.
0: T'as le double écran, c'est un truc de ouf. Bon, allez, on va se faire plaisir ce soir avec vous en direct. Ah, hier, le clash de la drague aussi à retrouver.
7: Ouais, ouais, ouais.
0: Ah, c'est bien. T'as dragué ces temps-ci, Cédric, dans la rue, tout ça?
7: Non.
0: Non, t'as pas dragué?
7: Non.
0: Célibataire pour l'instant.
7: Bah, célibataire.
0: Les filles, vous entendez, Cédric est disponible.
6: Ah, bah là, je pense que tout le monde saute
7: à les filles.
0: Et ça, c'est une bonne nouvelle. C'est gratuit.
7: Le week-end dernier, j'ai dragué.
0: Et ça peut même vous rapporter de l'argent si vous savez y faire avec Cédric.
9: Salut les filles.
7: Grave.
0: Ouais, parce que.
7: Là, j'ai dragué une meuf à Londres.
0: Alors,
7: elle m'a donné son numéro de téléphone, mais après, elle m'a plus jamais répondu.
0: Ah, c'est fou, tu l'as appelé, rien.
7: Non, j'ai envoyé un message.
6: Peut-être comment ça va, pas machin. De bon numéro.
0: Bah ouais,
7: pas non, de... non, bah si, parce que sa photo sur la.
0: Pas de réponse. Comment t'as fait pour le draguer? Donne un petit conseil à tous les célibes qui voudraient draguer des.
7: J'étais en boîte de nuit.
0: Des meufs, ouais.
7: J'étais en boîte de nuit avec des potes.
0: Mais tu dansais?
7: Non, je dansais pas, non.
5: Ah, t'étais en train de twerker sur un pote.
7: J'étais posé à la table. J'étais posé à la table et en fait, il y a la meuf d'un.
0: Posé sur la table. Pourquoi tu disais pas sur les chaises?
7: Ah non, posé à la table.
0: Ah, la table.
6: Ah oui, t'imagines sur la table, le gars.
8: Je suis sur la table, elle rend la main.
7: Il y a un des potes du groupe qui avait ramené son ex, elle était venue avec une copine, je l'ai un peu branché, puis voilà quoi, tu vois, elle m'a dit, on échange nos numéros. En plus, c'est elle qui a voulu prendre mon numéro de téléphone.
0: Mais ça m'étonne pas, ça.
7: Non, je te jure, mais
0: c'est ça. Je comprends. Il n'y avait pas une queue pour demander ton numéro?
7: Non, il y avait que elle.
5: Mais ce que j'oublie de dire, Cédric, c'est que j'imagine que tu étais encore avec des stars. Donc la meuf, elle a dû prendre ton numéro, sachant que tu connaissais les stars.
7: J'étais avec DJ Khaled, ça va.
5: Oui, donc c'est ça, la meuf, elle a pris le numéro.
6: Juste ça.
5: Parce que tu étais avec DJ Khaled. Là, d'ailleurs, je disais à Cédric, putain, je l'ai vu là, cette nuit, là, sur les réseaux, là. Putain, il a maigri de ouf.
7: Ouais, il a fait un régime.
0: Cédric?
5: Non, DJ Khaled.
0: Ah non, sinon, faut que tu ailles chez l'ophtalmo, Romano.
7: Non, mais j'en parle justement avec lui, tu vois, je vais parler de son régime. Je trouve qu'il avait grave maigri aussi.
0: Alors
7: et il m'a dit, bah, il a fait Ozempic et il marche vachement en fait.
0: Ozempic, mais c'est un espèce de médicament chelou, ça.
7: Ben non, à la base, c'est, c'est fait pour les personnes qui ont du diabète. Tu sais, c'est des injections que tu fais une fois par semaine.
6: Oui, mais
7: c'est
6: pas bon, ça.
7: Mais si, non, parce qu'ils ont modifié maintenant, en fait, les injections, en fait, c'est plus un médicament qui est à la base fait pour les...
0: C'est plus un médicament.
7: C'est plus un médicament qui est fait pour les diabétiques. C'est vraiment fait pour les gens...
5: Par contre, j'ai l'adresse d'un orthophoniste ici, tu veux.
7: Bien aussi, ouais. Non, c'est devenu un coupe-faim, en fait. Et tu sais, là-bas, ils ont eu...
5: Mais en France, c'est autorisé.
7: Ouais, tu peux c'est autorisé. Bon, ils ont changé la posologie.
0: Et t'as pas pensé simplement arrêter de trop manger, Cédric? Message du cas, là, sur l'appli.
7: Mais non, parce que ça, en fait, ça te coupe l'appétit, justement, et tu manges beaucoup moins. Et du coup, en fait, ça régule ton appétit, quoi, tu vois.
0: D'accord, ok.
6: Bon. Non, mais tu sais, si tu prends l'habitude de moins manger, déjà ton estomac il se rétrécit, donc
5: parce que le tien doit être sacrément dilaté, ouais.
0: Oh là, comme montre du cul.
6: Ah putain, la dernière fois j'ai vu une story, il bouffait un gâteau, mon gars, mais il y en avait pour 12 personnes, quoi.
0: Tiens, parlons trop du cul dilaté.
5: Il a bouffé une pièce montée.
7: C'est un gâteau qu'on a partagé, Marie.
5: C'est un truc à 4 étages.
6: Mais il était énorme, le bordel.
7: C'est un gâteau à partager, Marie.
0: En partant de... Tiens, il y a Ange qui nous envoie un message. Ange du vin. Salut, Ange de Corse. Salut, ami Corse. Qui ne veut pas se mettre en ménage, alors que sa meuf veut se mettre en ménage. Ça fait 4 ans qu'on est ensemble. Ah, t'as quand même réussi à tenir 4 ans sans te mettre en ménage. J'ai dire, sans te mettre en couple, si t'en
6: ouais,
0: couple.
6: Oui, enfin, vivre
0: sans te mettre
6: ensemble,
0: en ménage,
6: quoi.
0: Sans habiter avec ta meuf. On va essayer. Laisse-toi ton numéro, Ange, ami Corse, qu'on t'appelle. Et ça fait 4 ans que t'es avec elle, et t'as 22 ans. On va s'occuper de toi.
6: Après, tu vis toujours un petit peu avec l'autre, parce que tu vas chez l'autre, tu vois. Donc, bon.
0: J'imagine que vous avez passé des week-ends ensemble, des
6: vacances
0: ensemble.
6: Ouais, voilà, c'est ça. Mais c'est bien d'avoir son petit nid, moi, je te comprends.
0: Je sais, Marie, c'est un peu ton truc, toi. C'est avoir ta maison à toi.
6: Exactement.
0: Lui, il a la sienne. Comme ça, quand tu es en brouille, chacun de son côté.
6: Mais même pas, même quand t'as envie de rester seul. Moi, j'adore rester seul, tu vois.
5: Ah, le problème, c'est que Marie, actuellement, n'a pas de maison. Donc.
0: T'es encore en train de déménager. Ouais.
6: Oui.
0: C'est ouf.
6: C'est le bordel.
0: Cédric, on parlait d'anus dilaté.
7: Ouais.
0: Quel est le point? Tiens, on va faire un jeu. Ceux qui n'étaient pas là ce matin, parce que Karim, toi, tu sais. Romano, t'as écouté.
3: En même temps, je m'en rappelle pas, gros.
0: Ah, c'est vrai, t'en rappelles pas?
3: Bah, t'es
0: foire. Il a pas dormi de la nuit dernière, hein, Karim.
3: Ouais, j'arrive pas à dormir la nuit en ce moment.
0: C'est ouf.
6: Bah, à cause du baby?
0: Non,
3: à cause de moi.
0: À cause de lui.
6: Ah ouais.
0: Alors, la question est, quel est le point commun entre Cédric et un cheval?
3: Ah, je sais, c'est bon.
0: Ah, t'as vu, tu te rappelles.
7: Le point commun.
0: Bonsoir, Samy.
5: Salut, bonsoir, l'équipe. Désolé,
0: Samy est arrivé, l'équipe est au complet.
6: C'est pas la bite.
0: Eh oui. Non, c'est pas la bite. Non.
5: Il arrive à chier en marchant.
7: Je vais vérifier si tu veux.
3: C'est les dents?
0: Il arrive à chier en marchant parce que le cheval chie en marchant, Romano.
5: Ouais, c'est vrai.
6: Tiens,
5: regarde, des fois, quand ils font des balades en calèche, t'as les touristes, ils sont contents derrière et le cheval, il est en train de sortir des bousins, mon pote, ça pue la merde.
3: Ah, le cheval, il dort debout sinon.
0: Cédric, t'arrives à marcher, enrichir.
7: Ah non, j'arrive pas.
0: Je pense que tu dois y arriver.
7: Ah, je suis obligé de m'arrêter, non.
0: Samy, tu disais.
3: Les chevaux, je sais qu'ils peuvent dormir debout, donc peut-être Cédric, pareil.
0: Cédric, tu peux dormir. Oui, il s'endort
3: parfois.
0: Quand
3: il s'endort à côté de nous, bon, il est plus ou moins assis quand même, mais.
0: Oh là, je suis là, grosse sieste.
3: Ouais, mais bon.
5: Vous avez la même dentition?
3: Ah, c'est ça, c'est important.
0: Quel est le point commun entre...
3: C'est ça, Bifoul?
5: Bah, franchement, moi, mon point commun, il tient les dents.
0: Non, c'est pas les dents.
3: C'est pas les dents?
0: Non, c'est pas les dents.
5: La même haleine.
0: La même haleine. En fait,
5: la haleine de cheval.
0: Tout ce que vous dites, c'est vrai, mais c'est pas ça le vrai point. Pas le truc qu'on a appris ce matin. Moi, je savais pas ce qu'on a appris ce matin.
6: C'est quoi?
0: Quel est? Il y a Riri qui écoutait. Oui, je sais, Riri, tu nous écoutais. Il y a Kev aussi qui nous écoutait ce matin. La plaque qui nous laisse.
6: On peut le monter.
0: J'ai entendu Romano, tu nous écoutais aussi.
5: Alors, dis.
0: Tu sais pas quel est le point commun que t'as avec un cheval, Cédric?
7: Non, franchement, non.
0: Je sais pas, tu pourrais dire il est majestueux comme moi.
7: Ah, il a la classe, ouais, ça dépend. Ouais.
3: Une belle crinière.
0: Il se fait monter.
6: Ouais, c'est ce que je viens de dire.
0: Cédric se fait également. Ah, t'avais dit, j'ai pas entendu mal.
6: Ouais, sinon,
5: dans la bouffe, tu dois bouffer des trucs chelous comme les chevaux.
0: Des carottes, on dit.
3: Il mange du foin.
0: Il mange des grosses carottes comme
3: ça. Ou des granulés de trucs bizarres.
0: Non, un cheval.
3: Putain, alors, j'ai aucune idée, moi.
0: Peut se noyer par l'anus.
6: Ouais. Ah, putain, j'avais entendu ce truc.
0: Parce que t'as un anus dilaté. Donc, si tu vas dans l'eau, tu peux pas prendre de bain.
6: C'est vrai que j'avais entendu ce truc.
5: Dilaté d'ailleurs.
7: Mais tu vas rien faire du tout.
0: Vous imaginez ce qu'on a appris ce matin? Un cheval peut se noyer par l'anus.
5: Mais comment il faut quand il se baigne alors?
6: Ils se baignent pas.
0: Bah, en fait, c'est une histoire.
5: Non, mais des fois, tu vois, par exemple, en Camargue, ils sont dans l'eau et tout, même au bord de la mer et tout, ils se baignent les chevaux.
6: Ouais,
5: mais j'imagine qu'il y a.
6: Faut pas rester trop longtemps.
5: Ça doit se fermer. automatiquement. C'est peut-être s'il reste trop longtemps dans l'eau, quoi.
0: Ouais, bah, en fait, c'était une vidéo. On est tombé sur une vidéo d'un cheval qui est en train de se noyer, qui était sauvé. Horrible. Et, enfin, qui est en train de se noyer, qui tombe dans l'eau.
6: Ouais, c'est ça.
0: Et, donc les gens sont allés le sauver, le cheval. Donc le cheval va bien, tout va bien, il est content. Et donc les gens expliquaient.
6: Ouais, c'est le monsieur qui expliquait, ouais, qu'il pouvait se noyer par l'anus, mais moi j'avais halluciné.
0: Ouais, il paraît que les vaches c'est pareil. Donc,
6: ah
0: tu
6: bon
0: vois, Cédric, tu as un point commun avec ces deux animaux majestueux que sont le cheval. C'est vrai que c'est joli un cheval. Et la vache. Une vache, c'est une bonne gueule, moi je trouve ça sympa les vaches.
6: Ouais.
3: C'est rigolo.
0: Ouais, c'est rigolo.
6: C'est...
0: Non, mais c'est vrai.
6: C'est marrant.
0: Ça te regarde, ça bouffe.
5: C'est horrible la vache. Le cheval, c'est bon à bouffer, hein.
0: Ouais,
6: ouais, c'est vrai que c'est bon.
0: Il paraît que c'est bon, mais moi je pourrais pas manger du cheval.
5: Bah, tu manges bien du bœuf.
0: T'as raison. Mais je devrais arrêter de manger des animaux parce que les animaux ils ont rien demandé, les pauvres.
5: Ouais, mais bon, c'est. Depuis la nuit des temps, c'est comme ça, c'est la chaîne alimentaire, tu vois.
0: Oui, c'est vrai.
3: Les animaux ils se bouffent entre eux, hein, par exemple, tu vois.
0: Les oui.
6: Oui, bah oui, c'est vrai.
0: Mais ce sont des animaux, tu vois, c'est bon.
5: Bah nous aussi, hein. Bah,
0: les bêtes. Oui, mais c'est vrai quand tu vois certaines personnes. J'imagine que vous, il y a sans doute certaines personnes.
5: On est des bêtes.
0: Certaines personnes que vous croisez, que vous côtoyez au jour le jour, et vous vous dites, oui, c'est vrai. Parfois, on est proche. On est proche de l'animal. Et même les animaux sont parfois plus sympas que certaines personnes.
6: Ah, mais clairement.
0: Bon, allez, on va vous retrouver en direct. Vous avez un truc à dire. Tiens, parlez-nous de la vie en couple, la vie en ménage. Est-ce que vous aimez, vous kiffez vivre avec quelqu'un? Alors, dans l'équipe, il y a de tout. Hein. Marie, non. Ça, c'est définitif, c'est terminé. Tu vivras plus jamais avec un mec.
6: Ouais, non, c'est clair. Mais bon, là, je vis.
0: Après, faut jamais dire jamais.
6: Là, je cohabite avec Canette. Il m'est arrivé un truc d'ailleurs.
0: Ah, Canette.
7: Oula.
0: Qui tient son surnom de la taille de son sexe.
6: Exactement.
0: Mais une grosse Canette, 50 centilitres. Hein, c'est.
6: Oui.
0: D'accord, oui. Bah, tu vas nous raconter. On va vous prendre en direct. Il y a Kevin, tiens, qui est en ligne avec nous, qu'on va prendre en direct du 60. Salut à toi, Kevin. Bienvenue sur Skyrock. Salut, Kev.
9: Salut.
0: Bienvenue sur Sky. Alors, bienvenue sur Sky. Tiens, je sais pas pourquoi t'appelles. Tu vas nous expliquer. Mais est-ce que toi, tu es en couple déjà?
9: Bah non, puis quelques semaines là.
0: Ah, ça s'est fini. Ah, ça s'est fini il y a pas longtemps.
3: Ah merde.
9: C'est ça.
3: Pourquoi?
0: Bon, ça s'est fini parce que t'as décidé d'arrêter, ou elle a décidé d'arrêter, ou conjointement vous avez décidé d'arrêter?
9: C'est elle qui a décidé d'arrêter.
6: D'accord. Ah ouais, tu t'y attendais?
9: Non, pas du tout.
0: Ah ouais, donc c'était
6: merde.
0: Il a pris ça dans la gueule. Mais tu t'en avais envie, toi? T'avais envie que ça s'arrête l'histoire, ou parce que tu peux ne pas t'y attendre et puis te prendre la tête avec ta meuf tous les jours et te dire. Ah bah tout compte fait, ouais, elle a eu une bonne idée d'arrêter le truc.
9: Ah non, moi je m'y attendais pas du tout, et puis j'avais pas envie du tout en fait.
5: Ah, ouais, ça t'est tombé sur le coin de la gueule.
0: T'étais bien avec elle, ouais. Tout ça.
6: Et depuis combien de temps avec elle?
9: Bah 2 mois, c'est moi que vous avez eu la semaine dernière. L'histoire qui a duré 2 mois et elle s'est barrée comme ça du jour au lendemain.
0: Ah, c'est ton histoire d'été.
6: Ah ouais.
0: Ah d'accord, ok, très bien. Ah, et y a, ah oui, donc je t'ai demandé de nous donner des nouvelles, donc on va prendre des nouvelles.
5: Il y a du nouveau.
0: Il y a du nouveau. Et ben écoute, ça tombe bien, Kevin, parce qu'on aime bien savoir comment ça se passe. T'es passé à l'antenne la semaine dernière. Est-ce qu'on a trouvé la solution à ton problème? Qu'est-ce qu'on t'avait dit d'ailleurs? C'était quoi les conseils qu'on t'avait donnés?
9: Ah bah, il n'y en avait pas beaucoup, à part que l'autre c'était une cinglée, quoi.
0: Ah.
9: Et Romano avait raison, c'était bien une cinglée.
6: Il a vérifié.
5: Merci de valider.
0: Donc vous voyez, vous avez un problème, vous nous appelez, on fait un diagnostic.
5: Je vous dis qu'il est cinglé ou qu'il est cinglé, c'est réglé.
0: Et donc le diagnostic était bon, t'es tombé sur une cinglée.
5: Ah, en même temps, bon, comme on dit, a pas besoin de sortir de Saint-Cyr pour s'en rendre compte, quoi.
9: Ouais.
5: Carrément.
9: Non mais
5: vu la story que vous avez racontée, c'était une folle dingue, oui.
0: Ouais, pour résumer l'histoire, qui veut résumer l'histoire? En fait, c'était l'amour fou avec elle. Depuis, tu l'avais rencontrée sur les réseaux, vous étiez vus, vous aviez fait l'amour le premier soir, je me rappelle.
9: Hein,
0: le tout premier soir de votre rencontre. Et puis vous aviez décidé, elle t'avait demandé de se mettre en ménage avec toi, abandonner ton appartement, tout ça, pour se mettre en ménage avec toi, ce que t'as fait.
5: Ouais, donc toi t'avais posé ton préavis, tout ça, pas de souci.
0: Ouais.
5: C'est quoi, la veille, elle t'avait, ou l'avant-veille, elle t'avait dit, ah ben. Attends, comment c'était goupillé? Ouais, il y avait.
0: Je me rappelle d'autres choses. C'est qu'en fait, elle t'avait dit par étape. Là, on va rester ensemble. Et puis le soir même, elle t'avait dit c'est déjà fini. Hein, c'est
5: non,
0: ça,
5: la veille, ah. La veille de.
7: Elle a dit on passe pas le week-end ensemble.
0: Ouais.
7: Elle a dit chacun fait le week-end chez soi.
0: Oui. Et
7: elle l'a appelé après pour dire bon bah finalement.
5: Ouais, le dimanche soir, elle t'a dit ouais.
0: Dimanche matin, elle te dit on reste ensemble. Et le dimanche soir, elle te dit c'est fini.
5: Ouais, c'est ça. Voilà. En gros, elle te dit bah non, finalement, on vivra pas ensemble.
6: Ouais, elle a vrillé, ouais.
5: Et toi, t'étais dans la merde parce que t'avais rendu ton appart, quoi. Quoi, t'allais le rendre?
9: C'est ça.
5: Oui, bah, tu m'étonnes.
0: Ouais. Et oui, donc, ouais, t'as pas géré le problème. Alors, pourquoi tu dis que Romano, il avait raison? Parce que c'est une folle dingue.
9: Ah, mais parce que moi, je vous ai appelé le lundi soir. J'ai reçu un message à 3h du mat où les affaires que j'avais chez elle, justement à 70 bornes, elle me les a ramenées en bas de chez moi, quoi.
0: Ah, direct. Mais elle avait écouté Sky ou pas?
9: Je sais pas, je pense pas.
6: Bah, en même temps, ça t'a évité de bouger.
3: Quand même temps, j'ai.
0: Ouais.
6: Quelque part, ouais, je me dirais ça, quoi.
0: Ça t'a évité de faire 70 bornes. La dingote t'a ramené des affaires.
3: Non, mais t'imagines.
0: En plein milieu de la nuit.
3: Oui, non, mais oui, tu vois, ça prouve.
9: Non, mais encore heureux que j'ai vu le message, parce que moi, elle m'a laissé ça en bas de mon immeuble, comme ça, à l'arrache. Elle m'a dit,
3: non, mais c'est non, mais c'est une cinglée de fond.
6: Ah ouais, t'aurais pu te faire voler tout le barda, quoi.
0: Ça veut dire une cinglée de fond.
3: Non, mais bon,
0: c'est cinglée tout court, je comprends. Cinglée de fond.
3: Ça, c'est une expression bourguignonne.
0: Ouais.
3: C'est-à-dire qu'elle est cinglée, mais au top de la cinglitude.
6: Cinglitude.
3: Non, mais tu vois, mais t'imagines la meuf, elle tape 70 bornes à 3h du matin pour t'amener tes affaires, c'est de folle dingue.
0: Ouais,
9: 140 aller-retour.
3: Non, mais ouais, tu vois, t'imagines.
0: Ah ouais, c'est vrai, elle a fait 140 bornes.
3: T'imagines la cinglée à quel point.
6: Non, mais je te dis au moins, c'était pas à toi de le faire. Et puis, heureusement que t'as eu le message, ouais, effectivement, parce que c'est dégueulasse de laisser ça en bas de l'immeuble, tu sais.
0: Tout le monde te félicite, Romano. Bravo, Romano, tu l'avais dit qu'elle était cinglée.
3: Ah non, mais de toute façon.
0: Cinglée. Ça, c'est Mélissa.
3: Ça soyait comme le nez au milieu de la figure.
0: Mélissa, merci, Romano. Mélissa qui nous envoie un message. Et Mohamed aussi qui nous envoie un message et qui nous dit, mais t'es vraiment trop fort, Romano. Fatih qui nous fait bon diagnostic, docteur Romano. Félicitations. Ouais.
3: Merci.
0: Bon, on était dedans malheureusement. Après, je te dis, plutôt que tu t'en rendes compte, tu t'en es rendu compte au bout de 2 mois. Plutôt que tu t'en rendes compte au bout de 2 ans.
6: C'est vrai que c'est mieux, mais bon.
0: Ça t'évite de perdre du temps, et puis tu vas passer à la suite.
6: Hein. Et puis surtout, bah, tu seras pour la suite.
9: J'ai pas vu venir. C'est surtout elle qui s'en est rendu compte. C'est pas moi.
6: Ouais,
9: hein,
6: mais tu t'emballes hyper vite aussi. Tu
0: ouais, c'est vrai.
3: Après, tu vois, t'espérais pas qu'elle soit cinglée à ce point-là non plus.
0: Tiens, j'aimerais bien qu'on fasse. Vous nous laissiez des témoignages sur les gens avec lesquels vous êtes sortis. Vous avez eu une meuf, vous avez eu un mec. Il a eu des réactions, ou elle a eu des réactions. De cinglé de fond, c'est ça comment on dit?
3: Cinglé de fond,
0: ouais. Cinglé de fond, pardon.
3: Ouais, mais il faut le dire avec l'accent bourguignon, tu vois.
0: Bah, cinglé de fond.
3: Voilà, c'est marché, ça.
0: Voilà. Vous êtes tombé sur des. Bah, en fait, vous êtes tombé sur des gens et vous vous êtes dit, mais qui est complètement cinglé de fond.
3: Cinglé de fond.
0: Ou alors vous avez des potes qui sont sortis avec vous avez des potes qui sont sortis avec des cinglés de fond. Donc des gens un peu spéciaux qui sont pas très stables. Vous pouvez nous dire, Kevin. Bon, bah c'est bien de nous donner des nouvelles. Oui, c'est Eric. Ah, il y avait un autre truc. Ah, bouge pas, Kevin. Il y avait un autre truc dont tu voulais demander aux auditeurs, aux auditrices de Skyrock.
9: Ouais.
0: Vas-y. Profite. On est là pour ça.
9: Comment on fait en cas d'insomnie prolongée? Ça fait 2 semaines que j'arrive pas à dormir et je vrille, quoi.
0: Ah, à cause de ça?
9: Bon, oh, je pense que oui.
0: Ouais, à mon avis, ouais, ça doit jouer.
3: Mais genre, tu t'endors à quelle heure?
9: Le matin. Après le morning, ça va, c'est cool.
0: Après le morning, donc 9h30.
3: Mais tu fais quoi toute la nuit?
9: Bah rien, soit je suis sur ma télé, j'écoute votre émission, je regarde la télé, je joue à la console, je tourne en rond, enfin j'essaye de faire des trucs pour
3: pas. Après les écrans, c'est pas très bon.
10: Mais non, c'est pas bon du tout.
0: Non, c'est vrai que les écrans,
6: c'est pas recommandé. Ouais.
0: Pour dormir, c'est pas bon.
3: Mais moi, j'ai fait le test il y a pas longtemps là.
0: Ah.
3: Tu sais, j'ai commencé à m'endormir et je sais pas, j'ai eu un léger sursaut, je me suis mis sur mon téléphone genre 10 minutes après, ouais. Impossible de dormir.
10: Ah bah ouais, mais
3: c'est en fait, je sais pas, ça a dû même réactiver les yeux.
0: Alors que t'avais sommeil 10 minutes avant. Et
3: ah ouais, j'étais limite en train de m'endormir. Tu sais, je prends mon téléphone. C'est le truc à la con. Je réfléchis beaucoup, moi. Donc je commence
0: ouais,
3: à.
0: Ouais, mais c'est ça, les gens trop intelligents.
6: Ouais, voilà,
3: c'est non,
6: ça,
3: je dirais pas intelligent, mais je suis. Je réfléchis énormément.
10: T'es un mec réfléchi.
6: Bah, moi, ça peut me faire l'inverse, tu vois.
3: De réfléchir, ouais.
6: Non, bah, réfléchir, de regarder le téléphone, espèce de con. Hein. Non, mais quelquefois, tu sais, quand tu commences à scroller et tout, là.
0: Ouais.
6: Bah, quelquefois, moi, j'ai mal aux yeux et au bout d'un moment, je me rendors.
10: Ouais, ça te fatigue.
0: Non, moi ça me réveille pareil.
10: Ah, moi aussi.
3: Non, mais c'est la lumière. De toute façon, c'est prouvé scientifiquement. C'est la lumière bleue, tout ça.
0: Moi, hier, par exemple, je suis rentré, c'était 2h de l'après-midi, donc à 2h, il faut que je dorme.
6: Et oui, c'est mieux.
0: J'ai regardé mes mails et j'ai commencé à regarder mes mails. Après, je suis allé voir un site parce que le mail, il me renvoyait sur un site, tout ça.
6: En fait, t'arrivais pas à t'arrêter, mais t'avais pas les yeux fatigués, moi. Ça me fatigue.
0: Ah, non,
6: les
0: mais
6: yeux.
0: Après, j'avais du mal à dormir pareil. Alors, c'est quand tu loupes le cap du sommeil, il faut attendre 1h30 pour se rendormir derrière.
6: Ah ouais, non mais ça c'est un truc.
0: Non, mais en plus c'est le message de Allô c'est moi.
6: Ouais,
0: salut,
6: quand
0: Allô,
6: tu
0: c'est
6: loupes
0: moi.
6: Ton compte barre.
3: Et toi
6: moi,
3: en plus de ça, si tu te mets sur la console, tu sais à la limite
10: ça excite encore plus.
3: Devant la télé, t'es passif, tu vois, tu peux t'endormir devant une série.
0: Oh là, arrêtez tout, ça y est. Yeah. Oh là, je me sens.
10: Non mais ton
0: passif.
10: Téléphone, ouais, tu dois interagir.
3: T'as envie.
6: Non,
10: interagir, c'est-à-dire que tu dois scroller, tu dois cliquer sur des
0: trucs. Ouais, pas scroller, t'interagis avec ton doigt, quoi. C'est pas
10: oui, mais si tu fais quelque chose, dans la tête.
0: Bah, tu fais quelque chose.
3: Non, mais là, le pire étant la console, où là, tu peux être au taquet parce que t'es sur un jeu, tu vois.
6: Exactement.
3: C'est pas bon du tout. Faut fermer les yeux et attendre.
10: Ah ouais.
0: Oui, c'est ça. Ferme les yeux et attends comme ça.
3: Des fois, t'attends longtemps.
10: On compte les petits moutons.
0: Karim, toi, ça fait. Oui, ils disaient ça les parents quand t'étais petit, ouais.
10: Tu comptes les moutons.
0: Karim, ça fait 2 nuits où tu. Puisque tu passes ta. Tu passes la nuit ici, t'étais là à 4h du matin cette
3: ouais,
0: nuit.
3: Ouais, ouais.
0: De nuit, t'arrives pas à dormir.
3: Ouais, exactement.
0: Donc en fait, il m'envoie un message à 3h du matin pour dire j'arrive pas à dormir.
8: Ah merde.
0: Message qui me réveille parce que j'ai oublié de mettre.
8: Comme ça, au moins, t'es pas le seul. Ah, hein.
0: J'ai oublié de mettre le silencieux. Ah,
6: toi aussi.
0: Ouais.
6: Sympa.
0: 3h du matin, j'oublie de mettre le silencieux, je dors depuis une heure. Là, j'entends.
10: Ah, comment c'est énervant ça.
0: Et là, je dis oh, bah Karim, t'en peux pas à dormir. Et oui, donc pourquoi t'arrives pas à dormir? Pareil.
3: Je sais pas, gros.
0: T'es sur ton téléphone, non?
3: Je suis sur mon téléphone, je regarde la télé, après, tu sais, mais même, tu sais, j'essaie de m'endormir, je vais tourner pendant une heure dans le lit, gros, je vais pas dormir.
0: Ouais, c'est pénible ça.
3: Ça me rend ouf.
0: Une bonne petite.
5: C'est pas parce que tu bois des cafés le soir.
8: Ouais, ça va faire gaffe avec ça.
0: On boit des cafés, des cas, nous.
5: Parce que moi, je.
0: Ah, tu bois des vrais cafés.
3: Ouais.
0: Ah, bah ouais,
3: mais... Non, mais en dehors de ça, sinon, en temps normal, je dors, hein, la nuit, les gars.
5: Ah, si moi, par exemple, je bois un café. Allez, peut-être à 22h, je sais que je dors pas de la nuit.
8: Mais c'est sûr, mais moi après 16h. Je bois un café à 18h, je clignote toute la nuit.
3: Non, tu vois, là j'en ai un, je l'ai pris. Tu vois,
8: t'arrives pas à dormir et tu bois du café, gros.
0: Bah oui.
5: Bah ça aide pas.
3: Ouais, mais j'ai dormi.
5: Tu veux pas qu'on te mette des droites?
3: Non, mais j'ai dormi.
0: Ah, voilà un conseil pour toi, Kevin. Tu veux bien dormir? Demande à quelqu'un de te mettre des droites.
5: Non, mais viens, on tabasse un peu.
6: Non, mais tu dors quand même.
3: J'ai dormi l'après. Tu vois, toute la journée, j'ai dormi. Donc là, c'est comme si j'étais le matin, en fait, pour moi. Là.
0: Ah, tu fais le morning, là?
3: Bah ouais, c'est pour ça que j'ai pris un féca, gros.
0: D'accord.
6: Ouais. Voilà, après, il y a le truc aussi d'écouter les bruits blancs, là. Moi, je sais qu'Annette, il adore écouter la pluie. Bon, toi, t'adores Romano écouter l'aspirateur.
0: Ouais.
5: Mais lui, là, c'est super bien. Moi, je le fais pas actuellement.
3: Moi, j'adore écouter les pets fous.
6: Allez.
8: Bah là, t'es servi.
6: Ouais,
5: c'est
6: sympa, mais
5: demande
6: à ta femme.
5: C'est pas le mal.
3: Non, je préfère toi, Marie. Je préfère les tiens.
6: Ah, merci. Ils sont plus sensuels.
0: Ils sont plus gras. Ouais, ils sont plus sensuels, c'est ça. Doc The Bee qui nous dit faut arrêter de bédave pour.
3: Je fume
0: pour,
3: pas, c'est haram, gros.
0: Pour bien dormir. Sinon, ouais, les téléphones. Qu'est-ce que vous nous dites d'autre? Ah, petite branlette. Ah oui, je voulais lire le message, je ne l'avais pas lu. Petite branlette avant de dormir. Ça peut aider. Oui, c'est vrai. T'as une baisse de. Juste après, tu te.
6: Ouais, pas fou.
0: Ouais. Mais les filles, ça va vous faire pareil quand vous vous touchez?
6: Ah, moi, ça me fait pareil, ouais.
0: Genre, quand t'as fini de te toucher.
8: Derrière, ça te.
6: Ah, ouais, moi, ça me pose.
0: Mais quand tu. Quand tu
5: non, mais genre, quand tu te fais bien baiser.
8: Absolument.
5: Après, tu dors direct?
6: Non, je dors pas immédiatement, mais je suis assez fatigué.
5: Tu t'endors pleine?
6: Non, je mets des capotes, Romano, je l'ai déjà dit. Oh. Donc il n'y a pas de risque.
0: Bah oui. Quand tu te fais bien baiser, tu t'endors direct. C'était ta question, Romano.
6: Ouais, c'est
5: médical.
6: C'était sa question, pardon.
0: C'est comment vos orgasmes, les filles? Vous tremblez quand vous jouissez toute seule? Ah, tu veux savoir avoir un orgasme quand les filles se masturbent? Bah, c'est Redouane qui nous envoie le message.
6: Bah, je pense que ça dépend des nanas.
0: Tu trembles?
6: Non.
0: Tu te caresses et là,
6: je tremble pas. Non,
0: tremble pas?
6: Non.
0: Il y a des meufs qui tremblent quand elles ont
6: un orgasme. Oui, c'est ça, ce que je te dis. Je pense que ça dépend vachement des gens.
5: Moi, je muque.
6: Arrête, putain.
0: Tu trembles, Cédric, quand tu as un orgasme, quand tu te masturbes?
10: Non.
0: Non, c'est pas là.
10: Non, ça part.
0: Tremblement de terre dans l'immeuble.
3: C'est qui nous a dit qu'il bougeait ses doigts, Dieppe?
0: C'est moi. J'ai les doigts de Dieppe qui se recroquevillent.
8: Ah, tu fais l'éventail?
0: Ouais, pas. Non, mais pas forcément quand je me branle, hein, quand
5: tu
0: je joue.
5: Très,
0: quoi.
5: Très étrange.
0: C'est pas étrange.
6: Non, mais j'ai
5: très
6: déjà
5: étrange
6: vu, moi,
5: sexuellement
0: ah,
5: parlant.
0: Ah, je suis pas le seul à qui ça arrive. Mais non, je fais pas gni. Non, je fais pas gni. J'ai les doigts de Dieppe qui se recroquevillent, oui.
6: Bah, c'est bon signe, du coup.
0: Ouais, il faut que tu fasses le deuil de ta relation pour arriver à dormir. Tu dois trop penser à ce qu'elle t'a fait. T'avais trop d'espoir dans cette histoire d'amour. Message de AV là sur l'appli Skyrock.
6: Non, mais surtout, il faut que t'arrêtes de penser
9: ouais,
6: à
9: non,
6: ça.
9: Je suis là, ouais.
0: Ouais, non, mais
5: ouais, mais bon, c'est facile à dire d'arrêter de penser à un truc, mais quand ça t'obsède.
9: Inconsciemment.
0: Ouais, c'est sûr. Non, mais je comprends, c'est pas facile.
6: Non, mais ton corps va tomber au bout d'un moment, de toute façon. Donc,
5: là, tu dormiras un peu.
0: Ou alors,
9: oui, je dormirai bien, ouais.
0: C'est vrai, une fois que tu seras complètement épuisé, pourquoi pas.
5: Mais c'est quoi, tu travailles la journée?
9: Bah non, du coup, moi j'avais pas de taf ni rien, j'attendais d'aller chez elle justement pour
5: trouver. Ouais, mais il y a peut-être ça aussi, tu sais, il y a le changement de rythme. Avant tu bossais, t'as arrêté de bosser.
6: Ouais, t'as pas de but dans ta journée.
5: T'es moins fatigué, tout ça. Bien sûr, il va bien falloir que tu rebosses, peut-être pour un peu, tu vas rebosser. Le soir, tu seras KO. Tu bossais dans quoi, toi?
9: Bah, moi j'ai fait de la boucherie, de la vente, je suis couteau suisse.
0: Ah, c'est bien, comme ça tu peux faire plein de choses.
5: Ça marche pas mal.
9: Ouais, c'est ça, ouais.
0: Il y a la Stéphanoise qui réagit par rapport à la question que posait Redouane. Moi, oui, donc quand vous vous masturbez, les filles, est-ce que vous. C'est quoi? Comment ça se passe? Oui, je tremble. Genre, je me contracte. La message de la Stéphanoise quand elle se fait du bien toute seule. Marie,
6: oui, petite réaction. Écoute, pourquoi pas? Non, mais pourquoi pas?
5: Moi, je muque.
6: Non, non, moi, ça, il m'arrive de trembler.
0: J'ai l'épée de fou.
6: Non, il m'arrive de trembler, mais plus quand je suis avec quelqu'un.
11: Plus quand j'ai froid.
0: Ouais, pas quand tu te touches toute seule.
6: Ouais, non.
11: Qu'il n'y a plus de chauffage à la ZAD.
6: Non, toute seule, je peux avoir des frissons.
0: Hakim ? Alors, Hakim, il nous dit, moi, il m'arrive de pousser des petits cris quand je jouis. Ah, donc tu te
3: comme
0: branles,
3: Romano.
0: Tu pousses des petits cris. Non, Romano, c'est pas quand il jouit, lui. C'est pour se faire jouir.
3: Ah, c'est vrai.
11: Non, ouais. Mais je le fais plus depuis bien longtemps.
3: Il le fait genre en mode meuf. Hein.
11: Ouais, ouais, bah en fait, je.
3: Tu t'excites.
0: Pour ceux qui sont pas au courant, écoutez.
11: Non, mais bon, c'était des jours génial, où, par exemple, je m'étais déjà beaucoup branlé.
0: Ouais.
11: Et je peinais à me faire jouir.
0: Oui.
11: J'étais un peine à jouir.
3: Peine à jouir.
11: Et pour
0: mais pourquoi tu te rebranles dans ce cas-là?
11: Je sais pas.
3: C'est un porc.
11: L'obsession, ouais, un porc.
0: Calme-toi quand même.
3: C'est un porc sexuel, quoi, tu vois.
0: Non, parce que quand t'as. Là, ça veut dire que t'as pas envie. Donc
11: bah, fais... si, j'ai envie, mais tu sais. Le Chibrax.
6: Baiser, baiser.
11: Tu sais, en fait, je me branle, je bande bien, mais putain, tu sais, pour faire venir la sauce, ça met plus de temps, quoi.
0: Ok.
11: Et Cédric n'étant pas dispo, bon.
10: Ouais, bah ouais.
11: On a bien trouvé une autre alternative. Et ce que je faisais, c'est que je poussais des petits cris féminins. Genre. Quoi, je le ferai pas, j'arriverai pas, vous êtes là.
6: J'imagine la gueule de Carriole si elle était tombée dessus.
11: Non, non, mais Carriole, elle
0: est... On va laisser seul dans le studio, on va le laisser pousser des cris de femme.
11: Ça vous dérange pas de me laisser 5 minutes. Le temps que je me...
0: Non, mais tu veux qu'on fasse?
11: Non, non, ouais.
0: Non, mais si tu veux, on sort.
11: Non, mais je vais pas me branler là. Non, mais entre nous, là.
0: Non, mais tu te branles pas, tu nous fais juste les cris de meuf.
11: Non, non, mais je dis
3: tomber. Vas-y, mais tu peux même te branler, en gros, normal.
11: Non, non, mais ça va exciter Cédric, après, c'est bon.
10: Oh,
6: on va plus s'en sortir.
0: Oh, si tu veux, je peux t'aider.
10: Je vais me retenir.
11: Tu veux m'aider?
10: Non, je vais me retenir, je t'ai dit.
11: À me branler?
10: Mais toi, t'es un ouf, toi.
0: Non, même le chien, il a peur.
11: Bah, pourquoi tu m'aiderais pas?
10: Mais je veux pas t'aider, t'es un ouf, toi. Garde la pêche.
11: Non, mais admettons, demain, je passe cet hiver, je pars au ski, je me casse les deux bras.
10: Mais
11: est-ce
10: alors
11: que tu serais assez gentil pour me branler?
10: Bah non, t'as une meuf.
11: Bah admettons, elle aussi,
0: cassé,
11: c'est qu'elle
0: cassé les bras.
11: On s'est cassé tous les bras.
6: Non, mais
10: bah, demande à Difool.
0: Il est cassé les bras, Difool. Il a plus de bras, Difool.
10: Ah, ça, c'est crédible, par contre.
0: Il a plus de bras.
11: Non, mais genre, tu me branlerais?
10: T'es un ouf, toi, au coup, regarde.
11: Non, mais je te demande.
10: Mais je te branle pas, t'es un
11: ouf. Non, mais pour rendre service, je suis pas bien.
10: Mais t'es malade, toi, quoi.
11: Je te dis, j'ai trop mal à la bite, branle-moi.
10: Moi, tu me branles, t'es un ouf, toi, au coup.
11: Bah, comment tu veux que je te branle avec ta main, tu vois.
10: Je vais pas te branler.
11: Non, mais c'est médical, quelque part.
10: Ouais, mais.
0: Là, il y a des meufs qui
10: sont ton pote, tu peux rendre service.
0: Il y a des meufs qui sont payées pour faire du sexe avec des gens qui ont des.
6: Oui, c'est vrai, des handicaps.
0: Ouais, des handicaps comme ça.
10: Mais c'est bien ce que t'as dit, elles sont payées.
0: Ouais.
10: Et tu crois que Romano
0: ils ont payé, donc ils le feraient, Cédric. Ok, bon, ouais, c'est bon, la faux.
10: Tu payes.
0: La faux vient de
11: en
0: tomber.
11: En fait, t'es ma pute, quoi.
0: Ouais.
6: Ah, oh, mais non.
11: Si non, mais genre, paye, combien tu veux? Genre, je te file. Allez, je te file. Putain, ça me ferait chier de te payer quand même.
10: 1000 balles. 1000 balles.
11: 1000 balles, non, mais les meufs qui font ça, elles font ça gentiment.
3: Allez, 20 balles.
10: Moi, c'est mon tarif.
11: Je te file 10 balles.
10: Tu veux, c'est 1000 balles.
11: Je te paye un kebab.
10: Non, c'est 1000 balles.
0: Un hot dog, préfère. Bon, pour. Écoute, t'as plein de méthodes pour dormir, mais je pense que la meilleure méthode, c'est de métaboliser un peu la rupture, enfin, d'accepter la rupture.
11: Après, sinon, tu peux acheter en pharmacie, c'est sans ordonnance, puis c'est pas dangereux, hein. C'est la mélatonine.
0: Ouais, j'en ai pris de ce truc, ça me fait. Je sais pas, ça doit être.
3: C'est un peu light, ouais.
0: Ouais, c'est light.
11: Bah, il y a plusieurs
6: en fait,
11: doses.
6: Ça calme.
3: Ouais, il y a plusieurs doses.
11: Il y a plusieurs doses.
6: Sinon,
11: franchement,
6: tu peux.
11: Et c'est un truc, ce qui est bien, c'est que t'as pas d'addiction. C'est-à-dire que tu peux très bien en prendre un jour parce que t'as du mal à dormir.
6: Ouais, tu vas pas être dépendant.
11: Non, non, ouais, c'est ça. C'est pas un truc, ça se prend quand, ça va, quand t'as
6: fait,
11: du mal
6: ça
11: à
6: va
11: dormir.
6: Calmer, ouais. Et lire aussi, c'est pas mal. Ça fatigue les yeux.
0: Oui, pareil.
3: Ouais.
0: Alors, lire, mais pas sur la tablette, en gros.
6: Non, donc, ouais, exactement. Ouais, sur un
0: voilà,
6: bouquin, ouais.
0: Si vous avez d'autres méthodes pour dormir, la branlette revient beaucoup chez les garçons. Hein.
6: Oh, évidemment.
0: En plus, il n'y a pas de mal à se faire du bien. Donc,
6: ça, c'est sûr.
0: Donc, voilà. J'espère que tu as noté, Karim, et tu me diras demain matin.
3: Vas-y.
0: Si tu arrives à dormir.
3: Je vais essayer.
0: Voilà. Évite de prendre, c'est vrai, 10 cafés dans la soirée.
3: Évitez dans la journée,
11: dans la soirée.
0: Ouais. Il y a Carla aussi qui nous disait qu'il faut éviter le coca. Éviter le coca.
3: Tout ce qui excite, quoi, en fait.
0: Ouais. Le thé aussi, on nous disait.
3: La théine, caféine.
0: Ah oui, la théine, c'est comme la caféine, ça excite. Bon, Kevin, on te fait des bisous et puis on te souhaite une. Bah, donne-nous des nouvelles et on te souhaite une belle soirée, j'allais dire une belle nuit. Bon, au pire, t'écoutes Skyrock, c'est vrai, c'est pas mal. Et Rominto, lui, nous dit, moi, je vous écoute et je m'endors en rigolant. Bah voilà, comme ça, tu fais de beaux rêves. Merci, Rominto, pour ton message. Bisous, Kevin, et bon courage pour la suite.
12: Bisous, bonne soirée.
0: Salut.
6: Bisous.
0: Salut, mon poteau.
11: Ciao. Salut.
0: Dans un instant, on va répondre à la question de notre Corse. Ah oui, c'est Ange, notre Corse. C'est vrai, c'est bien un prénom Corse, en plus, Ange.
6: Grave. Ah bah ouais, tout à fait, ouais.
0: Ange, qui a 22 ans et qui est avec sa meuf depuis 4 ans. Et il n'a pas du tout envie de se mettre en ménage. Il est bien, il est tranquille comme ça. Et sa meuf, le problème, c'est qu'elle a envie. Hier, on a eu un couple. en direct, qu'on salue d'ailleurs, qui c'était eux, c'était le mariage. Elle voulait se marier, mais lui, il avait pas du tout envie de se marier. Et on a Jérém qui arrive pour réagir là-dessus. Tiens, d'ailleurs, on parlera d'un truc là, sur la vie de couple. Vous allez voir, c'est marrant, c'est un truc qu'on a découvert ce matin, une grande étude très sérieuse qu'on a découvert ce matin sur la vie de couple. Et Jérém, t'es dans le...
11: Ah, c'est Jérém Star.
0: Ah non, pourquoi tu voulais prendre un bain, lui. Cédric?
7: Désolé.
0: Voilà, je voulais prendre un bain dans sa piche.
7: C'est cultif, mais
11: je vais pas te voler ton idole.
7: Oh, tranquille.
11: C'est l'idole de Cédric.
0: Oui.
7: Grave, t'imagines même pas.
0: Alors, Jérém.
11: À l'époque, tu voulais prendre un bain avec lui.
7: Bah, c'était mon rêve.
0: Bah oui,
11: mais t'es un mytho.
0: Il voulait se faire interviewer par Jérém.
11: Attends, c'est toi qui en parles à l'antenne.
7: Bah oui. T'as ouf, jamais de la vie, je dis ça.
11: Mais t'es un
7: mytho.
11: Non, mais t'as des pertes de mémoire.
7: Jamais de la vie, je vais faire ça.
11: Non, c'est céphalogramme.
0: Allez.
7: Le temps, plus il pisse dans le bain quand il y a des invités, c'est dégueulasse.
11: Je sais pas s'il pisse dedans, gros. J'ai jamais été dans son bain.
0: Mais quand tu voulais y aller, Cédric, tu savais pas qu'il pissait dans son bain.
7: Non, il y a pas de ça. Je vais rien faire dans son bain.
11: Non, mais tu vas faire une interview avec lui.
7: Ouais, comme une star. Je m'en bats les couilles.
11: Ah, ouais. Tu feras des vues. Hein.
7: Non, mais ça va aller.
11: Tu feras des vues, gros. Passera les sons et tout. Non.
0: Et puis on va bien rigoler en plus. Hein, je peux te dire.
7: Voilà.
0: Bon, Jérém, allô.
12: Yo.
0: Salut, salut à toi. T'es dans le 24. On salue tout le 24 qui nous écoute de plus en plus. Ça fait plaisir.
12: Yes, il n'y a pas trop de radio à part France Bleu. Enfin, ici Périgord, ici c'est ravitaillé par les corbeaux pour les radios, c'est la misère.
0: Bon, vive Skyrock alors. Tu nous as même pas en FM, t'écoutes sur l'appli. Bienvenue à toi. L'appli, ça vous permet de nous écouter dans le monde entier, même là où il n'y a pas de, de fréquence. C'est gratuit en plus. Ouais. Et même nous envoyer des messages. Envoyez-nous vos messages si vous voulez passer dans le morning. Ou dans la radio libre.
6: Ouais.
0: On est dans la radio libre. Donc parlez-nous de tout ce que vous voulez. Et tu vas nous parler de la vie en ménage. Est-ce que t'aimes? Est-ce que t'aimes pas? T'as 2 minutes. Tu restes avec nous et on prend toutes vos réactions pour Ange. Les avantages, les inconvénients, vos expériences personnelles sur la vie à deux. On va voir si Ange sera convaincu par ceux qui ont envie de le voir en ménage, ou alors s'il sera consolidé s'il restera sur ses positions.
6: Exactement.
0: Allez, on en reparle. Et puis j'ai un truc super, là, je vous l'ai dit. Et puis les doubles appels à retrouver, vous en direct, et Timal tout de suite. 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
2: Et ouais, la plus grande radio libre de France, c'est sur Skyrock. Et c'est Timal qu'on écoute tout de suite sur Skyrock. Ça déchire, Timal.

0: Sicario sur Skyrock, c'est une nouveau son de Timbal, un des sons les plus streamés en France, un des sons les plus écoutés et découverts sur Skyrock évidemment.
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0: Et ouais, c'est sur Skyrock, c'est tous les soirs la plus grande radio libre de France. Avec vous en direct. Dites-nous, vite couple, oui ou non. Mathis, il rêve de se mettre en ménage avec une meuf, comme ça je parte chez mes parents, j'arrête les cours et je vis avec elle.
3: Ouais, ouais.
0: Et voilà, la vie de rêve, Mathis, 17 ans.
4: Mais d'accord, mais, ouais, tu vis de quoi? Parce que.
0: Ah oui, c'est vrai, Mathis, t'as pas dit dans ton message.
4: Là, j'arrête les cours. Pas nu avec ta meuf, t'arrêtes les cours et tout, mais tu payes comment l'appart?
3: Non, mais il y a ça, puis c'est bien aussi de vivre seul avant de vivre avec quelqu'un.
0: Vous lui cassez son rêve au pauvre Mathis.
3: Bah, je sais pas, moi je trouve que c'est mieux quand même de vivre un peu seul, tu vois. Avant,
0: c'est dur dans l'équipe quand même.
4: Bon, après, moi je dirais chacun fait bien.

0: dépend de ce que tu bouffes aussi, et les, oui, les aliments qui fermentent, tu sais, genre les légumineuses, choux, oignons, tous ces machins-là.
1: Voilà, moi, ça tout. Peut Cédric, il te fait un mix, le machin, c'est...
0: Et les boissons gazeuses.
2: Ah, bah grave.
1: C'est une usine chimique à l'intérieur de ton bide, bah Cédric. Grave.
0: Donc on peut pas savoir, tu vois, la nuit.
1: Et t'as pas répondu.
0: Bah c'est ce qu'il m'a dit, c'est que...
2: Moi, je veux pas dire, mais je trouve que ChatGPT, je trouve les réponses moins fiables qu'à une époque. C'est vrai, ça régresse.
3: J'ai... Non, justement, ça répète la même chose.
2: Non, mais des fois, moi, je compare avec Gemini.
3: Ah, okay, ouais.
2: Et Gemini, c'est plus précis, je trouve. Alors, ça dépend peut-être des sujets. Hein.
1: Ouais, c'est pas ce que j'allais te dire, ça dépend des sujets.
2: Et Claude, ce qui est vraiment relou, c'est que tu poses 10 questions, et derrière, il faut prendre un abonnement. Et Claude, c'est. Claude, il se fait pas chier, mais c'est, les abonnements, ils sont super chers, quoi.
1: Bon, alors, revenons-en à notre étude. Les gestes du quotidien qu'on préfère cacher à son partenaire, à sa partenaire. Ouais. Karim, qu'est-ce que tu casses à ta chérie en gestes du quotidien?
4: Du coup, quand je me branle.
1: Tu te branles, oui, c'est vrai que ce genre de truc.
4: Je suis pas allé lui dire, bah, je viens de me branler là.
1: Tu le dis, Cédric, toi,
0: c'est logique, hein.
1: Quand tu dors avec une meuf.
3: Bah non, tu dis pas ça.
1: Samy, tu en parles, toi?
3: Non, non, franchement, non.
1: Guigui, peut-être,
3: c'est tabou,
1: non.
3: Quand même. Non, non, pas du tout.
1: Non plus. T'aurais honte?
3: Non.
1: Ouais, parce que, parce que les filles, vous le savez qu'on se branle.
3: Mais il n'y a aucun intérêt d'en parler, quoi.
1: D'accord, bon. Mais tu lui dis pas, je me branle en regardant tel film, tu veux pas qu'on regarde un film tous les deux?
3: Ouais, ça, histoire non. De passer pour un mec.
1: On se masturbe tous les deux.
3: Parfaitement sain.
1: Toi de ton côté, moi du mien.
3: Ouais,
1: ça,
3: bah ouais, ouais.
1: Ça.
0: Bah après, moi, ça m'est déjà arrivé de dire, j'ai pensé à toi, voilà.
1: Et je me suis touché.
0: Bah ouais. Bah
1: non, mais je dis pas
0: quoi.
1: Non plus, ça. Romano, tu dis à Cariole quand tu te branles?
2: Non, mais elle le voit dans les draps.
1: Ah, tu l'essuies dans les draps.
2: Pff, quoi, ça coule, quoi.
1: Oh. Oh. Et après, t'arrives à dormir dans tes draps.
2: Bah ouais, tu sais. C'est mon sperme, hein.
1: Ouais. Vous le dites.
2: Je dormirai pas, par exemple, je sais pas, tu dors dans mon lit, tu spermes dans mon lit, ouais, je dormirai pas dans ton sperme, dans le mien, bon.
1: En tout cas, tu t'en fous.
2: Ouais, ouais.
1: Vous le dites quand vous faites du bien tout seul, Mimitou, Sana, Lou, Jérémy, vous l'avez dit à vos partenaires quand vous branlez ou vous touchez?
5: On le dit pas toujours, mais des fois, ouais, ça m'est arrivé de
1: toi,
5: le dire.
1: Toi, Jérémy, ça arrive de le dire.
5: Moi, ouais, ça m'est arrivé de le dire.
6: Moi, je le dis, hein, moi, je le dis.
1: Ah, tu l'as dit, tu dis à toucher, pourquoi dans l'espoir
6: moi,
1: que...
6: pas, moi, j'avais pas le droit.
1: Dans l'espoir que ça t'excite. Ah, toi, t'avais pas. Ouais, toi, t'avais aucun droit, t'es tombé sur un gros con, toi.
0: Ah,
1: ça.
0: Oui, c'est vrai, alors lui, il avait tout.
1: Et toi, Mimito, tu lui dis dans l'espoir ouais, de l'exciter que... Non, non, non.
6: Parce que moi, j'adore les films porno, donc.
0: Ah, et tu regardes quoi en film porno?
6: Moi j'adore les films porno. Je regarde pour les. Moi je regarde de tout, hein. Je regarde de tout, que ce soit pour les amateurs.
0: Il y a des trucs chelous aussi. Hein.
1: Oui, mais Marie.
6: Si. Marie, non, t'inquiète, Marie, je vais éviter. Je regarde pour les mecs.
0: Ah.
6: D'accord. Ouais, je regarde pour les mecs. Je regarde pour les femmes âgées avec les jeunes. Je regarde aussi
1: pour les chroniques qui sont démontées par des petits jeunes.
2: Alors moi, dans le sens inverse, ça me dégoûte un peu.
0: Complètement. Mais on avait vu ça en plus.
2: Ah ouais, genre les vieux qui baissent des jeunes.
0: Tu te souviens,
2: les ouais, jeunes, on s'entend bien, majeurs, hein, bien entendu. Hein.
1: Mais oui, il faut pas. Oui,
2: oui, oui, non, mais bon.
0: Non, mais oui, non, mais
2: il est bon de préciser. Ah ben moi, ça me dégoûte, moi. Je sais pas, genre un papy baiser une meuf de 20 ans.
1: Ah ouais,
0: c'est
1: pas. Dis pas mon blaze.
2: Après,
3: non, absolument pas, non.
2: Il en faut pour tous les goûts, hein, si ça existe, c'est qu'il y a des gens qui regardent. Hein.
1: Oui, puis c'est pas interdit. Hein, donc,
2: oui, oui, bien sûr.
1: Non, c'est oui.
2: Mais toi, t'aimes bien quoi? C'est.
6: Coupé, oui.
1: Ah, mais on t'a retrouvé, c'est.
6: Ouais.
1: C'est
2: bon, toi, t'aimes bien quoi? C'est quoi? C'est une vieille qui se fait baiser par un jeune?
6: C'est ça. J'aime bien ça.
2: Mais c'est quoi qui t'excite?
6: Ce qui m'excite, c'est l'expression que les dames, elles ont.
1: Ouais, c'est le suspense. Est-ce qu'elle va tenir jusqu'au bout? Elle va faire une crise cardiaque?
0: Ouais,
1: elle va
0: mourir?
1: Est-ce qu'elle va canner avant la fin du film?
6: Exactement.
1: Il y a du suspense.
6: Donc, je kiffe ça.
1: Oui.
6: Et voilà, quoi. Moi, j'aime bien. Et dernièrement, il m'a envoyé une vidéo des nains, des personnes qui sont vraiment...
1: Ah, des personnes de petite taille.
6: De petite taille, là. Qui niquent, des nains qui niquent.
1: Eh ben oui, ben bah,
6: ils font le porno, mais
1: ils ont le droit de
6: ken. Dinguerie.
1: Moi j'avais vu un film de boules justement. Enfin, je sais pas, je traînais sur un site pour m'informer pour l'émission et je suis tombé sur un film avec une personne de petite taille, un mec, mais qui avait une teub qui était un bras. Enfin, c'était, sa teub était tellement grande, on aurait dit un bras. Il avait une teub d'une personne de grande taille sur un tout petit corps.
4: Ouais, c'est parce qu'en fait, il est petit. Donc, mais s'il a une bite normale, tu sais, un peu plus grosse que la normale, et ben ça paraît vraiment grand, quoi.
2: Ouais, ça lui faisait une troisième jambe, quoi.
1: Non, troisième.
2: D'ailleurs, quand il marchait, puis il était bancal.
0: Tu
2: sais, il boitait, quoi.
1: Bon, qu'est-ce que vous avez caché à vos chéris quand vous vous branlez, vous disiez,

0: Sinon, il y a d'autres trucs que vous cachez à
1: Chérie. Franchement, depuis tout à l'heure, je réfléchis, moi.
0: Digeste du quotidien.
2: Les Français. Tu caches tes comptes.
1: Bah. Ah oui, bah, ça, bon. Putain, ce matin, là, j'étais en train de regarder un truc, là.
2: Tu ne dois pas des sous par hasard.
1: Non, ça y est, c'est rendu. Non, mais c'est bon, ça m'énerve, parce que là, on est en train de s'engueuler sur un truc à propos de l'argent, là.
2: Ah, super, c'est quoi?
1: Casse les couilles.
0: Carriole.
2: C'est quoi, mec?
1: Ah, parce qu'en fait, on doit payer nos charges d'appartement. Tu sais, quand tu vis en immeuble et que t'es propriétaire, tu dois payer tous les trimestres, tu dois payer des charges.
3: C'est ça.
1: Et on est en embrouille, que je lui ai dit, bah, il va falloir payer des charges. Elle me fait, oui, mais bon, je gagne quand même beaucoup moins que toi. D'ailleurs, ça, il faudrait voir.
0: Non, c'est injuste.
1: Ouais, bah tiens, bah.
0: On va ramener ton salaire à suite carriole.
1: Difoul, on voulait t'en parler.
0: Romano, c'est géré.
1: On m'a dit que c'était toi qui gérais au niveau de la paye.
0: Alors, c'est géré, je ramène ton salaire au niveau de carriole.
1: Bah, écoute, je vais vous dire adieu alors.
4: Ah non, saute pas.
5: Non, mais pour ta question, le truc que je voulais raconter un petit peu en début d'émission qui m'était arrivé là.
0: Ouais.
5: C'est-à-dire que comme là je suis chez Canette et en fait c'est fait d'une manière où t'entends quand t'es aux toilettes, tu vois.
3: Donc il les toiles et les pneus, tu sais, les palettes et tout ça.
5: Non mais non, mais enfin t'entends, tu vois, c'est dans l'entrée,
1: c'est pas,
5: enfin
1: c'est pas isolé,
5: le salon
1: quoi.
5: Est à côté.
0: C'est-à-dire par exemple quand il chie, tu l'entends chier.
3: Ah merde.
5: Bah en fait on met du son.
0: Ça, oui, c'est mieux parce que ça, pour moi, ça tue l'amour, ça.
5: Voilà.
0: Ah, dans ta meuf, dans les chiottes, qui fait.
3: Ah ouais, ça me dégoûte.
5: Et là, il jouait à un jeu, tout ça, donc je vais aux toilettes et je fous du son, tu vois.
0: Parce que Marie fait énormément de bruit aux toilettes, hein, ah, ça, vous signaler.
5: Et au moment où je me lâche un petit peu, donc il y a un petit peu de bruit, passe mon fils m'appelle sur le téléphone, donc ça coupe
0: là, ton
5: le
0: fils,
5: son.
0: Maman, je t'entends pas, il y a des parasites.
5: Non. Mais en fait, ça coupe le son. Donc je refuse l'appel et je lui envoie un message à mon fils. Je lui dis, mais t'es un connard, tu viens de m'appeler au moment où
4: j'étais en train de chier ma race.
0: Mais il le savait pas, le pauvre.
5: Mais oui, mais il savait pas, mais on a rigolé. Du coup, quand je suis sorti, j'ai dit à Cadette, putain, je lui ai raconté le truc. Il m'a dit, bon, j'ai rien entendu, tu me l'aurais pas dit. Bah, je l'aurais pas su, mais ça m'a fait rire. Mais je me suis dit, c'est quand même chiant quand t'es chez quelqu'un, tu sais, en couple et tout. C'est relou, quoi.
0: Bon, les gestes du quotidien qu'on préfère cacher à son partenaire ou alors ne pas voir, je vous dis tout dans un instant. Mimito, tu restes avec nous, tu vas nous raconter ce qui se passe au niveau du cul avec ton mec, hein. On va parler d'amour.
2: Absolument, ouais.
6: Ok, ça marche.
0: Et de sexe, on s'occupe de tout ça. Merci Sana de nous avoir appelé, on te fait un gros bisou.
6: De rien.
0: Et continue ta vie en solo, puis si tu te sens un peu seul, tu nous écoutes, eh bien Skyrock.
6: Bah, je vous dis
5: profite.
6: Je vous kiffe toute l'équipe.
0: C'est gentil,
6: on
0: Sana.
6: Est loin de vous, à bientôt.
0: Bisous.
6: Merci.
0: Sana.
5: Toi aussi, bisous.
0: Et on t'envoie ton t-shirt Skyrock à la maison. Lou, on te fait des gros bisous. Merci, t'es là tout le temps, Lou, on te fait des bisous à toi.
7: Bisous l'équipe.
0: Bisous, et puis Jérém, et ton food truck, toi, hein, c'est ça?
7: C'est ça.
0: Et tu fais quoi comme bouffe?
7: Moi, j'ai mon food truck qui s'appelle Bon comme un camion. Je fais des smash burgers en Dordogne.
0: Oui, on t'avait déjà eu au téléphone, c'est cool.
7: Carrément.
0: Vas-y.
7: Non, je disais, est-ce que vous pouvez demander à quelqu'un là en interne qui mette à jour les replays de Cut Killer? Parce que franchement, moi j'écoute 8 heures par jour l'appli Sky. Alors je te cache pas, quand c'est les replays de Cut Killer du mois de mai.
0: C'est bon, rigolo, ce que tu dis, j'adore. Ah, tu sais qu'on a déjà assez de mal de s'occuper de notre morning et notre radio libre. Ouais. Mais on est en train de réorganiser tout ça. Non, mais je sais pas si t'as vu, on est en train de réorganiser tout ça. On est en tout cas sur la radio libre et sur le morning, on est bien à jour. T'as même plein de petites rubriques du morning. Tu peux retrouver.
5: Ouais, c'est vrai.
0: Si t'as envie d'écouter des trucs rapides, je sais pas, ton horoscope que t'as loupé le matin, tu vas sur l'appli Skyrock et t'as tout et t'as toutes les radios libres. Je m'occupe de ça, Jérém. En tout cas, le message est passé.
7: Je peux passer un petit big up.
0: Vas-y.
7: Bah, big up à tous mes clients de Bon comme un camion. S'il y a des auditeurs de Sky, il n'y a pas de souci.
0: Ah, je suis
7: venez, c'est les meilleurs.
1: Un petit code promo pour les auditeurs de Skyrock.
7: Bah, ils peuvent venir, ils disent je t'ai entendu sur Sky, je leur fais un truc avec grand plaisir.
1: Je leur fais une pipe dans le camion.
5: Non,
1: je leur fais une pipe derrière le camion.
3: Non, mais une canette offerte au moins.
7: Je fais un.
3: Offre la canette, offre la boisson.
7: Ah bah bien sûr, mais je offrirai même une frite, t'inquiète, moi je suis un mec
3: bogus. C'est royal.
1: Une seule frite.
3: Ouais, mais c'est mieux la canette finalement.
0: C'est déjà pas mal. On t'embrasse, Jérém, merci à toi. On revient tout de suite sur Skyrock avec. Après PLK alors, tiens.
1: Allez.
0: Avec PLK, on écoute tout de suite. Pocahontas sur Sky.
1: Oui.
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0: Quentin sur Skyrock, gros concert au pluriel hein, au Stade de France, c'était le week-end dernier. Et c'est pas fini dans toute la France avec Skyrock, PLK. Et les places à gagner tout au long de la journée, on écoutait pour Quentin.
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0: Et on est là tous les soirs, bienvenue sur Skyrock si vous venez juste d'arriver. Il est 22h55 et Samy sourit, t'es content Samy hein?
5: Ah, c'est Guigui qui me fait rigoler.
0: Ah, le PSG magnifique. Oh, quel match!
6: Ouais.
0: Oh,
6: Samy, rejoins-nous, putain.
5: Ah ouais, gros, lâche à deux doigts là, retiens-moi.
0: Oh, quelle équipe! Oh, le PSG, retiens-moi, Paris retiens-moi. The Magic. Ah, et voilà, PSG, bon résultat du match. Allez, gars. On était un petit peu plus triste hier pour Lille, parce que Lille qui avait mené pendant le match avait perdu 3-2.
5: Ouais.
0: C'est ça, 3-2?
5: Ouais, c'est ça.
6: Ouais, 3-2, ouais.
0: Et là, le PSG...
6: Qui remonte le niveau, quand même.
0: Je comprends ta joie, Samy.
5: Ah, parce là, que je suis bouillant.
0: C'est un beau score pour
5: sors le Paris Saint-Germain. Sors le champagne, Guy.
0: Belle entame de Champions League.
6: Alors, 6 buts à 1 pour le PSG.
0: 6-1.
5: Eh ouais.
0: Ah, c'est un beau match.
5: Ah ouais.
6: Avec un triplé magnifique pour Ferran Torres qui faisait son premier match avec le PSG en Ligue des Champions.
0: Ah oui, il a mis un triplé.
5: Ouais, 2 buts de Dembélé.
3: Il vient d'où ce gars-là?
5: C'est un Espagnol. C'est un Espagnol.
6: Il est
5: en finale de la Coupe du Monde.
6: Ah, ok, d'accord.
0: Hola, que dalle. C'est.
6: Il était au Barça et.
5: Et Lamine Yamal, il vient ou pas alors?
6: Non, pas du tout. C'est fini le mercato.
0: Terminé.
5: Là, il arrive.
3: Là, si j'avais vu, il était à Paris il y a pas longtemps là.
5: Ouais, apparemment, avec sa meuf.
6: Avec 2 buts, je crois.
0: Eh, petit voyage romantique à Paris pour la minimale.
6: Quel beau gosse.
0: Bon, ça nous fait donc du 6-1 pour le PSG, donc c'est plutôt bien parti pour la Champions League. Premier match de gagné de cette saison. Bah, il vaut mieux le gagner en Champions League quelque part.
5: Ouais, ça va bien commencer la Champions League, c'est bien.
0: Oui, c'est pas mal.
5: Ouais.
0: Bon, voilà, c'est donc parti pour la Champions League. Demain, il y a Lens, non?
6: Ouais, ça va.
0: Les Lensois.
6: Via Prague.
3: Oh. Et l'OM.
6: Semaine prochaine, nous, contre Beşiktaş, si j'ai pas de conneries.
0: Ouais, on va se faire déchicoter.
5: Mercredi, non?
6: Beşiktaş.
0: Donc allez l'OM, allez Lens, allez Lyon, ils font rien cette année, non?
5: Que dalle, je crois.
0: Il y a qui d'autre comme équipe? Il y a Monaco, non?
5: Ouais, il y a Monaco, mais c'est en Europa League, ouais.
0: Ok, et y a qui d'autre comme équipe française?
5: Il y a équipe, il y a pas Rennes aussi qui joue en Europa League la semaine prochaine?
6: Si, ouais. En Europa League, il y a Rennes et Lyon. Lyon qui jouera à Anderlecht la semaine prochaine.
0: Bon, mais en tout cas, bravo.
5: C'est les Belges.
0: Bon, voilà, donc il y avait bien les Lyonnais. Voilà pour les résultats footballistiques, bien sûr, et je comprends la joie de Samy.
6: Je suis refait. Là.
0: Devant ce score
5: évidemment
0: percutant du PSG.
6: Ah ouais, c'est hallucinant quand même.
0: Et oui. Bon, qu'est-ce qu'on va faire? On va s'occuper de Minitou si vous venez juste d'arriver. Donc je vous le disais, on a plein de choses à faire ce soir. On va découvrir les petits gestes du quotidien qu'on préfère cacher à son partenaire ou à sa partenaire. C'est ce qu'on a découvert ce matin dans le morning.
7: Ouais, c'est ça.
0: Et oui, des trucs qu'on aime cacher. Minitou, tu nous as dit que toi, tu cachais le fait que tu reniflais tes culottes.
5: C'est ça.
0: À ton chéri.
8: Oui, c'est ça.
0: C'est ça. Ce qui est génial, c'est que tu nous le dis à nous. Et si vous avez des trucs que vous cachez à vos chéris, vous nous envoyez vos messages avec l'appli le 41759 et le skyrock.fm. Allez-y. Vous avez caché quoi à vos chéris? Et il y a pas mal de mecs qui cachent le fait qu'ils se branlent. Hein. Je vois le message de Neil.
7: En même temps, tu vas pas annoncer le truc. Bah super, je viens de me branler, tu vois.
0: Ouais, mais bon.
7: Je vais me branler.
0: Je suis étonné.
7: Tu le dis rarement.
0: Ouais, moi j'ai déjà. Tiens, il y a Esperanza qui nous envoie un message et qui a déjà chopé son mec en train de se branler. Il était tout gêné, il est devenu tout rouge. Moi j'étais morte de rire. Ah bah ouais, mais c'est
6: non,
0: gênant.
6: Mais t'as l'air con quand tu te fais choper.
0: Bah ouais, c'est clair. Forcément, t'es gêné, ouais. Même si elle sait que tu le fais, t'as pas envie qu'elle te voie.
6: C'est sûr, c'est intime, on va dire.
0: Bon alors, MeToo, on va parler sexe avec toi. Et comme je vous le dis, on parle de tout ce que vous voulez. Donc dès que vous avez un truc à dire, vous nous appelez, vous nous laissez vos messages. Qu'est-ce qui t'amène toi, MeToo? Dis-nous tout.
8: J'avais écouté ce qui s'est passé. Et donc c'est au niveau du sexe. Où l'homme il est accro. Et ben, le mien il est accro à moi. Voilà, il est très très accro à moi. Il veut tout le temps me niquer.
0: Mais t'aimes bien. mais tu trouves ça te fait plaisir quelque part? Tu te dis je suis désirable, tout ça.
6: Il aime me niquer.
8: Non, il aime me niquer. On va dire ça comme ça. Au début, franchement, j'étais accro. Je veux dire, quand tu veux. Bon, c'est ce qu'il disait, hein, comme une jeune fille de 18 ans et tout. Mais après, j'ai tellement donné l'habitude de faire. Voilà, de tout le temps être en train de niquer avec lui.
7: Non, mais du en coup, fait, là, au début, tu te sentais désiré. Maintenant, tu te sens un peu comme un réceptacle, quoi.
8: Pas forcément un réceptacle, mais Après, je suis, par rapport à mes horaires de travail, souvent je suis, bah oui, Marie.
7: Excuse-moi pour le terme. T'as été Romano sort de moi.
6: Ah, mais je suis pas
8: non,
6: Antoine.
8: Pas comme un réceptacle, mais à la limite, je l'ai tellement habitué que du coup, quand il me voit, il est excité. Il est excité en fait. À chaque fois qu'il me voit, il veut niquer.
0: Mais il y a un côté quand même valorisant, non?
6: Oui, il vaut mieux faire envie que pitié, oui. Comme on dit.
0: Bah oui.
8: Oui, oui. Mais après, moi, c'est quand c'est comme toi. Ça, j'ai l'impression, oui. J'ai l'impression que, parce qu'après, faut pas que les crampons vont, voilà, en bas.
0: C'est combien de fois par
8: tout
0: jour?
8: Avant, c'était peut-être 5 fois.
0: Ah ouais, 5 fois par jour.
8: Mais maintenant, là, tout à l'heure, on a fait 2. Avant que je vienne au boulot, il voulait faire un 3e. Je lui dis, ben non.
0: Ah ouais, donc c'est quoi? C'est minimum 3 fois par jour?
6: 2-3
8: fois. Ouais, minimum. 2-3 fois minimum.
0: Ah ouais,
8: en tout cas, quand je suis là, c'est ça, on fait en tant qu'on se repose.
7: Là, oui, c'est mieux quand même.
8: Ouais, quand je suis là.
0: T'imagines, tu baises 21 fois par semaine. Il y en a qui nous écoutent qui ont peut-être pas baisé 21 fois depuis le début de l'année. Hein.
7: Mais est-ce que tu prends
0: peut-être même de toute leur vie d'ailleurs pour certains.
7: Mais tu prends ton pied à chaque fois?
8: Non, pas forcément tout le temps.
7: Bah ouais, forcément.
8: C'est ça le truc. Ouais, forcément. Nous sommes les femmes, c'est un peu compliqué.
7: Bah ouais, bien sûr, mais il te chope comment? C'est-à-dire qu'il peut te mettre sur la table de la cuisine ou je ne sais quoi, hop, dès qu'il a
8: souvent,
7: envie, paf,
8: souvent,
7: paf, paf,
8: quand je suis, quand je descends du boulot, par exemple, souvent, mes horas sont des horas de 8 fois 5, là. Donc, du coup, souvent, quand je descends les matins, il me laisse dormir, mais au moment où je suis en train de dormir, là, au milieu, là, je sens un truc.
0: C'est-à-dire que tu dors, mais il se frotte.
8: Voilà, c'est ça.
0: Ah ouais, donc il me réveille. Vraiment chaud, quoi. Donc il te réveille parce qu'il a envie de te faire l'amour. Et toi, t'acceptes de faire l'amour au réveil comme ça?
8: Ouais, bah pas forcément, mais je suis couchée, il fait ce qu'il a à faire. Mais là en ce moment-là, non, j'ai pas envie, mais je... Voilà, genre... il fait ce qu'il a à faire. Et puis après, il part au travail.
0: Mais genre, t'es couchée, t'es dans un demi-sommeil, il s'approche, il se met à bander, il baise.
8: Exactement.
7: Toi, t'as pas forcément envie et t'acceptes le truc pour lui faire plaisir, quoi.
8: Exactement.
0: Oh,
8: putain.
0: Ah ouais, c'est.
7: Ah ouais, non. Mais je pense qu'en couple, on a toutes un peu vécu
8: ça. Il y a tout, il y a de tout. Franchement, être en couple, il faut savoir faire des concessions. Moi, le seul conseil que je peux donner, c'est bien d'être en couple. Après, moi je suis très traquine et tout. Je rigole beaucoup. On s'ennuie pas avec moi. Mais il y a ce côté-là aussi que les hommes, ils ont du mal à comprendre quand une femme est fatiguée. Quand elle dit elle est fatiguée, il faut comprendre en fait qu'elle est fatiguée.
7: Faut pas que tu te forces surtout, tu vois, c'est ça.
0: On a déjà eu l'inverse, hein, Mimitou, dans l'émission. T'as dû peut-être écouter. Hein. Mais on a eu des mecs qui étaient tombés sur des meufs qui étaient très, très, très demandeuses.
8: Allô?
0: Au début. Oui,
6: allô? Oui, bonsoir.
0: Oui, bonsoir, Mimitou. Donc, je te disais que dans l'émission, on avait eu des mecs qui nous avaient appelés, qui étaient tombés sur des meufs qui demandaient beaucoup, beaucoup. Alors, au début, ils trouvaient ça génial. Mais au bout d'un mois, deux mois, ils en pouvaient plus. Hein.
7: Ouais, c'est vrai.
8: Justement, c'est pas faux.
7: Et toi, ça fait combien de temps avec lui, là?
8: 4 ans.
7: Ah ouais, 4 ans, c'est comme
0: ça. On va faire un calcul. Allez, on va faire un calcul, calcul mental. Donc, tu fais l'amour 21 fois par semaine. Et encore, c'est maintenant, au début, c'était encore plus.
8: Ça non, fait... je travaille 6 jours, j'ai 4 jours de repos. Pendant les 4 jours de repos, là, il ne me rate pas. Hein.
0: Donc, j'ai fait un petit, on va dire 20 fois par semaine. C'est plus facile à calculer. Donc, tu fais l'amour 20 fois par semaine. Attendez.
6: Hop. 20 fois 52 fois 4.
0: Alors, 20 fois 52 fois 4. 4160 fois, tu as fait l'amour avec lui.
8: Ah ouais.
6: Ah bravo.
0: Bravo.
6: Championne.
7: Ou t'as un peu subi parce que si tu prends pas ton pied, c'est un peu chelou, quoi.
6: Bravo. Bravo l'artiste.
0: Bravo. 4160 fois.
6: Ça, c'est du bon boulot.
7: Et quand tu lui dis non, ça se passe comment? Il est pas content et tu te dis, il va faire la gueule. Si tu lui dis, ouais, j'ai pas trop envie à ce moment-là.
8: Ah, maintenant, souvent je dis non, c'est non. Hein.
0: Ouais, t'as raison.
8: Il fait la gueule, mais après, moi, je calcule pas. Il comprend.
7: Si
8: je dis non, les hommes, ils aiment insister. Si tu te laisses faire, ils vont insister. Mais si tu dis non, c'est non. Ils comprennent, en fait.
0: Est-ce que vous avez déjà fait l'amour 21 fois par semaine?
6: Ah ouais, je pense, ouais.
0: Ça veut dire une fois par...
6: Ah, qu'est-ce que c'est? Au début, tu sais,
9: 21 fois dans la semaine.
6: Ouais, si, peut-être.
0: Ouais, c'est 3 fois par jour. Trois fois par jour pendant une semaine, j'ai jamais fait, moi.
6: Ouais, 3 fois par jour, tous les
9: jours. Non, mais genre au début, t'es avec ta meuf, genre les premières vacances, tout ça, tu niques à 3
0: fois. 3 fois, non.
6: Ah ouais, bien, moi, 3 jours, moi, je l'ai fait sûr.
0: Jamais, 21 fois par semaine.
10: 7 jours d'affilée, 3 fois par jour.
0: Moi, j'avoue, jamais.
6: Ah, bon, moi, je suis sûr que je l'ai fait.
0: Cédric, tu pourrais, toi?
10: Non,
0: passe des petits coups de 2 minutes comme ça, pouf, tu remets tout.
7: Ça passe rapidement.
10: 3 fois par jour, ouais, tu vois, même
9: 2 minutes, touche comprise.
10: Mais au bout de quelques mois, t'as eu la meuf, tu vas pas la niquer 3 fois par jour, tous les jours, tu vois.
0: Non, mais c'était ma question, bah, c'était est-ce que vous avez, pendant une semaine, baisé 21 fois. Karim, t'as dit non ?
11: Non.
0: Non.
11: Enfin, si, je pense, c'est possible. Non, hein.
7: Non. Si, bah, c'est possible que tu.
10: La meuf, tu viens la rencontrer, oui.
0: Marie, t'as déjà fait.
9: Non, mais c'est ça qu'on dit. Donc, tu l'as déjà fait ou pas ?
10: Oui.
0: Ah, donc oui.
10: Ah, oui, oui.
0: Moi, non.
7: Ah, je pense que j'ai déjà fait.
9: 21 fois dans la semaine.
10: Ouais.
9: Non, mais ce que je disais, genre les premières vacances, si tu passes avec ta meuf.
10: Voilà, c'est ça.
9: Ouais, non, mais oui, après, au jour le jour, non.
7: Ah, ouais, c'est clair.
10: C'est
7: clair.
10: Ce que je disais, ouais.
0: Ah, et j'aimerais bien savoir pour Guigui aussi. C'est vrai que je t'ai pas demandé, Guigui. Guigui, est-ce que tu as déjà fait l'amour 21 fois dans la semaine?
6: Ça me semble quand même très cardio cette histoire. Je suis pas certain que ce soit dans mon palmarès.
0: Toi non plus?
6: Ouais, je crois que non.
9: Ah, c'est pas modeste, tu m'as soufflé à l'oreille que c'était beaucoup plus.
0: Alors, autre question, vous êtes déjà branlé 21 fois dans la semaine?
6: Oh, sans problème.
9: Ah, ouais.
10: Ouais, ouais.
0: Bah oui. Bah oui, bah attends. T'as 21 fois dans la semaine, faut y aller 3 fois par jour quand même.
6: Non, je pense pas. Je pense pas non plus.
10: Il y a des jours, j'ai dû me branler 3-4 fois, mais pas pendant une semaine.
9: En pensant à moi, évidemment.
0: Oh, enfin, tiens.
10: Bah, attends, normal.
0: En parlant des deux amoureux, là, il y a le clash qui arrive.
9: Ouais, ouais, ouais.
0: Le clash de la drague.
10: Ouais.
0: Cédric et Romano. Qu'est-ce que vous voulez demander aux auditrices, aux auditeurs qui nous écoutent, toi, Mimitou?
8: J'ai pas compris.
0: T'avais un truc à demander à toutes celles et toutes ceux, à toutes celles et tous ceux qui nous écoutent.
8: Pour le conseil que je peux leur donner pour continuer à se mettre en couple, moi je pense que c'est intéressant de se mettre en couple. Ouais. Il y a pas mordant, mais hein, c'est intéressant de partager tout, d'éviter la solitude surtout.
0: Ouais, si vous venez d'arriver, il y a Ange tout à l'heure qui nous a envoyé un message. Il a 22 ans, Ange, il est avec sa meuf depuis 4 ans et sa meuf elle veut absolument se mettre en ménage. Lui, il a pas du tout envie. Donc ça pose un petit problème
7: c'est
0: dans le couple.
7: C'est exactement ça. Ouais.
0: Et donc on a parlé de ça, tout à l'heure. Si vous aussi vous êtes comme Mimitou, tiens, on va demander ça à tous ceux qui nous écoutent et à toutes celles qui nous écoutent, Mimitou, ceux qui sont branchés sur Sky. Vous êtes connectés à Sky, on attend vos réactions là-dessus. Est-ce que vous avez est-ce que déjà vous avez trouvé que vous étiez trop désirable? En gros, vous êtes tombé sur un mec qui voulait baiser tout le temps et c'était trop pour vous les filles, comme Mimitou. Ou alors les gars, vous êtes tombé sur une meuf qui voulait baiser tout le temps et vous en pouvez plus les gars. Ou alors vous trouvez ça super de baiser 4, 5, 6 fois par jour. Allez-y, on vous attend en direct. Et on reparlera, donc je vous donnerai le classement des gestes du quotidien qu'on préfère cacher à son chéri. Cacher ou ne pas voir d'ailleurs. Hein.
7: Ouais, c'est ouais. Ça. Ouais.
0: On s'en occupe dans un instant. On te fait des gros bisous, Mimitou.
8: Oui, merci.
0: Et tu
8: au revoir.
0: Et tu reviens quand tu veux, on a passé un super moment avec toi.
8: Je peux faire une dédicace?
0: Mais bien sûr, vas-y.
8: Oui, alors j'embrasse mes filles. C'est grâce à mes filles que j'ai connu Skyrock.
0: Ils sont super, tes filles.
8: Parce que oui. Grâce, oui. Effectivement, Soria et Myrna. Ah ouais. Je le fais. Comment? Oui.
7: Si ils écoutent, ils vont être contents de savoir que tu baises.
8: Non. Non, là, ils sont touchés là. Non.
0: C'est trop tard.
8: Non, au moins, je vais faire une dédicace.
0: Oui.
8: Et là, je fais aussi une dédicace à mon collègue Christian de Versailles.
0: Ouais.
8: Ouais, c'est mon collègue, ouais, on est là, on travaille. Cri-cri. Cri-cri d'amour, je te fais un gros bisou. Cri-cri et puis, je vous embrasse, les gars, aussi.
0: On te fait
8: et
0: un gros
8: puis,
0: bisou.
8: J'ai trop kiffé, je suis heureuse, là.
0: Merci. Et on t'envoie ton t-shirt Skyrock à la maison,
7: gros
0: Mimitou.
7: Bisous.
8: Okay, bisous, bye bye.
0: Attention, bye. Le clash de la drague est annoncé. Deuxième grand match de la soirée. La Champions League de la drague, la Champions League de l'amour. Avec les deux champions, Cédric et Romano. Voilà.
9: C'est quoi?
0: C'est le clash.
7: Ah, bah ouais.
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0: Oui, Cédric, alors, ta méthode?
10: Moi, ce soir, je vais faire goûter mon nouveau cigare que je viens de récupérer. J'ai acheté un cigare, j'ai envie de le faire profiter à la femme de la famille.
9: Un cigare à la piste, donc?
10: Non, un vrai cigare.
0: J'ai acheté un cigare.
10: Ouais, je t'ai acheté un vrai cigare.
0: Ça, mais bon, ils vont comprendre les gens.
10: Bah, je vais fumer le cigare avec la femme, puis après, elle va me sucer le cigare.
0: Ah, un autre.
10: Ouais, voilà.
9: Très bien, le cigare à moustache, donc il pue la pisse.
10: Non, il pue pas la pisse, il est tout propre.
0: C'est ta méthode, Cédric. Tu restes là-dessus.
10: Ouais, je reste là-dessus. Ouais.
9: Okay. Non, mais tu traînes trop dans le luxe. Je suis sûr que t'as fumé un cigare cette nuit avec Jeff. Comment?
0: Padaclock.
10: Padaclock.
0: Parce que Cédric, il sort avec Jeff Padaclock.
9: Non, parce qu'en plus, ma méthode, justement, c'est pour ça que j'ai.
0: T'étais avec Jeff Epstein?
10: Bah, non.
9: Bah, il est mort. Ah, ça va être difficile.
0: Ah merde.
7: Bah oui, ça va être difficile.
0: Ah merde alors.
9: Non, mais je suis sûr que t'as fumé. Cédric, il fume le cigare, ce con.
10: Pourquoi tu parles comme ça, toi?
9: Non, mais si, ça me fait rire. Non, mais je te vois bien avec ta grosse tête, là, avec le cigare.
10: Non, on m'a offert un cigare hier soir, c'est vrai que j'ai fumé.
9: Mais tu tousses, non?
10: Non, j'ai pas toussé. Mais bon, je vous dis la vérité. J'ai fumé le cigare. Non, j'ai voulu le fumer en entier. Et après, t'as vu, genre, sur la fin, j'étais tellement pas bien, gros. Je suis bon, les gars, je vais aller, je vous laisse. Je suis arrivé au coin de la rue, j'ai gerbé ma race, gros.
7: Je suis pas fumeur, mais de m'arrêter à la moitié,
10: t'as vu, j'ai voulu fumer en entier.
7: T'as voulu faire le kéké.
9: En plus, c'est dommage parce que juste avant, t'avais bouffé du caviar. T'as pas bouffé du caviar?
10: Non.
9: Le mec qui fait des stories, s'il te plaît, avec du caviar sur un bordel.
10: Non, ça c'est mon pote qui a bouffé du caviar, mais moi j'avais pas.
0: Et c'est ce qui me fait halluciner, Cédric.
10: C'est quoi?
0: C'est que juste pour te la péter, tu fais des trucs que tu détestes.
7: Bon,
0: si un jour c'était à la mode de se faire enculer à la chaîne, je pense que
9: jusqu'au bout,
0: tu nous ferais des vidéos avec quoi là? Enculer par Puff Daddy.
10: Ah non, mais du coup, tu dis.
7: Non, mais là c'est vrai que c'est très con.
10: Si, mais j'adore du fou, il connaît ma vie mieux que moi.
0: Bah, tu fumes le cigare, mais t'aimes pas ça, tu vas vomir après.
10: Bah non, c'est pas que j'aime pas, c'est qu'en fait, quand tu fumes trop.
0: Oui,
10: en fait,
9: tu fais quoi, c'était un baron de chaise, un gros.
10: Ouais, c'était un gros.
9: Ah ouais, bah aussi, putain, le fume en entier, gros.
10: Ah, genre, tu fumais à la moitié, t'as vu, mais.
0: T'es chelou.
10: Non, parce que l'été, par exemple, je fume un cigare, tu vois. Toujours, je fume un
9: moustache.
10: Non.
9: On va dire moustache, moi.
10: Non, en été, j'aime bien fumer un cigare, tu vois, comme ça, dans l'été, tu vois.
0: Ouais, parce que.
10: Là, le mec, il avait des vrais cigares.
0: Parce que ça fait style.
10: Non, c'est pas que ça fait style, c'est que le mec, il. Non, mais ça va.
0: Je te connais très.
10: Je m'en bats les couilles de faire le style. C'est juste que le mec, il a une vraie collection.
9: T'avais bu aussi.
10: Non, j'ai pas bu. C'est que le mec, il a une vraie collection de cigares. T'as vu des bêtes de cigares qui sont vraiment chères et que
0: ouais, c'est ce que je disais.
7: Non, c'est clair.
10: C'est une qualité. Non, mais c'est comme quelqu'un. S'il y a des gens qui boivent du vin de merde, et puis si on t'offre un vrai verre de vin.
7: Ah, bah ouais, mais si on t'offre un vrai verre de vin, c'est chiant de l'offrir à quelqu'un qui aime pas le vin. Si j'offre un verre de vin super cher à Diffoul, je sais qu'il va pas le boire déjà. Bon, mais tu vas pas le boire.
10: Mais t'as des gens qui apprécient, tu vois. Bah, moi, j'apprécie
7: les bonnes choses. T'apprécies le cigare.
10: Bah, si tu m'offres un cigare.
0: Après, il va mieux quand il a fini.
7: Bah, ouais, donc c'est pour ça.
10: Après, je vais pas en fumer tous les jours, tu vois. Mais le mec, il me l'offre. Je vais pas
0: dire. C'est bien, en tout cas.
10: Tu vas te faire
9: tu as décliné le truc. Tu as fumé le mien, tiens.
0: Oh, c'est un cigarillo, Romain.
7: Non.
9: Ah, c'est une cigarette, même.
0: C'est
9: une Vogue. Une Vogue.
0: Bon.
9: Alors, oui, bah moi.
0: En tout cas, c'est bien parce que tu t'adaptes. Tu as des idées. En fonction de ta vie.
10: Bah oui, tant qu'à faire.
0: Très bien. Et toi, Romano, c'est quoi ta méthode?
9: Vous connaissez Jeff Panaclock avec sa marionnette, là, le ventriloque?
0: Oui.
9: Eh bien.
0: C'est le mec avec lequel Cédric a passé la nuit.
9: Exactement.
0: Voilà.
9: Eh ben, moi, je suis Jeff Péta. Je suis Jean-Louis Pétaouchnock. Et j'ai perdu ma marionnette. Je vais voir si je peux pas utiliser l'homme ou la femme en leur mettant mon bras dans le cul pour les faire parler. J'ai un spectacle assuré, moi. Donc j'ai besoin de remplacer, quoi.
0: Comment vous faites pour trouver tout ça? C'est ouf.
5: Bah, c'est quoi ton blaze déjà?
9: Je m'appelle Jeff Pétaouchnock.
0: Petit moment détente après.
5: Putain, il est sacrément con.
0: Après cette journée.
9: Putain, j'aimerais bien être ventriloque. Tiens, mais.
10: Allô?
0: Parle.
10: Ben non, ça a coupé.
0: Eh ben voilà, tu parles.
9: Non, mais c'est super. Tu vas dans le métro ou dans les bus. Tu sais, t'insultes les gens et ils s'en foutent que c'est toi.
0: Ouais, c'est vrai. Ouais.
9: T'es là, oh, connard.
7: Toi, tu penses à des trucs.
9: Non, mais tu tapes des barres, tu sais.
0: Ouais, c'est drôle. Tu bouges pas la bouche, connard.
9: Non, mais ils le font trop. Ouais. Lui, il le fait bien, là. Jeff Panaclock. Lui, c'est ouf, c'est qu'il arrive à faire plusieurs voix.
0: Ah bon?
7: Ouais, c'est vrai.
9: Celui-là, ça m'arrive.
10: Allô?
12: Bonjour.
10: Allô? Allô?
5: Kevin.
9: Mais arrête de dire allô, toi.
10: Kevin. Non,
9: allô,
10: Kevin.
9: Il répond pas.
10: Tu m'entends, Kevin?
9: Bon, ça va être à moi. Hein.
10: Non, bah non, t'entends un ouf, toi. Kevin, parle! Bah, vas-y, raccroche, il veut pas parler.
0: Donc, on a fait deux appels, là, pour toi, Cédric, pour ton premier tour. Le troisième.
10: Ouais, bah écoute, troisième ou quatrième, même s'il faut.
0: Non, là, c'est le
10: jusqu'à
0: troisième.
10: Ce que ça, oui, mais jusqu'à ce que
0: après
10: ça.
0: Après deux, il y a trois.
10: Ouais, je sais.
0: Ah,
9: tu veux pas être ma marionnette, Cédric?
10: Tu me dis quoi?
9: Tu veux pas être ma marionnette?
5: Tu me dis quoi?
10: T'es un ouf, toi, ou quoi?
9: Ma catin.
10: Mais je vais t'en coller une, toi, tu vas voir ta catin. Allô?
0: Cédric, c'est à toi.
10: Allô?
5: Jean-Pierre.
12: Oui.
10: Jean-Pierre, bonsoir, comment ça va, mon petit Jean-Pierre?
12: Ouais.
10: Tu vas bien?
12: Ouais.
10: Ouais, dis-moi, je t'appelle parce que là, tu sais, je suis rentré de Cuba, là, j'ai ramené des cigares et j'aimerais bien en fumer un petit avec toi.
12: Et quand?
10: Bah, ce soir, là, je suis à côté de chez toi, là.
12: Non, mais t'audrais.
10: Bah, si, je suis juste à côté, là, je suis à 5 minutes.
12: Non.
10: Bah, pourquoi?
12: Non, je suis tout lit pour le moment, je dors.
10: Hein?
0: Il dort.
10: Tu dors? Bah, écoute, je vais te réveiller, puis on va fumer un petit cigare et tu me fumeras le cigare entre mes jambes. Comme ça,
12: ouais,
10: après, tu iras te coucher tranquillement.
12: Foutre, c'est sale connard.
10: Tu veux que je te fasse l'amour?
5: C'est Didier de l'Aveyron.
0: Ouais. Non, à mon avis, il était plus dans le nord, notre ami. Là. Bon, Cédric, c'est ton premier coup de fil.
10: Ah putain.
0: Allez, tour de chauffe, on va dire comme ça pour toi.
10: Ouais.
0: À toi, Romano. Tu penses faire mieux?
13: J'espère.
6: Jérémy. Allô. Jérémy.
14: Allô.
9: Ouais, c'est Jérémy.
14: Non.
9: C'est son fils.
14: Non, c'est sa femme.
9: Ah, c'est sa femme. Ah putain, t'as une voix chelou. Il est là, Jérémy.
14: Non, mais c'est qui?
9: En fait, tu sais, je suis ventriloque. Je suis Jeff Petaouchnok et je suis avec ma marionnette là.
13: Salut,
9: c'est Marionnette. Et je t'appelais parce qu'en fait j'ai un problème, justement la marionnette je l'ai perdue et j'aurais besoin de quelqu'un, tu sais, je te mets la main dans le cul et je te fais parler. Ça te dit?
13: Hé, tu m'entends?
9: Allô?
14: Je vais te niquer ta race, viens chez moi.
9: Je vais te niquer tout court, moi, ce sera déjà pas mal.
14: Chérie, c'est un gars qui me dit qu'il te connaît, toi.
6: Oulala.
9: Allô? Il est là, ton mari?
14: Ouais, il est là, mon mari.
9: Bah, tu me le passes?
14: Ouais, je vais te le passer, vas-y. Ouais,
9: passe-nous le truc.
6: Putain, je pense que c'est très énervé.
14: Vas-y, parle.
9: Allô, truc. Allô.
15: Ouais, écoute-moi bien, fils de pute, toi.
9: Ouais, je te sens un peu...
15: Je te démonte.
9: Je te sens un petit peu nerveux. Que se passe-t-il?
6: Légèrement agacé.
9: Je vais venir faire l'amour...
14: Jérémy, tu connais, hein.
9: Je vais venir faire l'amour avec ta femme, y'a aucun problème, hein. Et après, je lui mets la main dans le cul et je la fais parler.
15: C'est qui, en fait?
9: C'est Jeff Petaouchnok.
14: Il va me faire l'amour, il est en train de t'insulter, chérie, il te connaît. Je sais pas c'est qui, mais il menace de me violer, je vais appeler les flics.
0: Non, mais t'es complètement taré, toi.
10: On n'a pas dit ça.
9: Faut arrêter la parano, hein. Oui. Bah écoute, le mieux, c'est... comment il s'appelle? Jérémy.
14: Non, mais en fait, ils sont à plusieurs. Et
9: oui. Jérémy.
14: Mais viens chez moi, fils de pute, que je te nique ta race. Bah, c'est quoi, toi, tu sais pas qui je suis. Viens chez moi, je t'attends, fils
9: ouais,
14: de pute.
9: Ouais, mais moi, je voudrais voir Jérémy aussi, parce qu'il a
14: mais il sera là aussi, Jérémy.
9: Ah, ben voilà,
14: viens,
9: mais c'est
14: fils
9: parfait.
14: De pute, on t'attend tous les, on t'attend tous les deux, on t'attend, espèce de fils de pute.
9: Oui, bah très bien, j'arrive dans 5 minutes.
6: Vous avez des marionnettes aussi.
14: Je t'attends, fils de pute.
9: Oui, ça va être très sympa. Oui, on arrive, à tout de suite.
14: Ouais, je vais niquer ta mère.
9: Oui,
14: bah,
9: ben. Voilà, mais tu pourras niquer ma marionnette aussi.
10: Tu connais.
9: Allez, salut les trucs. Allez, moi, tout de suite. Bon, ben voilà, c'est un serrage. C'est un serrage un peu nerveux.
0: Agité comme serrage, mais...
7: Ça a démarré après, là.
9: C'est fait une montée, là.
7: Ouais, la pensée n'a rien à voir.
0: Ça, la pensée a vu.
7: Non, mais oui.
9: Alors, Cédric, qu'est-ce que t'en penses?
10: Bon, rien du tout.
9: T'as fait un tour de chauffe?
10: Ah, j'ai fait un tour de chauffe. Mais j'aurais à dire que j'en pense rien du tout, il est con lui.
9: Ah, je croyais que tu disais, il n'y a rien du tout.
10: Maintenant.
9: Ah, ta gueule, le truc.
10: Ah, c'est ça, ok, la marionnette.
0: Ah, toi, Cédric.
10: Allez, vas-y, envoie.
0: Donc, la méthode un peu luxe de Cédric avec le cigare.
10: Ah, c'est ça, mais Jean-Pierre,
0: j'ai fait vomir.
9: Jean-Pierre, il était couché.
10: Là, Jean-Pierre n'était pas d'accord.
0: Alors, deuxième
10: allez,
0: tour.
10: Allez, vas-y.
0: Je suis en train de regarder le nombre de victoires. Ah.
10: Allô,
6: Xavier.
16: Allô.
10: Oui, bonsoir, Xavier, il est là, s'il vous plaît.
16: C'est de la part de qui?
10: C'est de la part de Michel, un voisin.
16: Michel comment?
10: Michel Schneck, désolé d'appeler si tard d'ailleurs.
16: Oui, je vois pas qui vous êtes.
10: Bah, je suis un ami de Xav.
0: Il vaut mieux.
10: Allô?
16: Xavier? Bah, vous vous trompez pas de Xavier là?
10: Ah bah non, c'est Xavier, c'est bien Xavier.
16: Xavier comment?
10: Ah, je connais pas son nom, moi je l'appelle Xav quoi, pour les intimes.
16: Non, vous l'appelez pas Xav, personne ne l'appelle comme ça.
10: Bah si, moi je l'appelle Xav.
16: Tu connais Michel Schneck toi?
10: Schneck.
16: Vous avez dit qu'il vous connaît pas.
10: Bah passe-le-moi.
16: Mais comment, pourquoi vous me tutoyez?
10: Bah parce qu'on c'est la famille quoi, tranquille.
16: Bah je vous connais pas monsieur.
10: Bah justement on va faire connaissance. Moi tu sais je reviens de voyage là, j'étais à Cuba et j'ai ramené des cigares là, je voulais en ramener un pour Xavier.
0: C'est pareil. Hein.
10: Allô?
0: Ouais, ça fait 10 secondes.
10: Non, il y a encore là, regarde. Ah, putain, merde.
0: 10 secondes, tu parles dans le vide, Cédric.
10: Non, pas 10 secondes. Jamais.
0: Oh là, allô?
9: Pour le prochain, tu veux que je te mette une musique de Cuba?
10: Ah ouais, bien. Mais pas trop fort. Hein.
9: Ah, mais tu me diras, tu me feras signe.
10: Ah, vas-y.
9: Toi, je t'aide, tu me fais pitié.
10: Ça va, toi, connard.
13: T'es nul. Moi, je vais rentrer avec.
0: Alors, oui, c'est reparti.
9: Attention, Jeff Petaouchnok.
6: Philippe.
9: Allô, Philippe? Allô, Philippe?
17: Oui, vous êtes qui?
9: Oui, bonsoir, excuse-moi de te déranger à une heure un peu tardive. C'est Jeff Petaouchnok, je suis ventriloque.
17: Moi, je t'emmerde, on va te faire enculer.
9: Oui, mais je peux venir te voir. J'adore. Tu m'as l'air très sympathique.
0: J'adore, génial. Le mec fait oui, c'est qui? Et derrière, je t'emmerde, va te faire enculer. Hop là.
9: Bon, c'est vrai que tu me fais signe pour ta musique. Hein.
10: Allez, vas-y.
0: Allons-y.
9: Tu veux qu'on fasse des voix de Cubains?
10: Non.
0: Ah, canal.
10: Si,
0: señor. Je peux faire moi si tu veux. Hein.
10: Non, ça va aller.
0: Si, canal.
9: Bon, tu me fais signe quand tu veux la musique.
10: Vas-y, t'inquiète.
9: Ou alors quand tu dis Cuba, j'envoie.
10: Vas-y.
0: Allez, c'est parti. C'est ton dernier tour d'ailleurs, Cédric.
6: Mathieu,
0: attention.
6: Mathieu. Allô, Mathieu.
18: Allô.
6: Oui, Mathieu.
18: Allô.
6: Oui, Mathieu, tu vas bien?
18: Oui, c'est qui?
6: Bah, c'est Michel, tu vas bien?
18: Michel.
6: Ouais, un de tes voisins, Michel Schneck. Dis-moi, je t'appelle là parce que je suis revenu de Cuba là. Voilà, et j'ai acheté des cigares et je voulais t'en ramener un pour qu'on en fumait ensemble à la maison.
19: Ah, fais gaffe. Voilà, t'es mal.
6: Allô?
18: Ouais.
6: Ouais, ça te dit alors, on fume un petit cigare tous les deux?
18: Ouais, Michel.
6: Bon, bah écoute, j'arrive à la maison là dans 5 minutes. Je viens avec les cigares, on fume un petit cigare et après ta femme, elle nous fumera le cigare qu'on a entre les jambes.
18: Ah ouais, top.
6: Histoire que ça l'occupe un petit peu, quoi.
19: Dis-lui que tu fais Fidel Castro.
6: Bon, bah nickel. Et puis bon. Après, si tu veux, on lui fera l'amour à ta femme.
18: Ah bah parfait. Comme génial. Ça, pour l'instant, que mes deux chiens te bouffent les deux fesses.
6: Ah bah si tu veux, y a pas de soucis. On va faire des nouvelles expériences, tiens.
18: Ah okay. Bah ça va être magnifique.
6: J'arrive tout de suite, mon amour. À tout de suite.
18: Ouais.
6: Prépare-toi.
18: Bah oui.
6: Allez, bisous.
0: Musique. Bravo Cédric.
6: Et voilà.
0: Oh la dalle.
6: Je crois
7: musique,
6: que c'est la musique qui a fait la différence.
19: T'as vu, grâce à moi tu sers.
0: On se lâche.
7: Ah, la putain, musique, grave. C'est génial.
0: On se lâche pour Cédric.
19: Ouais, dis que tu t'appelles Cédric Gastro.
6: Ouais, c'est ça. Ouais.
0: Oui, il y a Fidel Castro, il y a Cédric Gastro, c'est vrai, c'est pas mal.
7: C'est drôle.
6: Merci Lou pour l'idée.
0: Allez.
6: Alors attention,
0: il reste le dernier tour de Romano et après ça vote. Attention. Le retour de Jeff Pétaoustoc là.
19: J'avais fait une vraie merde. Le singe là.
7: Trop mec.
0: C'est pas un singe, si c'est un singe.
19: Mais si c'est un singe.
7: Bah, si, ouais.
0: Alors.
19: Et dans son spectacle, il fait Nabila, tu sais, il fait ventriloque, il fait une voix de femme. Mais c'est hallucinant. Non mais le truc, c'est marrant parce qu'il arrive à faire plein de voix.
0: Mais parfois, la lèvre, elle bouge un peu.
20: Votre correspondant n'est pas joignable.
19: Mais il y a un petit sur TikTok, je sais pas comment il s'appelle.
7: Tu vas
19: il a 12-13 ans, non mais il est ventriloque, mais lui il le fait pareil, il le fait trop bien.
0: Il a pas les lèvres qui bougent un peu.
19: Ah, pas du tout lui.
0: Ah, c'est marrant ça.
19: Et ça, pareil, il est une bestiole.
0: Allô
6: Bruno.
20: Oui.
19: Ouais, bonsoir, c'est la femme de Bruno.
20: Oui.
19: Oui, bonsoir madame, excusez-moi de vous déranger. Est-ce que je pourrais lui parler à Bruno s'il vous plaît?
20: Mais Bruno il est pas là aujourd'hui.
19: Ah, y a qui à la maison?
20: Parce mes enfants. Pourquoi? Ah,
19: parce que je vous explique, en fait, j'ai un incroyable talent. Je suis ventriloque. Je suis le frère de Jeff Panaclock. Moi, je m'appelle Jeff Pétaouchnock.
20: Ok.
19: Voilà, je suis avec la marionnette. Et en fait, j'ai un petit problème parce que la marionnette, elle a un petit souci mécanique, là. Et je dois faire un spectacle demain. Est-ce que ça vous dérangerait de monter sur scène avec moi? Je vous mets la main dans les fesses et je vous fais parler. Un peu choqué là. Ah oui, c'est ça, tout de suite rentrer dans le show business. Ça fait un peu peur.
0: Devenir une star, c'est...
19: Vous voulez que je vous passe Jean-Marie?
13: Oui, je me fais Jean-Marie. Oh.
19: C'est non, bah il y a Jean-Marc et Jean-Marie.
13: Ah,
19: Jean-Marie.
13: Oui, non, c'est Jean-Marie. Yavoul.
5: Ah ouais, c'est marionnette chelou.
19: Allô? Ah là, elle est émue. Elle est émue, faut... Allô? Bon, madame, la femme de Bruno?
0: Elle n'est pas devenir une star, non.
19: Ah, je crois qu'elle est un peu...
0: Ouais.
19: Elle est un peu...
0: Un peu...
19: Un peu troublée.
0: Oui.
19: Non, mais je te dis, c'est ça. De devenir une star, tu sais, il y en a, ils ne supportent pas, psychologiquement parlant.
0: Eh ouais, de travailler avec Jeff Pétaouchnock, c'est vrai que c'est pas... bah oui. Bon, alors, Romano, on a fait les trois tours, Cédric aussi.
6: Ouais, ouais.
0: On va passer aux déclarations. Un serrage partout ce soir.
19: Ouais.
0: Alors,
7: ouais, c'est vrai.
0: Déclaration.
19: Bon, bah moi je suis tombé sur une folle dingue avec son mec.
0: Ah ouais, l'OTT.
19: Ah, les deux là, avaient l'air de s'être bien trouvés. Bon, malgré tout, je suis invité à me faire niquer. Ils ont même invité Madaron, tout ça. Et bah ce soir, mes amours, pour l'originalité de la méthode et le serrage, votez Romano, votez Jeff Pétaouchnock.
13: Votez Romano.
19: Et bah ce soir, mes amours, on vote Romano, R-O-M-A-N-O. Allez, il fait encore beau. Il fait pas super chaud, mais on vote quand même Romano.
0: Allez, top vote. Y a Jeanne, elle a adoré les méthodes. Alors Cédric.
6: Bon, ce soir la famille, moi j'ai fait un putain de serrage avec Mathieu. Son dernier appel, on va faire une partout, on va faire l'amour avec sa femme, fumer du cigare, pépère posé.
0: Du cigare.
6: Et après on se fait sucer le cigare quoi. Donc pour ça n'hésitez pas à voter Cédric, c'est eux dérisser la famille. Je vous aime très très fort. Merci.
0: Et c'est parti pour les votes. Top vote, vous avez 5 minutes. Allez, 5 minutes pour voter pour Cédric, pour voter pour Romano. Et on va voir qui va gagner le clash de ce soir.
13: Ouais,
0: ça vote pour Jean-Marie Chiffounette qui vote pour Jean-Marie. Je vote pour le ventriloque Alf 71, pour Cédric, pour Matao. Salut Matao. Merengue, je vote Cédric Gastro. Ah oui. Romano pour Brian. Salut Brian. Cédric Lebès pour Bachette enflammé. Romano pour Lola du
19: Sud. Allez, on vote Romano.
0: ROM. C'est partagé, hein, c'est partagé. Méthode originale de Romano. Je vote donc pour lui. Message du fils caché. Team Cédric pour SD Chenot. SD Snow. Cédric pour Otna. Attention, les messages pour Romano et pour Cédric sont assez équilibrés pour l'instant.
19: Allez, on vote Romano, les amours.
0: D'avance.
19: On enchaîne les victoires, on continue.
0: Allez. Tout ça, là.
7: Et la méthode de Romano, elle m'a fait penser à un truc. Il y a Canette qui m'a fait découvrir un truc hier, c'est un mec.
0: T'es amoureuse en fait, de Canette, Marie.
7: Bah non, mais parce que là, on passe du temps.
19: Vous savez qu'il m'a mis le bras dans le cul, je parlais.
10: Non,
7: mais rien à voir. Mais en fait, il m'a montré un truc. C'est un mec, tu sais, sur le. C'était quoi, les chats roulettes, je sais pas quoi. Je sais plus comment on appelle ça, tu sais, où tu vois des gens et ça tourne.
19: Ouais, chat roulette ou bazooka, moi.
7: Et il y a un mec qui prenait une sorte de grenouille, mais qui prend toujours, je crois. Une sorte de grenouille pour parler avec les gens, donc ils hallucinent et il sort un concombre, genre la bite avec une capote et tout. T'as pas vu ça, Romano? Je te l'envoyais pour que tu vois.
19: Mais tu me l'envoies.
7: C'était extrêmement drôle.
0: En fait, c'est une grenouille qui, comme Jeff Panaclock.
7: Bah ouais, mais en fait, il y a plein de nanas, tu sais, il discute avec et tout, il fait des voix. Déjà, c'est bizarre parce que tu t'attends à avoir la gueule d'un mec ou d'une nana, tu vois. Et donc, tu tombes sur le truc et au bout d'un moment, il sort le concombre où il parle hyper mal. Tu vois ce que c'est ou pas? Putain, c'est bizarre.
19: Non, mais je vois la vidéo, mais.
4: J'ai rien compris aussi.
7: Tu vois la vidéo?
19: Non, mais en gros, c'est un mec sur chatroulette. En fait, d'habitude, ils montrent leur gueule. Le mec, tu vois, qui a remis la grenouille à l'ancienne là.
7: Ouais.
19: Donc il fait ça.
0: Avec... Show.
19: Ouais, il fait ça avec sa main. Donc c'est une tête de grenouille.
4: Ah,
19: okay,
4: je croyais qu'il a parlé d'une vraie grenouille.
19: Ah, moi aussi, je pensais que c'était une vraie grenouille.
0: Ah, mais non, c'est une vraie grenouille qui se prenait un concombre dans le cul.
4: Non, ça non.
19: Et après, je sais pas. Par contre, j'ai pas trop compris le délire avec le concombre, mais.
7: Non, mais justement, ouais, il sort ça comme si c'était une grosse bite, et tu vois tous les nanas et tout qui sont choqués parce que tu comprends pas que le petit truc qui était mignon en fait sort une.
19: Ah, mais genre le concombre, c'est la bite de la grenouille.
7: Ouais, c'est ça.
19: Ah, mais t'expliques tellement mal.
7: Je suis désolé.
19: Non mais vas-y, j'irai voir ta vidéo, je te ferai... Parce que là, j'ai regardé en speed, mais ça...
4: J'irai liker,
7: Ok, non, mais peut-être que vous connaissez.
0: Bon, on vous attend en direct, vous nous appelez pour tout ce que vous voulez. On est là en direct avec vous. Comment on démontre qu'on aime quelqu'un? Tiens, il y a... c'est qui nous a envoyé le message? J'ai vu le message défiler, mais là, je l'ai perdu parce qu'il y a plein de votes pour Romano. Regarde, je vote Romano ce soir. Romano. Ah, Cédric aussi, il y a des votes.
19: Votez Romano
10: quand même, merci.
0: Ouais, c'est Eric qui nous a envoyé un message. Salut Eric. Eric avec un CK à la fin. Et qui veut prouver à sa meuf comment il l'aime. Oh, il y a plein de manières de prouver à sa meuf comment tu l'aimes. Laisse-nous juste ton numéro.
7: Bah, tous les jours.
0: On va trouver des idées. Bah, déjà.
19: Bah, déjà, ouais, par l'attention que tu lui portes.
7: Bah, oui. Ouais.
19: Déjà, tu par les petits gestes d'amour.
0: Oui, tu peux lui dire, bah, regarde, je suis avec toi depuis longtemps, c'est déjà une preuve que je t'aime.
7: Bah,
19: regarde, ouais. Regarde comment tu es devenu et pourtant je suis resté.
7: Bah, enfoiré. Non.
0: Allez, Eric, tu nous as pas mis ton âge, tu nous as pas mis où t'habitais, tu nous as pas mis ton numéro de téléphone. Des preuves d'amour que vous attendez, allez-y, on vous attend en direct. Et on a Victor, là, qui est en ligne avec nous, dans le 77. Salut à toi, Victor.
21: Salut,
0: j'aime bien, on parle d'amour, on parle de sexe, ouais, on parle de plein de trucs.
19: Attention, spamming.
0: Oui, c'est vrai.
19: Spamming.
0: Oui, c'est vrai.
19: Ouais, non, mais là, ouais.
0: Mais attention, parce que c'est vrai qu'on a...
19: Ah là, c'est bizarre. D'un coup, tu sais, il y a que des messages pour Cédric.
10: Bah non, c'est pas du spamming.
0: Et c'est tous les mêmes, en plus.
10: Ouais, j'ai un serrage, gros. Attends,
19: oui, calme-toi.
10: La semaine dernière, j'ai pas serré, j'ai pas gagné. Ouais, là, je peux gagner.
0: Attends. C'est possible. Alors, Victor, t'as 27 ans et t'es dans 77, toi, c'est ça?
21: C'est ça.
0: Est-ce que t'es en couple, toi?
21: Belge au passage.
0: Ah, tu votes pour Cédric, je vais te demander pour qui tu votais en plus. Est-ce que t'es en couple, toi, actuellement, Victor?
21: Ouais, ça fait 3 ans.
0: Ça fait 3 ans. Et comment tu montres à ta chérie que tu l'aimes, toi?
21: Bah, comment je lui montre? Voilà, ouais. Des petites preuves, les restos, tout ça. Un peu, en faisant un peu le canard, j'avoue.
0: Tu fais le canard parce qu'elle aime bien?
21: Ouais, c'est ça.
0: T'es un mec bien.
19: Oui, bon, après, on est sa meuf au resto, c'est pas non plus être un super canard, quoi.
7: Bah,
19: tu vois, c'est juste une vie normale de couple, quoi.
7: Bah, oui.
0: Et puis toi aussi, tu bouffes au resto, hein.
19: Oui, non, mais il y en a qui le font pas, mais bon, c'est un truc qui se fait, tu vois. Je veux dire, t'es pas non plus.
7: Non, puis t'amènes pas forcément la meuf. Tu peux te dire, oui, bah, on va au resto ce soir, tu vois. T'amènes personne, tout le monde est d'accord.
21: Et faire des choses qu'elle aime.
0: Ouais, il y a Camille qui nous envoie un message, 22 ans Camille, qui dit moi j'ai l'impression de ne plus exister dans la vie de mon mec, même si on vit ensemble depuis 3 ans.
7: Oh.
0: Ah, d'accord, en fait vous cohabitez.
7: Ah, mais c'est l'enfer.
0: Donc c'est important, t'as raison,
7: donc
0: c'est important. C'est important les petites attentions. Il a raison Eric de demander ce que vous voulez les filles. Qu'est-ce qu'il faut qu'on vous fasse pour vous montrer comment
7: Ça dépend des nanas.
0: Oui, c'est vrai, mais à chacune vous me dites,
7: non,
0: toi
7: mais
0: Marie.
7: Tu fais attention. Bah tu fais attention, je sais pas.
0: Faire attention,
7: pas,
0: ça veut dire
7: non,
0: quoi?
7: Non mais t'es en couple, bah je sais pas. Quand tu vas faire les courses, tu vas prendre des trucs qui kiffent. Je sais pas, tu ranges certaines choses. Tu sais quand t'es en couple, enfin quand tu vis ensemble.
0: Ouais.
7: Je veux dire, tu fais des trucs, tu anticipes en fait.
2: Ouais, c'est au quotidien.
7: Pour
2: aussi.
7: Pas emmerder l'autre, quoi.
0: Oui, vois, genre, tu vas faire les courses, t'as prévu d'acheter du PQ et du PQ. Et ben, tu reviens avec un petit truc qu'elle aime bien, elle, par exemple.
7: Du PQ. Ouais.
0: Un balai.
7: Non,
0: c'est ça, tu penses à elle, tu lui dis bah tiens regarde ma chérie, j'étais parti acheter du
19: balai. T'as vu, ils ont sorti une nouvelle serpillière, mais je te l'ai prise.
0: Et ben voilà. Je t'ai pris un balai et une serpillière qui va avec. T'es
7: bah, tu vois, moi là par exemple ce soir, Canette il sort.
19: Oh, encore lui,
7: je suis pas en couple avec lui.
0: Mais
7: calmez-vous.
0: Si, Marie, mais c'est ton mec.
2: La semaine dernière, tu couchais pas avec lui, maintenant ça y est, tu couches avec lui. Ça a évolué depuis.
19: Mais la semaine dernière, il était pas là.
0: Mais elle pouvait pas coucher parce qu'il était pas là.
2: Non, mais tu étais en coloc, mais qu'il allait rien se passer, tête de con.
0: Non, c'était pas le même.
2: Mais si, t'étais chez Canette, t'habitais chez lui.
7: Il était pas là.
0: Mais tu pouvais pas baiser avec lui.
2: Il s'est dit, tu baiseras pas avec lui.
0: Bah oui, parce qu'il était pas là.
7: Ouais, mais bah là, on a baisé, c'est pas le problème. Non, mais ce que je voulais dire par là, c'est que lui, il sortait, tu vois, il sort du taf à 20h. Je lui ai fait un petit plat et tout, tu sais, je lui ai foutu dans le frigo parce que c'est normal, quoi.
0: C'est mignon.
7: Tu vois, il va être content.
0: Marie. C'est bien, Marie.
19: Et
0: belle gosse.
19: Un vrai petit couple. Ouais, pour son amoureux, sympa.
0: Voilà.
19: Ouais, c'est mignon, ouais.
0: Tu lui laisses parfois un pack de bière.
7: Non, il boit pas.
0: Ah, il boit pas.
19: Non, je lui ai laissé un joint au frigo.
0: Ah, voilà, ça c'est bien, il était content.
7: Par contre, il fume. Mais il boit pas.
0: Ok. Moi, mon homme a tagué les murs avec des cœurs sur mon parcours de running. C'est Petite Chips qui nous dit ça.
7: Oh, avec de la craie, j'imagine.
0: Non, il a tagué.
7: Sinon, ça s'enlève pas. Parce que moi, il y a un mec qui m'avait fait un gros cœur en bas de chez moi.
0: C'est pas grave, si, c'est dégueulasse pour le mec qui a le mur.
7: À la craie, ouais.
0: Mais.
19: Non, mais il a tagué par terre, je pense.
0: Ouais, je sais pas où il a tagué, mais en tout cas, c'est mignon.
7: Bah,
0: sur, sur le parcours de running.
19: Ouais, parce que si le mec, il a tagué tous les immeubles.
7: Oui, ça.
19: Le jour où il va se faire attraper, ça va lui coûter un peu cher. Non, mais je pense qu'il a
0: tous les pavillons du coin, tout ça. Alors, Victor, toi, tu nous appelais pourquoi ce soir? Dis-nous tout.
21: Alors, pour ça, du coup, et pour les petits trucs qu'on a cachés à nos meufs.
0: Ah oui, j'ai pas donné le classement d'ailleurs. Les trucs qu'on cache à ses partenaires, meufs ou mecs, les gestes du quotidien qu'on préfère cacher. C'est quoi, toi? Tu peux pas te mettre dans un endroit tranquille, ça fait beaucoup de bruit, Victor.
21: Ouais, je suis en train de rouler, désolé.
0: Tu roules une. Ouais, d'accord, ouais, je peux comprendre, ouais.
21: Non, je suis en camion, c'est pour ça.
0: D'accord, ouais, j'ai compris.
21: ouais, moi, c'était pareil, c'était la branlette, en fait, à l'époque.
0: Ah, t'osais pas le dire à
21: toi. Ouais, c'était un sens, je trouvais ça un peu honteux, on va dire. Enfin, pour moi, c'était un peu la honte. Et je le faisais quand même, et un jour, bah, en fait, sous la douche, elle m'a surpris. Et bah, c'était un peu gênant, et au final, bah, depuis, bah, on en rigole, en fait.
0: Eh, mais tu te prends pas devant elle, depuis, t'es quand même, tu gardes quand même.
21: Ah non, maintenant, c'est elle qui le fait.
0: Voilà, ça c'est bien pratique.
19: Mais genre, là, quand
0: elle. Vous avez des mains, les filles aussi.
7: Oui, mais c'est pas fait pareil.
19: Quelque chose, ouais. Mais quand elle t'a chopé dans la douche, elle t'a pas rejoint dans la douche pour prendre une pétée?
21: Non, du tout, c'est un scénario. Elle s'est sentie vexée sur le coup, surtout.
0: Elle était vexée?
19: Ah ouais?
21: Ouais.
19: Ah, elles sont susceptibles.
0: Mais pourquoi elle était vexée?
21: Bah, en fait, pourquoi? Enfin, pour elle, il n'y avait pas assez de plaisir. En fait, elle me donnait pas assez de plaisir, du coup, si je le faisais.
0: Ah, elle a culpabilisé, elle s'est dit pourquoi il est en train de se branler alors que moi je suis là et qu'on fait l'amour ensemble.
21: Exactement.
0: Bah, c'est vrai, c'est une bonne question, ça. Parce que pourquoi on se branle même quand on est avec sa chérie?
7: Mais parce qu'il n'y a rien à voir.
19: Bah, déjà, c'est pas le même plaisir, ouais.
7: Bah, oui.
0: Ouais. Parce que ça fait c'est très cérébral. Faut être très intelligent pour se branler. Parce que ça fait travailler le cerveau.
19: Grave.
7: Je suis pas sûr que tous les mecs très intelligents se branlent. Je pense qu'il y a des cons qui se branlent aussi, tu vois. C'est pas le problème. Mais c'est totalement différent. Il y a pas de problème.
0: Ouais, c'est un petit truc à nous. Et je pense que c'est pareil pour vous, les filles, d'ailleurs.
7: Bah, évidemment. Mais après, si ton mec se branle tout le temps ou ta meuf se branle tout le temps et que tu fais pas trop l'amour avec, là, par contre, il y a un problème.
0: Oui.
7: Effectivement.
0: Par contre, s'il se branle beaucoup et qu'il fait beaucoup l'amour, tout va bien.
7: Bah oui.
0: Tu fais beaucoup l'amour avec ta chérie, toi? On en parlait tout à l'heure d'ailleurs avec Mimi Tout, t'as entendu, Victor?
21: Ouais. Ouais, bah enfin, ça dépend. Avec celle-ci, c'est pas trop son truc.
0: Ça fait combien de temps que t'es avec elle, t'as dit? T'as pas dit?
21: 3 ans.
0: 3 ans, d'accord, ok.
19: Elle est pas sur baiser?
21: C'est ça. Alors qu'avec mon ex, c'était plus autre chose.
19: Mais tu te dis pas que. Bah, passer la vie avec une meuf qui aime pas baiser, ça va pas te faire chier, non? Bon, c'est horrible pour elle, ce que je dis.
21: Au début de la relation, je me suis remis en question par rapport à ça.
0: Bah, surtout si avant t'avais une meuf qui était chaude.
21: Bah avec mon ex, on était pendant, bon ça date un peu, c'était pendant le confinement. Les premières semaines, bah, on faisait ça 2-3 fois par jour.
0: C'est vrai que pendant le confinement, ça a dû baiser grave.
21: Bah ouais, c'est ça, surtout qu'on travaillait pas tous les deux.
19: A priori, pas tant que ça.
7: Ça dépend.
0: Bah moi, pendant le confinement, par exemple, j'avais arrêté de me branler. Ouais, et de baiser. Non, je faisais rien, je me branlais pas, je baisais pas.
19: Bah
0: je
19: moi,
0: rien.
19: J'en avais parlé avec des amis qui étaient en couple, pareil, bah. Ouais, la sexualité des gens, en fait, tout le monde croyait qu'il y allait avoir par exemple, un boom des bébés. Ouais. Puis
2: il y a eu l'essence des bébés Covid, il y en a eu, mais
19: ouais, mais il y en a pas eu tant que prévu, tu vois. Tout le monde disait, ouais, il va y avoir. Regardez, on n'a jamais fait aussi peu de gosses en France.
7: Mais je suis d'accord avec toi, moi aussi.
0: Il y a un boom des adoptions de chiens.
7: Ah ouais.
0: Il y a un boom des adoptions de chiens.
19: Ouais, puis il y a encore un boom des abandons maintenant.
0: Oui, c'est vrai.
7: Ah putain, il est con.
0: D'ailleurs, d'ici la fin de la semaine, on présentera un chien super, un staff super à adopter dans le morning. Ouais. Je crois qu'on le fera avec Soprano vendredi.
7: Moi, ce que j'ai souvent par rapport au rapport de couple comme ça, c'est le problème de désir, tu vois. C'est-à-dire baise, ok, mais simplement, c'est une question de complicité et d'avoir envie de l'autre. Si tu te sens pas aimé, t'as pas envie et tout ça. Je trouve que c'est la mort du couple.
0: Ah, quand t'es en couple, si tu te sens pas aimé, oui, il y a un problème, Marie.
7: Ouais, mais si c'est baiser.
0: Dans ce cas-là, je pense qu'il vaut mieux se séparer, quoi.
19: Mais c'est quoi cette psychologie à deux balles que
7: t'as? Bah non, mais c'est baiser pour baiser. C'est
19: compliqué. Bah non, mais tu baisses pas pour baiser, tu sais.
0: Aimer, baiser, aimer, amour.
7: Écoute, c'est un peu ce qu'il disait, en fait. Du coup, il baisse plus trop.
19: Bah non, mais la meuf, elle est pas super cul, donc à un moment donné.
0: Bah si elle est pas super cul, mais si elle t'aime, ça suffit.
19: Non, mais a priori, t'es bien, tu t'es remis en question, mais finalement, ça va avec elle.
21: Ouais, c'est une question, c'est une habitude à prendre.
19: Hein. Excuse-moi, sans être désagréable, ouais. Tu pourrais arrêter ce putain de clignotant qui est en train de me foutre des nerfs.
0: Ça va pas, Romano.
19: Non, mais je te le dis, je vais les prendre.
0: Mais va prendre des cachets pour ma boule.
19: Je vais en prendre une boîte.
7: Non, mais elle te fait des câlins, vous avez quand même un petit peu d'intimité.
21: Ah oui, mais elle est pas elle est pas non plus à fond dedans, quoi.
19: Mais c'est quoi que t'appelles pas cul? Parce que après, c'est pareil, si l'autre d'avant, tu baisais
0: 20 fois par semaine.
21: Après, c'est peut-être moi qui suis peut-être aussi dans l'extrême, quoi, je suis plus cul que elle.
0: Avec l'autre, c'était combien, ouais?
19: Ouais, et avec elle, c'est combien maintenant?
21: Par semaine, c'était limite tous les soirs, on avait le droit, enfin, on se faisait plaisir, alors qu'elle, c'est plus, au début, quand on s'est mis ensemble, comme chaque nouveau couple, au début, c'était tous les jours, souvent, voilà. Maintenant, c'est une, deux fois par semaine.
7: Ah, et une nouvelle position, tout ça.
0: C'est pas loin de la moyenne des Français qui sont en couple depuis longtemps.
7: Ah, mais d'accord, mais si elle se fout sur le dos et que...
21: Ouais, par moment, en fait, elle a ses petites phases où elle fait juste étoile de mer, quoi.
0: Ouais.
7: Ouais, c'est ça.
19: C'est vrai que bon... T'as même pas super envie.
7: Problème.
0: Dans ce cas-là, je comprends que tu te branches sous la douche.
7: Et c'est toi qui lui demandes à chaque fois ou elle vient vers toi de temps en temps quand même?
21: De temps en temps, mais c'est plus moi. Là, depuis qu'on est ensemble, je dirais que c'est un bon 80%, 20%.
0: Ouais, d'accord. Et le fait que tu es bien avec elle, c'est quoi? C'est tout le reste, toutes les autres choses qu'on partage dans la vie?
21: Ouais, c'est tout, les passions, tout ça. Mmh.
7: Ouais, mais si t'as pas trop de manque niveau sexuel, tout va bien du coup.
21: Par moment, j'ai mes moments où j'aimerais le faire plus souvent.
7: Ouais, mais il te manque.
19: Et t'as essayé de lui en parler?
21: En fait, c'est qu'elle est sensible. En fait, je vais lui en parler, elle va se vexer, tout ça. Donc,
19: c'est une meuf, tu sais. Tu peux rien leur dire par moment.
7: Non, mais tu sais quand.
0: On a tous constaté.
19: Elles prennent tout mal, c'est incroyable.
7: Mais n'importe quoi. Mais si elle se vexe et tout ça, c'est qu'elle peut pas t'apporter la chose. C'est-à-dire qu'elle se ferme à la discussion.
0: Ouais, c'est pas faux.
7: Bah oui, c'est forcé.
19: Ouais, mais bon, ça va, c'est pas obligé pas du chien pendule, parce que tu demandes à baiser, t'es pas obligé de se vexer, quoi, non plus.
7: Ouais, mais ça peut
19: en parler, quoi.
7: Ouais, mais ça peut user un couple, ça.
0: Non, mais si elle sait que toi, ça te fait chier de pas faire l'amour souvent, si en plus tu lui dis et qu'elle peut pas le faire plus, parce que une fois par semaine, ça lui va très bien.
19: Si elle a pas envie, oui.
0: Je comprends que ça la mette mal.
7: Mais
19: de là se vexer.
7: Mais ce qui est bizarre, c'est que.
19: Susceptible.
7: Ouais,
0: susceptible.
7: Au début, elle prenait son pied. T'as senti qu'elle avait des orgasmes.
0: Tu vois, déjà, regarde plutôt ça, c'est positif. Ah. Si elle prend son pied.
7: Oui, non, mais elle prenait son pied, mais maintenant, si ça la fait chier.
19: Maintenant, elle prend. Elle prend son genou.
7: Non, mais ça va poser un souci au bout d'un moment.
19: Ça, de prendre son genou, c'est clair.
21: Oui, c'est sûr, pour la suite, sans doute.
7: Mais tu penses qu'un jour, tu pourrais la tromper si ça continue comme ça?
0: T'as eu envie ou des occasions ou jamais?
21: On est sur Skyrock, on va se dire, ouais, je l'ai déjà fait, mais bon, après, ça, c'est autre chose.
19: Ah, voilà.
0: D'accord, tu l'as fait. Ouais. Et elle s'est rendue compte de rien, t'as pas changé d'attitude? Parce que parfois, les filles, vous êtes.
21: Non.
7: Bah, filles ou garçons.
0: C'est nous qui avons une attitude chelou quand on se sent coupable d'avoir fait cocu, tout ça.
7: Ah, c'est pas arrivé, ouais.
0: Et oui, donc tu l'as fait.
19: Ah, mais moi, tu sais, par exemple, Carole, je l'ai fait cocu, je pense que.
0: Elle le sent.
19: Ah, mais direct.
0: Pourquoi tu sentirais la chatte?
7: Ah, ouais, c'est sûr.
19: Non, mais peut-être.
0: Il faut se laver.
19: Déjà, je me lèverais. Déjà. Non, mais nous, on se connaît tellement. Ça fait tellement longtemps qu'on est ensemble que. Tu sais, je pense qu'elle le cramerait super rapidement.
0: Ou c'est toi qui ne seras pas naturel.
19: Je sais pas. Peut-être il y aura sans doute un mélange des deux.
7: Ouais, tu saurais de toute façon qu'elle va cramer. Donc, oui, c'est logique.
19: Et ma lapsie.
0: Et la gothique, non, elle a l'air marquée, elle.
19: Ouais, mais on n'habitait pas ensemble, tu sais, on était. Puis bon, je suis resté quand même beaucoup moins longtemps qu'à Cyril.
0: Quand t'habitais avec elle, tu la faisais cocu. Tu disais que tu venais travailler avec moi.
19: Ouais, mais c'était ouais,
7: c'est
19: 8
7: vrai.
19: Ou 2 fois. Non, mais souvent, je barrais les. Non, mais souvent, je barrais les week-ends. Ouais, je sais pas, c'était plus simple, quoi. Emma la psy, j'étais en train de lire un message. Romano,
0: salut Emma.
19: Prends rendez-vous ouais, avec moi, on va parler de ton côté misogyne. Je t'offre la première séance. Non, mais non, merci. Je te remercie, mais ça ne m'intéresse pas.
0: C'est pas con, Emma. Ouais. Bon, les trucs qu'on cache, ça sont assez partenaires. D'après vous, c'est quoi?
10: Les trucs intimes de branlette.
0: Il n'y a pas la branlette. Alors, c'est une étude. Ah ouais, peut-être qu'ils n'ont pas parlé de ça. Parce que c'est une étude qui a été faite, une étude qui. Ouais, qui parle des gestes du quotidien qu'on cache chez son chéri. Donc, la branlette, c'est pas du tout.
19: Bah, je sais pas, se décrotter le nez.
0: Se décrotter le nez, ça y est, c'est troisième.
10: Ah, il doit avoir fumé, non?
0: Il y a 38% des gens qui se curent le nez, qui ont pas à leur chéri. C'est vrai que c'est pas super sexy, ta chérie elle sort un Mickey comme ça, c'est pas.
10: Ouais,
0: c'est
10: pas top.
7: Pas génial.
10: Il y a pas fumé. Là, qu'on est malade, qu'on
0: bouchote. Non, il y a pas fumé.
7: Ah ouais.
0: Il y a pas fumé.
10: Les dépenses.
0: Non, il y a pas les dépenses. Ah, c'est beaucoup plus, vous allez voir.
19: Je sais pas, se gratter le cul.
0: Se gratter le cul. Non, il y a pas se gratter le cul, Romain.
10: Ah, manger des trucs de merde.
0: Tu peux proposer, Victor.
10: Manger des trucs de merde en cachette.
0: Ah, tu dis ça en regardant Cédric.
10: Ouais, exactement.
0: Ouais. Eh bien, il y a pas manger des trucs de merde en cachette.
7: Se remettre les couilles en place comme tu fais de temps en temps des foules avec un doigt.
0: Se remettre les couilles en place, ça y est pas non plus.
7: Ah merde.
0: Ah, ça je le fais moi sans vergogne ça.
7: Ah bah ça.
19: Un truc que tu caches, je sais pas, t'écoutes de la musique de merde.
0: Non. T'écoutes de la musique de merde.
19: Non mais genre t'as pas du tout les mêmes goûts et des titres que t'écoutes quand t'es tout seul.
0: Mais tout ce que vous dites c'est vrai. Mais c'est pas dans ce classement spécifique.
19: Ah, hey, pour le moment le seul qui a trouvé un truc c'est moi avec mes crottes de nez.
0: Ouais, les crottes de nez. C'est sorti ce matin cette histoire là. Et vous l'avez découvert en exclu dans le monde.
10: On va faire caca.
0: Le caca numéro 1.
19: On l'avait déjà dit.
10: Non, c'est moi qui l'ai dit.
19: Non mais on l'avait dit.
0: Vous l'aviez dit, j'ai pas entendu. De chier devant, de chier, de faire caca, oui, de chier. Devant son partenaire ou sa partenaire.
19: La thune.
0: Ah, mais ça, par exemple, moi, ça me dégoûte. L'avoir chier. Je peux rester. Je peux la connaître intimement, faire plein de trucs avec. Mais de l'avoir chier, ça, vraiment, c'est le genre de truc qui. Victor, vous chiez l'un devant l'autre?
21: Ouais, ça, ouais. Là-dessus, ouais.
0: Ouais, tu fais. Non, mais tu sais que je remarque que je suis chelou parce que je demande à. Quand je demande à des gens que je connais, enfin, c'est une discussion qu'on a régulièrement, évidemment. Mais il y a beaucoup qui l'ont fait devant leur chérie. Toi, Romano, tu chies devant Carriole.
19: Non, mais je chie, je m'en. On va dire.
7: C'est pas une passion.
19: Non, mais je suis sur le trône.
0: Ouais, comme le.
19: Par exemple,
0: comme Louis XIV.
19: Par exemple, si je sens que ça va être un carnage, que je vais. Bah là, je ferme la porte.
0: Non, mais oui, mais.
19: Non, mais par exemple, c'est là, elle me demande un truc.
7: Tu peux ouvrir la porte.
19: Je peux ouvrir la porte et lui parler, tu vois. Mais
0: non, mais ça, oui, mais j'ai
19: après,
0: déjà fait.
19: Après, si j'ai. Par exemple, si j'ai la courante.
0: J'ai déjà fait, mais je passe juste la tête et puis après, je referme.
19: Autrement dit, une énorme chiasse, dans ce cas-là, je ferme la porte, tu vois. Et Carriole, pareil, par exemple, j'ai un truc à lui demander, elle va ouvrir la porte, mais si elle est malade, ou
7: qu'elle a
19: des vieilles perlouses, non, elle.
0: Marie, tu le fais.
7: De quoi?
0: Il a déjà fait caca devant toi. Genre, vous êtes dans une salle de bain, vous êtes à l'hôtel, lui il chie, tu prends ta douche, ça vous arrive.
7: J'ai déjà vu,
0: ouais. Ouais, t'as déjà fait.
10: Ah, moi, jamais, moi.
0: Ça m'a déjà fait.
10: Ouais, ça m'a déjà arrivé.
19: Non, mais bah, par exemple, dans
10: cette. Longtemps que t'es avec ta meuf aussi.
19: Ouais, c'est ça, c'est ça qui change aussi. Non, mais dans cette config-là, de toute façon, si t'as une grosse envie, comment tu fais?
10: Bah, tu vas au chiottes de la réception.
19: Ouais, non, mais.
0: Non, mais elle reste dans la chambre d'hôtel et tu chies.
7: J'ai déjà vu ça.
10: Ah, non, moi, j'ai déjà fait, gros.
19: Ouais, mais toi, des meufs, ouais, évidemment, t'es un animal.
10: Non, mais des meufs avec qui ça fait pas très longtemps qu'ils quittaient, moi, je me barre à la réception. Quoi.
7: Ah, mais il y a pas longtemps, j'étais comme ça, au petit-déj, dans un hôtel.
0: En train de chier en mangeant ma baguette.
7: Mais non, mais il devait être 6h30 du mat, et je vois un gros gars, Bastien, passer, il va dans les chiottes. Bon, il est resté une demi-heure, et c'est exactement ce qu'il faisait, à mon avis. 6h30 du mat, et je vois un gros gars, Bastien, passer, il va dans les chiottes. Bon, il est resté une demi-heure, et c'est exactement ce qu'il faisait, à mon avis. Parce qu'après, je l'ai vu avec sa femme, donc je pense qu'il était parti chier.

0: gros souvenir de Rihanna même. Only Girl. Ça arrive sur Skyrock. Et le son de Leto aussi, Leto. Avec Lululemon, encore un son que vous découvrez sur Skyrock. Ça arrive juste après ça.
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le rappeur du 9-3 qu'on vient d'écouter à l'instant avec C'est Relou. Soyez les bienvenus si vous venez de vous brancher à l'instant. Salut à tous les autres, il est pratiquement 1h du mat. C'est Waïd, hyper content de passer la nuit avec vous sur Skyrock. 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On est reparti nous pour une nouvelle heure de son avec Gambi pour démarrer. C'est René Coavilla. Il y a aussi Adèle Castillon qui arrive avec Été avec toi. Et dans les prochaines minutes aussi en souvenir, Lil TK arrive avec Ransom sur Skyrock.

avec Naïka, l'artiste franco-haïtienne qu'on vient d'écouter à l'instant avec One Track Mind. Et Timal, il est de retour, on l'écoute avec Sicario. Et juste après, Queen Bee, Beyoncé en souvenir avec Sweet Dreams.

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sur Skyrock. C'était Picasso. Ils ont choisi Skyrock là pour leur tournée. Ça démarre au mois d'octobre, début octobre, tournée dans toute la France. Forcément une date à côté de chez vous. Skyrock.fm, on vous a mis tout ça. Allez checker tout. Et moi je m'occupe du son, plein de bons sons sur Skyrock. Bon courage là si vous êtes au taf là en ce moment en direct. 1h25 avec tous les numéros 1 sur Skyrock. C'est Bello et Dallas qu'on écoute. C'est les deux rappeurs bretons découverts sur Skyrock. Voici Séminaire maintenant, juste après le nouveau Que Black qui s'appelle Uber. Et Nono La Grinta aussi. Dans les prochaines minutes avec Love You sur la première radio urbaine mondiale, c'est Skyrock. Belle nuit.

1h32 à l'écoute de Skyrock. Belle nuit tout le monde, c'était Nono La Grinta, on vient de l'écouter avec Love You. Voici Michael Jackson, maintenant le roi de la pop. 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Et puis Michael Jackson maintenant pour le son. Voici Billie Jean et Maes, Fetty Wap juste après.

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Bon courage si vous êtes en plein taf là. 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